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1: Bonjour à tous. Des déclarations d'apaisement déjà remises en cause au Liban. Les autorités libanaises ont assuré hier que le Hezbollah avait accepté un plan de cessation mutuelle des attaques avec Israël. Donald Trump lui a affirmé que le Premier ministre israélien s'est engagé à ne pas envoyer de troupes à Beyrouth. Mais les combats continuent dans le sud Liban. Le groupe pro-Iran a revendiqué des attaques contre des cibles israéliennes. La proposition de loi visant à lutter contre les violences sur les enfants à l'école et dans le périscolaire, elle a été adoptée à l'unanimité hier à l'Assemblée nationale. Ce texte, on le rappelle, a été rédigé après la commission d'enquête sur le scandale de Betaram. Il prévoit notamment de renforcer les contrôles des intervenants susceptibles d'être au contact des enfants ou encore une régulation plus importante des établissements privés. Le suspect de la disparition de Liana dans le Gers a été mis en examen et placé en détention provisoire. Il est soupçonné pour l'instant d'enlèvement, de séquestration de mineurs de moins de 15 ans. Cet homme de 41 ans et père de deux enfants, dont une petite fille, est ami avec la disparue. La jeune collégienne de 11 ans a été vue pour la dernière fois vendredi. Elle a été filmée par des caméras de vidéosurveillance dans la voiture de cet homme. Les premières sanctions sont tombées après les violences en marge de la victoire du PSG en Ligue des Champions. Au total, plus de 890 personnes ont été interpellées dans la nuit de samedi à dimanche. Plus d'une dizaine ont déjà été jugées hier en comparution immédiate devant le tribunal judiciaire de Paris. Plusieurs peines de prison avec sursis ont été prononcées. 93 milliards d'euros d'investissements étrangers, 15 000 créations d'emplois visées. En clôture du sommet de Choose France hier soir à Versailles, Emmanuel Macron s'est félicité de ces résultats, fruit des réformes de la constance d'un écosystème qu'on a su bâtir selon lui. Et puis deux Français en route pour les étoiles, Thomas Pesquet et Arnaud Prost partiront dans l'espace en 2027. C'est l'annonce hier d'Emmanuel Macron qui a présenté un partenariat inédit avec l'entreprise américaine Vastspace. Une des missions se déroulera dans la Station Spatiale Internationale. Excellent début de journée à tous.
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1: Vernissage de l'exposition Aéroscopia, Mémoire des airs, quand l'archéologie et les sciences éclairent le passé. Demain, à La Mounière, la maison des mémoires de la ville de Sept-Fonds. Une exposition itinérante sur l'évolution de l'aéronautique durant la Seconde Guerre mondiale en Occitanie, résultat de plusieurs années de recherche sur les crashs d'avions. Une exposition que nous présente Carole Staniski, la directrice de La Mounière.
2: C'est vraiment une exposition qui est intéressante parce que vous allez voir une lecture de 11 panneaux qui sont faciles d'accès, hein, clairement. Mais associés à ces panneaux d'explication, on a aussi une présentation de modèles d'avions qui ont été réalisés en miniature. Donc vous aurez 4 modèles panneaux qui sont faciles d'accès, hein, clairement. Mais associés à ces panneaux d'explication, on a aussi une présentation de modèles d'avions.

0: Donc voilà en gros comment s'organise cette exposition. Et ce qui est vraiment passionnant dans cette exposition, c'est qu'elle vraiment elle rend compte des efforts conjoints qu'il y a pu avoir entre justement associations de passionnés, notamment de modélisme, et le monde de la recherche et des institutions. Voilà, tout ce monde-là s'est mis ensemble à travailler et ça a donné lieu à cette exposition qui est vraiment bien réussie. Ça permet de s'immerger vraiment dans l'histoire locale de manière interdisciplinaire, en fait, si vous voulez, entre histoire de l'aéronautique, chimie des matériaux et archéologie contemporaine.
1: Vernissage de l'exposition Mémoire des airs, quand l'archéologie et les sciences éclairent le passé, demain à 18h30 à La Mounière, la maison des mémoires de la ville de Sept-Fonds. Elle y est à voir jusque fin août.
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1: Les Rimes Urbaines, c'est ce mercredi 3 juin à Montauban. Au programme des activités artistiques et sportives à essayer ou à regarder. Spectacle, skate, BMX, graffiti ou encore breakdance. Une manière de reconnaître au sein d'un espace urbain en évolution des pratiques parfois marginalisées. Philippe Bécade, adjoint délégué à la politique culturelle.
2: Si on fait un petit peu d'histoire, le graff, qui est le premier mouvement d'art urbain, tous les autres y sont raccrochés après, il est né à la fin des années 60 en France, après le mouvement de mai 68. On a eu Ernest Pignon Ernest qui a été le créateur du graft au sens artistique du terme, qui est venu nous habiller à la cathédrale de Montauban il y a une vingtaine d'années, mais c'est né d'un mouvement contestataire parce que c'était interdit.
1: L'événement, fruit d'une collaboration entre la mairie et les associations, vise à promouvoir la cohésion sociale. Jean-François Garrigue, adjoint délégué à la politique de la ville.
3: L'événement s'est monté assez naturellement avec la diversité de chacun sur ces cultures urbaines, dans la dimension culturelle, avec la danse, la musique, le graff, mais aussi la dimension sportive, à travers le BMX, le skate. Et c'est tout ça qui vous sera proposé lors de cette deuxième édition des Rimes Urbaines, le 3 juin prochain, qui fait suite à la première édition de 2025, qui avait été une franche réussite.
1: À partir de 15h, les jeunes de la ZEC seront mis à l'honneur lors d'un atelier de slam. Toufi Corrige, producteur de musique et animateur.
4: Avec donc un groupe de 12 adolescents entre 11 et 15 ans, et des non-initiés à la musique, c'était un vrai exercice parce que j'avais que 7 ateliers de 2 heures. Au-delà d'être une expérience musicale, c'était une expérience humaine parce qu'on était avec l'association AZEC et il y a des travailleurs de l'ombre qui étaient incroyables, qui m'ont accompagné aussi. Et cette structure, au-delà de faire de la musique, elle favorise l'égalité des chances et aussi l'ouverture culturelle.
1: Pour découvrir les cultures urbaines, rendez-vous sur le parvis de Rythmi et la Coulée Verte. Mercredi dès 10h, l'événement sera retransmis en direct sur le réseau CFM.
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0: Bon réveil à toutes et tous, bienvenue sur CFM Radio, c'est Jérôme là pour vous accompagner ce matin jusqu'à 10h.
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0: Tout de suite, le flash info de Clémence Lobary. Bonjour Clémence.
2: Bonjour à tous. Toujours aucune trace de Liana dans le Gers. Le principal suspect a été mis en examen et placé en détention provisoire hier. Il est soupçonné d'enlèvement et de séquestration de mineurs de moins de 15 ans. Cet homme de 41 ans et père de deux enfants, dont une petite fille, a mis avec la disparue. La jeune collégienne de 11 ans a été vue pour la dernière fois vendredi. Elle a été filmée par des caméras de vidéosurveillance dans la voiture de cet homme. Et cette violente agression devant un collège à Villeneuve-Tolosane, en Haute-Garonne. Une adolescente de 14 ans a poignardé hier une autre élève à la sortie de l'établissement. La victime, âgée de 15 ans, a reçu 4 coups de couteau, dont 3 plaies superficielles. La mise en cause a été placée en garde à vue. Elle a reconnu les faits. Elle avait déjà déposé plainte contre la victime pour harcèlement et violence. La loi d'urgence agricole s'apprête à passer un premier cap à l'Assemblée. Le texte doit être adopté aujourd'hui en première lecture par les députés. Il est censé apporter des réponses concrètes à un secteur en crise, notamment en simplifiant l'installation de bâtiments d'élevage ou encore en débloquant des projets de stockage d'eau. Les combats continuent dans le sud du Liban malgré les déclarations de Donald Trump. Le président des États-Unis a assuré que le Hezbollah et Israël allaient cesser leurs affrontements. Mais ce matin, l'armée israélienne dit avoir intercepté 2 projectiles en provenance du Liban. De son côté, le mouvement pro-iranien revendique plusieurs attaques, dont une contre un char israélien. L'Union européenne durcit encore sa politique migratoire. Les eurodéputés et les États membres ont trouvé un accord hier soir, et notamment sur la possibilité de créer des centres à l'étranger ou renvoyer les migrants en situation irrégulière. Le texte prévoit également des sanctions plus strictes pour les migrants refusant de quitter le territoire de l'Union européenne. Et puis, plus que quelques heures pour les futurs étudiants. Les premiers résultats de Parcoursup sont en effet attendus ce soir à partir de 19h. Plus d'un million de vœux ont été enregistrés cette année sur la plateforme pour les candidats dans l'enseignement supérieur. Excellent début de journée à tous.
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Le décor de Prades, il est 7h05 et vous aurez des places de ciné à gagner ce matin dans 2h environ, un petit peu après les infos, hein, de 9h. Je vous donnerai le numéro pour nous appeler. À partir de mon signal, il suffira d'être parmi les plus rapides pour remporter deux places pour le film à la séance de votre choix dans l'un des deux CGR à Montauban ou alors à la salle RC de la scène nationale d'Albitarn pour les amoureux de cinéma à réessayer, donc du côté d'Albi. Et puis c'est Jason Derulo et Megan Trainor là tout de suite. 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

0: Il est 7h09, très bonne matinée à vous sur CFM Radio, c'est Jérôme. Tout ce matin jusqu'à 10h, dans quelques instants, je vous retrouve aussi pour l'actu locale. On va parler d'une soirée autour des œuvres d'art, mais pas que, un blind test avec des œuvres en tout genre, de la musique, mais aussi des quiz farfelus. Il faudra vraiment s'attendre à tout. C'est à l'auberge de l'Espinouse, à Fraisse-sur-Agoute, le jeudi 11 juin prochain, à 20h30. C'est Camille Viol, médiatrice de la Microfolie au cœur d'Occitanie, qui va nous en parler ce matin, dans une dizaine de minutes. Juste avant, on fait un point sur la météo assez changeante aujourd'hui sur vos départements. Et puis c'est Muse qui va arriver dans quelques instants. Le prochain titre, c'est le duo Robin Schulz et Barb's Better Times.
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1: Fortes averses orageuses ce matin sur le Lot et l'Aveyron et des averses faibles pour le Tarn et le Tarn-et-Garonne. Le ciel va rester légèrement pluvieux cet après-midi sur presque tout le nord-ouest de la région, mais les orages et les fortes pluies vont se maintenir dans l'Aveyron. Ce matin, 18 à l'Albin qui est Catus, à la Française aussi, à Montclar-de-Quercy, 16 du côté de la Cône et 19 à Monestier, 17 à Rodez ce matin, 19 à Saint-Affrique. Cet après-midi, il fera 19 à Castelnau-Moratti, 21 à Puy-l'Évêque, 19 à La Bastide-de-Pennes et 21 à Montauban, 20 pour Albi. Cet après-midi et 15 à Vienne, 16 à La Fouillade et 14 à Salcuran. Et puis aujourd'hui, on peut souhaiter une bonne fête aux Blandines en ce mardi 2 juin. Un blind test spécial œuvre d'art de la Microfolie au cœur d'Occitanie en partenariat avec Je Rêve Animation. C'est le jeudi 11 juin à Fraisse-sur-Agoude sur la hauteur de l'Hérault. On en parle très vite dans le coup de projecteur de CFM La Grenouille.

0: News Hysteria, il est 7h16. Dans quelques minutes, on fait un point sur les sorties qu'il ne vous faut pas rater sur vos départements. En ce moment, Queens of the Stone Age, ça arrive dans quelques instants, précédé de Marguerite, les filles, les meufs. Mais là, juste avant, on retrouve l'actu locale et on va parler d'un blind test spécial œuvre d'art avec même des quiz farfelus.
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0: La Microfolie au cœur d'Occitanie propose une soirée blind test le 11 juin à Fraye-sur-Agoude dans l'Hérault. C'est en partenariat avec Je Rêve Animation. Le blind test portera sur les œuvres d'art, mais pas que. Un moment bien décalé et ludique au programme. Camille Viol, médiatrice de la Microfolie au cœur d'Occitanie.
2: Donc c'est le troisième blind test de la Microfolie et c'est le deuxième avec Milan, donc de Rêve de jeu que tout le monde connaît. Je n'ai pas besoin de le présenter. Mais ma foi, l'année dernière, ça a très bien fonctionné. Ça a vraiment été un super moment qu'on avait fait au casino de Lacône. Et donc, on s'est dit, pourquoi pas recommencer. Et puis, on a souvent des demandes de ce blind test un petit peu décalé. Et donc, cette année, on le fait donc côté Hérault, à Fraye-sur-Agoude, à l'Auberge de l'Espinouse, qui nous accueille. Ça tombe bien, on a une grande salle pour pouvoir accueillir un grand groupe et beaucoup de joueurs. Vous pouvez arriver pour 20h30 ou vous pouvez arriver avant et manger avant. Voilà, ça, c'est vous qui voyez. Les réservations, sachez que se font directement via l'Auberge de l'Espinouse. C'est le restaurant qui va placer les tables et voir les groupes et qui dira quand c'est plein. Nous, avec Milan, on sera là préparés à vous recevoir et à vous poser des questions toujours très farfelues. De l'image, de l'audio, de blind tests musicaux, avec de l'art, etc. Pour ceux qui sont déjà venus, je pense qu'ils voient un petit peu, ils savent à quoi s'attendre. Avec toujours des catégories de questions un peu décalées et pour rire, apprendre un petit peu, mais sans se prendre la tête. Faire un petit peu la promotion de ce dispositif Microfolie, c'est aussi le but de ces blind tests. On a déjà des petites choses dans les bacs pour septembre à décembre et notamment des petits on aura sûrement un petit atelier cabinet de curiosité, on est en train de préparation et puis il y aura très certainement quelque chose pour les journées européennes du patrimoine.
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Carnavoyeur de Queens of the Stone Age. Il est 7h28 et c'est le moment tout de suite sur CFM Radio de faire un point sur les bons plans sortis tout près de chez vous. L'expo Obstiné, c'est à l'espace Père Bosque à Montauban jusqu'au 16 juin. Elle est proposée par le Musée de la Résistance et du Combattant. Ce projet imaginé par la compagnie Grasparossa met en lumière les parcours de femmes atypiques et leurs gestes obstinés. Il s'agit d'un diptyque photo, vidéo et art plastique porté par Chiara Scarpone, artiste plasticienne, et Joe Tempier, photographe et créateur vidéo. Leur dialogue artistique tisse des ponts entre images, matière et récits. Ce mercredi 3 juin, à Villefranche de Rouergue, à la Maison des Jeunes Citoyens, c'est une soirée apéro papote sur la thématique des jeunes et des écrans. Il s'agira de mettre en place un espace de discussion sans jugement pour évoquer la relation des jeunes aux écrans, les réseaux sociaux et l'intelligence artificielle. Ça se déroule de 18h30 à 21h à la Maison des Jeunes Citoyens de Villefranche. Et puis du théâtre d'impro pour finir ce mardi à Cahors au café Artefact. Les Truffes d'Olt, atelier d'improvisation de Pradine, vous propose une soirée totalement improvisée et humoristique. C'est à partir de 20h30. Voilà pour cette rubrique culturelle. On y revient dans une heure sur CFM. Et là, tout de suite, on écoute les Red Hot Chili Peppers, Black Summer.

0: Rosé et Bruno Mars, il est 7h38. Dans une dizaine de minutes, on va parler de l'événement Les Rimes Urbaines qui reviennent à Montauban ce mercredi 3 juin. À ce sujet, d'ailleurs, il y a une émission sur l'ensemble du réseau CFM Radio dès demain. Donc, pour ces Rimes Urbaines, on va en savoir plus, en tout cas sur l'événement, avec Manon dans quelques instants. Dans le code projecteur, juste avant, moi je vous retrouve pour faire un point sur la météo de tous vos départements aujourd'hui. 0 et 24K Golden, ça arrive aussi très vite avec City of Angel.
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1: Ciel orageux et très pluvieux ce matin dans le Tel-Aviron et des précipitations plus modérées pour le Tarn et le Tarn-et-Garonne. Les orages vont seulement persister dans l'Aviron cet après-midi. On aura droit à des averses faibles sur le reste de vos départements. Pour les températures ce matin, 18 à Montcuq et Saint-Cyr-la-Popie, 19 pour Cassel-Sarrazin et 17 à Saint-Antonin, 15 à Vaour et 17 à Nage, 19 à Espalion et 17 à Malville. Cet après-midi, on comptera 21 à Pradines et 18 à Quissac, 18 aussi à Saint-Projet, 21 à Moisy. 18 pour Cordes-sur-Ciel et 13 seulement à Murat-sur-Vèbre, 16 pour Aunay-Château et la Salvetat-Péralès cet après-midi. Et puis n'hésitez pas aujourd'hui, si vous en connaissez, à souhaiter une bonne fête aux Blandines en ce mardi 2 juin. Les rimes urbaines reviennent à Montauban ce mercredi 3 juin. Ce sera en direct dès demain sur CFM Radio, mais c'est aussi dans le coup de projecteur ce matin qu'on va en parler. C'est maintenant, dans quelques minutes, que l'on retrouve.

0: Jetlag de Louisa, il est 7h47 et à 8h, vous retrouverez vos infos sur CFM Radio. D'ici là, Youngblood, Temple, Lady Ray. Et puis là, tout de suite, on retrouve la rédaction de CFM Montauban. Manon qui nous parle des rimes urbaines. C'est dès demain du côté de Montauban.
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2: Les rimes urbaines, c'est ce mercredi 3 juin à Montauban. Au programme des activités artistiques et sportives à essayer ou à regarder, spectacle, skate, BMX, graffiti ou encore breakdance. Une manière de reconnaître au sein d'un espace urbain en évolution des pratiques parfois marginalisées. Philippe Pécade, adjoint délégué à la politique culturelle.
3: Si on fait un petit peu d'histoire, le graff, qui est le premier mouvement d'art urbain, tous les autres y sont raccrochés après. Il est né à la fin des années 60, en France, après le mouvement de mai 68. On a eu Ernest Pignon Ernest, qui a été le créateur du graft au sens artistique du terme, qui est venu nous habiller à la cathédrale de Montauban il y a une vingtaine d'années. Mais c'est né d'un mouvement contestataire parce que c'était interdit.
2: L'événement, fruit d'une collaboration entre la mairie et les associations, vise à promouvoir la cohésion sociale. Jean-François Garrigue, adjoint délégué à la politique de la ville.
4: L'événement s'est monté assez naturellement avec la diversité de chacun sur ces cultures urbaines, dans la dimension culturelle, avec la danse, la musique, le graff, mais aussi la dimension sportive, à travers le BMX, le skate. Et c'est tout ça qui vous sera proposé lors de cette deuxième édition des Rimes Urbaines, le 3 juin prochain, qui fait suite à la première édition de 2025, qui avait été une franche réussite.
2: À partir de 15h, les jeunes de la ZEC seront mis à l'honneur lors d'un atelier de slam. Toufi Korij, producteur de musique et animateur.
5: Avec donc un groupe de 12 adolescents entre 11 et 15 ans, nés des non-initiés à la musique. C'était un vrai exercice parce que j'avais que 7 ateliers de 2 heures. Au-delà d'être une expérience musicale, c'était une expérience humaine parce qu'on était avec l'association AZEC et il y a des travailleurs de l'ombre qui étaient incroyables, qui m'ont accompagné aussi. Et cette structure, au-delà de faire de la musique, elle favorise l'égalité des chances et aussi l'ouverture culturelle.
2: Pour découvrir les cultures urbaines, rendez-vous sur le parvis de Rythmi et la Coulée Verte. Mercredi dès 10h, l'événement sera retransmis en direct sur le réseau CFM.
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0: auditeurs, bienvenue sur CFM Radio. C'est toujours avec Jérôme Lal pour les deux heures qui viennent. Tout de suite, place à l'actu.
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0: C'est Clémence Lebarry que l'on écoute ce matin. Bonjour Clémence.
2: Bonjour à tous. Les affrontements se sont poursuivis toute la nuit dans le sud du Liban. L'armée israélienne a annoncé avoir intercepté tôt ce matin deux projectiles. De son côté, le Hezbollah revendique plusieurs attaques alors que Donald Trump a assuré que le mouvement pro-iranien et Israël allaient cesser leur combat. Et dans ce contexte en France, l'actualisation de la loi de programmation militaire arrive devant le Sénat aujourd'hui. Le texte prévoit d'augmenter les dépenses entre 2024 et 2030 jusqu'à 436 milliards d'euros, soit 36 milliards supplémentaires. Les sénateurs souhaitent aller plus loin. La Chambre haute a voté en commission l'objectif de porter en 2030 la part du budget des armées à 2,7% du PIB. Duralex, de nouveau en difficulté. La célèbre verrerie a annoncé hier l'ouverture d'une procédure de redressement judiciaire en cause une tension de trésorerie. Une décision qui intervient 2 ans après sa reprise en coopérative par ses salariés et quelques mois après une levée de fonds de 5 millions d'euros. Un suspect est mis en examen après la disparition de Liana dans le Gers. Il s'agit de cet homme de 41 ans, père de 2 enfants, dont une petite fille est amie avec la disparue. Il est soupçonné d'enlèvement et de séquestration de mineurs de moins de 15 ans. La jeune collégienne de 11 ans a été vue pour la dernière fois vendredi. Elle a été filmée par des caméras de vidéosurveillance dans la voiture de cet homme. Les premières peines ont été prononcées par le tribunal correctionnel de Paris après les violences en marge du sacre du PSG. Une quinzaine de personnes devaient être jugées hier, notamment pour outrage à agent, vol ou encore violence. Au total, plus de 800 personnes ont été interpellées à la suite des débordements survenus après la victoire du Paris Saint-Germain contre Arsenal. 225 majeurs ont été placés en garde à vue. Et puis en football, toujours, les Bleus bientôt au complet. 3 jours après la finale de la Ligue des Champions remportée par le PSG. Les derniers joueurs appelés par Didier Deschamps pour la Coupe du Monde rejoignent Clairefontaine aujourd'hui. Les Français qui vont recevoir la visite d'Emmanuel Macron. Le président est attendu à la mi-journée. Excellent début de matinée à tous.
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c'était Poufou, c'est le nom du groupe, bien sûr, avec Deathbed. Il est 8h05 et je vous le rappelle tout à l'heure, un petit peu après 9h, j'aurai des places de ciné à vous faire gagner pour le film et la séance de votre choix. Ce sera soit dans l'un des deux CGR du côté de Montauban, ou alors si vous préférez plutôt les films d'art et essai, ce sera à la salle Arcé de la scène nationale d'Albitarne. Et pour jouer, comme tous les matins, rien de plus simple, il suffira d'être parmi les plus rapides à mon signal, à nous appeler au 05 63 93 0020. Dominique Faik, tout de suite, Baby Doll.

0: 8h07, on va parler de pratiques artistiques d'ici quelques minutes avec David de CFM Rodez. Se perfectionner ou se lancer dans le dessin ou la peinture, c'est l'objet d'un atelier proposé jeudi à Salle La Source dans l'Aveyron. On en saura plus avec l'artiste peintre Vincent Alliot au micro de David ce matin. Juste avant, je vous parle de la météo sur tous vos départements avec un ciel plutôt électrique ce matin. On va voir comment ça va continuer cet après-midi. Pink, Dynamite Shakers dans le prochain quart d'heure et Auria dans un instant. Soirée mondaine.
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1: Ciel globalement assez pluvieux toute la journée aujourd'hui sur vos départements. Il y a noté surtout ce matin des averses orageuses dans l'Hôte et l'Aveyron et qui resteront installées uniquement sur l'Aveyron cet après-midi. Ce matin, on compte 19 à Cajarc et Cahors, 18 à Montech et 17 à La Guépie, 16 pour Brassac, 18 du côté de Carmaux, 17 à Luc-la-Primaube et à Saint-Rémy. Pour cet après-midi, ça va remonter jusqu'à 16 à la Bastide-Murat et 19 à Figeac, 20 à Noïc et Caussade, 19 pour Val-d'Eriès, 14 seulement à Fraisse-sur-Agoute, 19 à Toulon-Jacques et 16 cet après-midi à Lessac. Et puis n'hésitez pas aujourd'hui à souhaiter une bonne fête aux Blandines en ce mardi 2 juin. Vincent Alliot, artiste peintre au micro David de CFM Rodez dans un instant pour en savoir plus sur l'atelier proposé jeudi à Salle-la-Source dans l'Aveyron.

0: Cover Me in Sunshine. Il est 8h16. Dans quelques minutes, je vous redonne quelques bonnes idées de sorties à faire sur vos départements. Et d'ici là, on écoute Dynamite Shaker suivi de Leon Bridges. Tout de suite, on va parler d'un atelier autour de la pratique artistique et de la peinture, notamment du côté de Salle La Source. C'est avec David de CFM Rodez.
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2: L'atelier du vivant, c'est le titre des rendez-vous que propose Vincent Alliot, artiste peintre dans l'ancien hospice de Salle La Source, tout près d'ailleurs de son atelier. Le prochain atelier du vivant, c'est jeudi, et l'idée c'est de réunir face à un modèle vivant habillé des personnes qui souhaitent se perfectionner ou même se lancer dans le dessin ou la peinture. Vincent Alliot.
3: C'est des séances de 2 heures. On commence par des pauses relativement courtes, 5 à 10 minutes.
2: C'est-à-dire
3: que le modèle va prendre une pause. On a 5 minutes ou 10 minutes pour le dessiner. C'est une question, c'est pour chauffer un petit peu la main et l'observation. Et commence à comprendre comment le modèle est disposé physiquement, comment il est habillé, ses proportions, etc. Ça permet vraiment ce travail instinctif de pause courte. Et progressivement, donc, les pauses se rallongent pour venir à des pauses de 20 minutes, voire 3/4 d'heure. Et ça, je pousse à ça parce que généralement, dans les ateliers, les pauses sont relativement courtes et permettent pas un travail en profondeur.
2: Et donc, vous, pendant ce temps-là, vous, entre guillemets... Hein,

0: Vous tournez autour des différents participants.
1: Voilà, moi je tourne, je regarde, j'observe. Ouais. Et quand je pense que je peux intervenir pour guider la personne, je le fais naturellement. Mais ça se passe très très bien en fait. À la fin de la séance, j'organise un petit pot très sympathique. Et là, ça permet un échange plus concret entre les personnes.
0: L'atelier du vivant, c'est le premier jeudi de chaque mois à l'ancien hospice de Salles-la-Source. Prochain rendez-vous donc après-demain. C'est de 18h à 20h. Ça coûte 20 euros. Contact et inscription auprès de Vincent Alliot au 06 09 88 85 55.
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8h24 et tout de suite, comme promis, on va refaire un petit tour de vos départements, voir les sorties à ne pas rater en ce moment. Dans le cadre du Mediatour ce mercredi à Varin, dans le Tarn-et-Garonne, c'est le concert de Barda, du punch folk et western badass. Un musicien, une guitare posée à plat, des harmonicas en tambourin au pied, un kick au poing et une énergie folle. C'est gratuit et c'est ce mercredi à 20h à la médiathèque de Varin. Et puis du côté de Cahors, une conférence ce soir intitulée « Résilience alimentaire et enjeux de sécurité ». Elle sera présentée par Stéphane Linou, consultant et spécialiste du rapport essentiel entre l'alimentation et la sécurité. C'est à l'espace congrès Clément Marot ce mardi à 20h. Les Tarnivores, en fait, c'est à Albi samedi 6 juin, place Lapérouse. Une journée festive autour des produits locaux tarnais. Au programme à 9h, l'ouverture du marché. Et puis toute la journée, des ateliers cuisine pour les enfants avec les logis du Tarn. Des apéro-concerts aussi. Et toute la journée, des animations gratuites, des jeux en bois et châteaux gonflables. Et bien sûr, de la restauration sur place. Un événement organisé par Saveurs du Tarn. C'est tout pour ces sorties. Pour l'instant, on y revient tout à l'heure aux alentours des 9h30 et c'est One Republic tout de suite. Need Your Love.

0: Time de Edgar. Il est 8h36, direction Tarn-et-Garonne d'ici quelques minutes avec Lisa de CFM Quélus. Savez-vous que plus de 460 crashs d'avions entre 1939 et 1945 ont été recensés en Occitanie à partir de fragments? L'exposition Aéroscopia révèle enjeux industriels, rôle des réseaux de résistance et travail de mémoire. On en saura plus donc ce matin avec Lisa dans le coup de projecteur. Juste avant, en point sur la météo de tous vos départements, sur le nord-ouest de l'Occitanie aujourd'hui. Alex Warren tout à l'heure avec Fever Dream, mais dans un instant là c'est Tame Impala, Loser.
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1: Fortes averses orageuses ce matin sur le Lot et l'Aveyron et des averses faibles pour le Tarn et le Tarn-et-Garonne. Le ciel va rester légèrement pluvieux cet après-midi sur presque tout le nord-ouest de la région, mais les orages et les fortes pluies vont se maintenir dans l'Aveyron. Ce matin, 18 à l'Albin, à Catus, à la Française, aussi à Montclar de Quercy, 16 pour Lacône et 19 à Monestier. 17 pour Rodez et 19 à Sainte-Afrique. Cet après-midi, il fera 19 aussi à Castelnau-Moratti, 21 à Puy-l'Évêque, 19 à la Bastide-de-Penne, 21 à Montauban, 20 pour Albi et 15 cet après-midi à Vienne, 16 à La Fouillade et jusqu'à 14 à Salcuran. Et puis, bien aujourd'hui, vous pouvez souhaiter, si vous en connaissez, une bonne fête aux Blandines en ce mardi 2 juin. Carole Stadnicki, directrice de La Mounière, la maison des mémoires de la ville de Sept-Fonds dans le Tarn-et-Garonne, est avec Lisa, donc le projecteur, dans un instant, pour nous parler de l'expo Aéroscopia Mémoire des Airs.

0: 8h45 et c'est John Mayer qui arrive très vite. Waiting on the world to change sur CFM Radio. Mais là tout de suite on va parler d'aviation et de vestiges de l'aviation au cours de la Seconde Guerre mondiale. C'est l'exposition Aeroscopia et c'est Lisa tout de suite qui nous en dit plus.
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2: Vernissage de l'exposition Aeroscopia, mémoire des airs, quand l'archéologie et les sciences éclairent le passé. Demain, à La Mounière, la maison des mémoires de la ville de Sept-Fonds. Une exposition itinérante sur l'évolution de l'aéronautique durant la Seconde Guerre mondiale en Occitanie. Résultat de plusieurs années de recherche sur les crashs d'avions. Une exposition que nous présente Carol Staniski, la directrice de La Mounière.
3: C'est vraiment une exposition qui est intéressante parce que vous allez voir une lecture de 11 panneaux qui sont faciles d'accès, hein, clairement. Mais associés à ces panneaux d'explication, on a aussi une présentation de modèles d'avions qui ont été réalisés en miniature. Donc vous aurez 4 modèles d'avions, ce sont des maquettes qui ont été faites par un modéliste amateur qui s'appelle Alain Depège et qui du coup nous propose ces maquettes. Et ce sont des maquettes qui sont associées à des morceaux véritables de ces avions qui datent de la Seconde Guerre mondiale et des avions qui ont été trouvés suite à leur crash en Occitanie. Donc voilà en gros comment s'organise cette exposition. Et ce qui est vraiment passionnant dans cette exposition, c'est qu'elle rend compte des efforts conjoints qu'il y a pu avoir entre justement associations de passionnés, notamment de modélisme, et le monde de la recherche et des institutions. Voilà, tout ce monde-là s'est mis ensemble à travailler et ça a donné lieu à cette exposition qui est vraiment bien réussie. Ça permet de s'immerger vraiment dans l'histoire locale de manière interdisciplinaire, en fait, si vous voulez, entre histoire de l'aéronautique, chimie des matériaux et archéologie contemporaine.
2: Vernissage de l'exposition Mémoire des airs, quand l'archéologie et les sciences éclairent le passé, demain à 18h30 à La Mounière, la maison des mémoires de la ville de Sept-Fonds. Elle y est à voir jusque fin août.
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0: Empire à l'instant, Hymn to Virgil. Il est 8h54, on se retrouvera à 9h pour vos infos et juste après pour vous faire gagner des places de ciné sur CFM Radio, soit du côté de Montauban, dans l'un des deux CGR ou alors du côté de la salle Arcé de la scène nationale Albitarn. Je vous donne le numéro 1 d'ici quelques instants, restez bien attentifs, bien à l'écoute. Et c'est Milk tout de suite, Another Weekend.
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0: Il est 9h, bonne matinée sur CFM Radio avec Jérôme. Toujours, c'est peut-être le moment de prendre un petit café, ça fera du bien, et d'écouter aussi vos infos tout de suite.
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0: C'est avec Clémence Lobary tout de suite. Bonjour Clémence.
2: Bonjour à tous. La tension s'aggrave encore au Moyen-Orient. L'Iran a menacé d'ouvrir de nouveaux fronts face à l'offensive israélienne au Liban. Selon l'agence de presse iranienne, Téhéran a suspendu le dialogue indirect avec Washington. Pourtant, hier, le président des États-Unis a assuré que le Hezbollah et Israël allaient cesser leurs affrontements. Les combats continuent dans le sud du Liban et se sont poursuivis toute la nuit. On n'en sait plus sur le profil du suspect dans la disparition de Liana dans le Gers. La jeune collégienne de 11 ans a été vue pour la dernière fois vendredi dans sa voiture. Ce père de deux enfants aurait déjà eu un comportement inapproprié avec la jeune fille, selon l'avocat des parents. Il a été mis en examen hier pour enlèvement et séquestration de mineurs de moins de 15 ans avant d'être placé en détention provisoire. Au moins 929 personnes sans domicile fixe sont mortes en 2025 en France. Les chiffres sont présentés par le collectif Les Morts de la Rue. Il organise un hommage aujourd'hui à Paris. Sur ces 929 décès, 83% étaient des hommes. Ces données seront actualisées en octobre prochain, la liste ayant été arrêtée au 16 avril dernier. Le texte d'une réforme constitutionnelle pour accorder une autonomie à la Corse, il est examiné à partir d'aujourd'hui en commission à l'Assemblée nationale. Ce texte prévoit notamment que les lois et règlements français puissent faire l'objet d'adaptations justifiées par les spécificités de l'île sous condition. Le chemin est toutefois incertain. La réforme devra être adoptée par l'Assemblée, le Sénat, puis les 3/5 des parlementaires réunis. Son application serait aussi encadrée par une future loi organique. Un hommage national à Edgar Morin demain aux Invalides. Le sociologue et philosophe est mort vendredi dernier à l'âge de 104 ans. La cérémonie sera présidée par Emmanuel Macron. Le chef de l'État a salué la mémoire d'un soldat de la Résistance, militant affranchi, écrivain et penseur du siècle. Et puis du tennis avec les premiers quarts de finale à Roland-Garros. L'Allemand Alexander Zverev, tête de série numéro 2, affronte l'Espagnol Rafael Jodar. Et le Tchèque Jakub Mancic, lui, est opposé au Brésilien João Fonseca. Excellente matinée à tous.
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Katy Perry, ok. Il est 9h05 dans quelques secondes à peine et c'est tout de suite le moment de tenter de gagner vos places de ciné sur CFM Radio, soit dans l'un des deux CGR du côté de Montauban ou alors à la salle Arcée de la scène nationale Albitan si vous êtes plus porté sur le cinéma Arrêt Essai. C'est maintenant que ça se joue, il vous suffit d'être parmi les plus rapides à ce numéro, le 05 63 93 0 020. Allez, on attend que ça sonne en écoutant Christophe Maé et Francis Cabrel, la boutique des rêves.

0: Il est 9h08 et demain, un petit rappel pour une émission sur tout le réseau CFM Radio. Ce sera à partir de 10h et jusqu'à 19h, voilà, en fin d'après-midi. Eh bien, CFM Montauban nous fera vivre l'événement des rimes urbaines, comme son nom l'indique, autour de la culture urbaine, depuis le parvis de la salle Eurythmy, donc à Montauban. Ce sera donc sur toutes nos antennes à écouter à partir de 10h et jusqu'à 19h. On va en savoir un petit peu plus sur cet événement autour de la culture urbaine d'ici quelques minutes avec le coup de projecteur de Manon. Je vous retrouve aussi très vite pour la météo de vos départements et c'est Honeymoon dans un instant avec Show You Off.
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1: Ciel orageux et très pluvieux ce matin dans l'Aude et l'Aveyron. Des précipitations plus modérées pour le Tarn et le Tarn-et-Garonne. Les orages vont seulement persister dans l'Aveyron cet après-midi. On aura droit à des averses faibles sur le reste de vos départements. Pour les températures ce matin, on compte 18 à Montcuq et Saint-Cyr-la-Popie, 19 à Castelsarrasin et 17 à Saint-Antonin, 15 pour Vaour et 17 à Nage, 19 à Espalion ce matin et 17 à Malville. Cet après-midi, on comptera jusqu'à 21 à Pradines, 18 à Quissac, à Saint-Projet aussi, 21 à Moissac, 18 du côté de Cordes-sur-Ciel et 13 seulement à Murat-sur-Vèbre, enfin 16 à Aulnay-le-Château et à la Salavota à Peyrales. Et puis sachez qu'aujourd'hui c'est la journée mondiale pour un tourisme responsable et respectueux. Un événement autour de la culture urbaine demain le 3 juin à Montauban, c'est le sujet de Manon dans quelques minutes dans le coup de projecteur.

0: Et Fans, il est 9h16, on va se retrouver très vite pour vos sorties culturelles. Il y aura notamment du théâtre, un concert d'une assez grosse tête d'affiche du côté de Rodez ou encore une expo d'un peintre montalbanais. On va voir tout ça un petit peu, un petit tour de vos départements pour ne pas vous ennuyer en ce moment. Et puis c'est Lewis Capaldi qui arrive très très vite là avec Stay Love, suivi de The Cranberries. Tout de suite, on parle d'un autre événement du côté de Montauban, des rimes urbaines. Donc un événement consacré à la culture urbaine qui sera à retrouver en direct dès demain sur tous ces FM Radio. Là, c'est Manon qui nous en parle.
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2: Les rimes urbaines, c'est ce mercredi 3 juin à Montauban, au programme des activités artistiques et sportives à essayer ou à regarder, spectacle, skate, BMX, graffiti ou encore breakdance. Une manière de reconnaître au sein d'un espace urbain en évolution des pratiques parfois marginalisées. Philippe Pécade, adjoint délégué à la politique culturelle.
3: Si on fait un petit peu d'histoire, le graff, qui est le premier mouvement d'art urbain, tous les autres y sont raccrochés après, il est né

0: à la fin des années 60. En France, après le mouvement de mai 68, on a eu Ernest Pignon Ernest, qui a été le créateur du graft au sens artistique du terme, qui est venu nous habiller la cathédrale de Montauban il y a une vingtaine d'années. Mais c'est né d'un mouvement contestataire parce que c'était interdit.
1: L'événement, fruit d'une collaboration entre la mairie et les associations, vise à promouvoir la cohésion sociale. Jean-François Garrigue, adjoint délégué à la politique de la ville.
2: L'événement s'est monté assez naturellement avec la diversité de chacun sur ses cultures urbaines, dans la dimension culturelle avec la danse, la musique, le graphe, mais aussi la dimension sportive à travers le BMX, le skate. Et c'est tout ça qui vous sera proposé lors de cette deuxième édition des Rimes Urbaines le 3 juin prochain, qui fait suite à la première édition de 2025 qui avait été une franche réussite.
1: À partir de 15h, les jeunes de la ZEC seront mis à l'honneur lors d'un atelier de slam. Toufik Kourich, producteur de musique et animateur.
3: Avec donc un groupe de 12 adolescents entre 11 et 15 ans, et des non-initiés à la musique. C'était un vrai exercice parce que j'avais que 7 ateliers de 2 heures. Au-delà d'être une expérience musicale, c'était une expérience humaine parce qu'on était avec l'association AZEC et il y a des travailleurs de l'ombre qui étaient incroyables, qui m'ont accompagné aussi. Et cette structure, au-delà de faire de la musique, elle favorise l'égalité des chances et aussi l'ouverture culturelle.
1: Pour découvrir les cultures urbaines, rendez-vous sur le parvis de Rythmie et la Coulée Verte. Mercredi dès 10h, l'événement sera retransmis en direct sur le réseau CFM.
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0: faudra de Victorien. Il est 9h29 et tout de suite, moi ça y est, on va faire un petit tour sur vos départements. Je vais vous donner quelques bonnes idées de sorties à faire. Du théâtre ce samedi 6 juin, la salle L'Octave à la Cône avec Le Faiseur, une adaptation de Balzac par la compagnie Les Santons. Une comédie truculente sur les affres du capitalisme, représentant avec malice les liens inextricables entre créanciers et endettés. C'est à partir de 21h ce samedi à la Cône. Calogero en concert à l'amphithéâtre de Rodez, c'est ce mercredi 3 juin à 20h. Une des soirées de la tournée événement de plus de 150 dates de Calogero. Après avoir sillonné les Zénith et Arena, il revient sur scène dans des lieux plus intimes pour offrir un résumé de son parcours en concert avec une sélection de morceaux choisis issus de son répertoire et présentés dans des versions inédites. Puis avoir à Montauban l'expo Lucien Cadenne, peintre de l'intime, témoin de l'histoire. Lucien Cadenne est une figure représentative du XXe siècle de l'école dite de Montauban. Il incarne à la fois la sensibilité artistique et l'ancrage territorial. Il s'inscrit dans une tradition picturale attachée au paysage, aux scènes de la vie quotidienne. L'exposition propose de retracer son parcours. C'est jusqu'au 25 juillet à l'ancien collège de Montauban. Voilà pour cette rubrique culturelle. Et c'est Lucas Graham que l'on retrouve côté son Second Chance.
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0: Pierre Garnier, M. Pokora, chaque seconde. Il est 9h37 et on va parler d'un atlas et d'une tombola de la biodiversité. C'est en Carmozin, Ségala. Comment découvrir la nature tout en jouant, en ayant des chances de gagner des lots? Il suffit de télécharger une appli e-naturaliste et de prendre des photos, bien sûr. On en saura plus dans le coup projecteur de CFM Corte ce matin avec Nina. Juste avant, on parle de la nature aussi, mais de la météo sur tous vos départements aujourd'hui. Et puis c'est Robin Schulz avec Barbs qui arrive aussi très vite, c'est Beta Times.
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7: Ciel globalement assez pluvieux toute la journée aujourd'hui sur vos départements. Et à noter surtout ce matin des averses orageuses dans Lot et l'Aveyron qui resteront installées uniquement sur l'Aveyron cet après-midi. Ce matin, on compte 19 à Cajar et Cahors, 18 à Montèche, 17 à La Guépie, 16 pour Brassac et 18 à Carmo, 17 à Luc-la-Primaube et à Saint-Rémy. Et pour cet après-midi, on attend 16 à La Bastide-Murat, 19 à Figeac, 20 pour Noïc et Caussade, 19 à Val-d'Hérias, 14, il fera un peu plus frais à Fraisse-sur-Agout, 19 à Toulon-Jacques et 16 à Lessac. Et puis aujourd'hui c'est la journée mondiale pour un tourisme responsable et respectueux. Voilà, sachez-le, ce mardi 2 juin un atlas et une tombola de la biodiversité en Carmozin, c'est gala pour découvrir la nature en jouant. C'est avec Nina dans un court instant dans le coup de projecteur qu'on en saura plus.

0: 9h42, c'est Queen dans quelques minutes. Mais là, juste avant, on retrouve Nina de CFM Corde pour parler de biodiversité autour d'un atlas et d'une tombola.
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2: Connaître la nature pour mieux la préserver, c'est l'objectif de l'Atlas de la biodiversité, un outil dont se saisit la communauté de communes Carmozin-Ségala dans le Nord-Tarn. Mélanie Jean-Jean est stagiaire en seconde année de master gestion de la biodiversité à l'Université de Toulouse.
3: Donc l'Atlas de la biodiversité, en fait, c'est un outil qui est financé par l'Office français de la biodiversité et qui permet de faire un recueil de données sur la nature, la biodiversité, pour pouvoir mieux la connaître et pour pouvoir mieux la préserver sur le territoire. En fait, ça se fait en 7 étapes. Donc en fait, le but, c'est de faire d'abord des inventaires faits par des scientifiques ou des bureaux d'études et aussi, de venir mobiliser les citoyens. Donc ça, c'est plutôt mon stage, c'est mobiliser les citoyens dans la collecte d'informations, de données. Après, il va y avoir un diagnostic de ces inventaires qui va être fait pour pouvoir par la suite faire un plan d'action et pouvoir valoriser ce patrimoine vivant au sein du territoire.
2: La troisième action de cet atlas de la biodiversité, c'est donc de la recherche participative avec tous les citoyens et les citoyennes.
3: J'ai lancé un inventaire participatif. Donc en fait, c'est via l'application qui s'appelle e-Naturaliste. En fait, c'est une application qui est assez sympa et assez ludique parce qu'il suffit de prendre une photo quand on se balade. Par exemple, on s'est déjà demandé je trouve une plante un peu jolie ou un animal un peu rigolo. Et du coup, en fait, avec l'application, il suffit de prendre la photo
2: et de remplir quelques renseignements. Chaque photo prise sur le Carmozin-Ségala, qu'on y habite ou non, donne une chance de gagner à la tombola de la biodiversité jusqu'au 15 juillet.
3: Donc, plus les gens font des photos sur le territoire du Carmozin-Ségala, plus ils ont de chances de gagner. Voilà, c'est une tombola gratuite.
2: Toutes les informations pratiques sont sur carmozin-ségala.fr, onglet environnement, atlas de la biodiversité.
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0: Il est 9h49, c'est tout pour moi aujourd'hui. Je vous dis à demain, bien sûr, dès 7h et jusqu'à 10h sur CFM Radio. On reparlera de tout ce qui se passe sur vos départements, que ce soit dans le Lot, l'Aveyron, le Tarn et Garonne. Et puis donc, dès demain, n'oubliez pas, on retrouvera aussi une émission consacrée aux cultures urbaines avec l'événement des rimes urbaines du côté de Montauban. Ce sera donc dès 10h et jusqu'à 19h à vivre en direct du parvis de la salle Eurythmie pour découvrir cet événement autour de la culture urbaine. Et puis dans quelques instants, c'est Aurélien là de 10h jusqu'à midi, les magazines de vos antennes locales, c'est à midi bien sûr, et c'est Marguerite tout de suite avec les filles, les meufs. Très bonne journée sur CFM Radio.
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1: 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Et bonjour tout le monde, tout juste à 10h. Merci d'être avec nous sur CFM Radio. On écoutera Police, Puggy, et comme vous adorez les guitares, on démarre avec Placebo.
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0: On est bien encore ce matin sur CFM Radio à écouter Puggy for a minute. On va continuer avec Milky Chance, Police. Et puis on retrouvera Lisa et Chen sur le pays midi clair-ci pour voir ce qui s'y passe du côté de Caylus Saint-Anton à Nobleval. Ou peut-être bien du côté de Mirabel. Ou encore de cette fond. Bref, on sera dans le Tarn-et-Garonne avec Lisa dans quelques minutes.
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0: Milky Chance pour la musique sur CFM Radio. Il va être 10h20. N'oubliez pas de souhaiter une bonne fête aux Blondines ce mardi 2 juin. Et nous, tout de suite, on se tourne vers le pays midi Quercy, Caylus, Saint-Anton-en-Noble-Val et peut-être Cossa, dont on retrouve Lisa.
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2: Vernissage de l'exposition Aéroscopia, Mémoire des airs, quand l'archéologie et les sciences éclairent le passé. Demain, à La Mounière, la maison des mémoires de la ville de Sept-Fonds. Une exposition itinérante sur l'évolution de l'aéronautique durant la Seconde Guerre mondiale en Occitanie. Résultat de plusieurs années de recherche sur les crashs d'avions. Une exposition que nous présente Carole Staniski, la directrice de La Mounière.
3: C'est vraiment une exposition qui est intéressante parce que vous allez voir une lecture de 11 panneaux qui sont faciles d'accès, hein, clairement. Mais associés à ces panneaux d'explication, on a aussi une présentation de modèles d'avions qui ont été réalisés en miniature. Donc vous aurez 4 modèles d'avions, ce sont des maquettes qui ont été faites par un modéliste amateur qui s'appelle Alain Depège et qui du coup nous propose ces maquettes. Et ce sont des maquettes qui sont associées à des morceaux véritables de ces avions qui datent de la Seconde Guerre mondiale et des avions qui ont été trouvés suite à leur crash en Occitanie. Donc voilà en gros comment s'organise cette exposition. Et ce qui est vraiment passionnant dans cette exposition, c'est qu'elle rend compte des efforts conjoints qu'il y a pu avoir entre justement associations de passionnés, notamment de modélisme, et le monde de la recherche et des institutions. Voilà, tout ce monde-là s'est mis ensemble à travailler et ça a donné lieu à cette exposition qui est vraiment bien réussie. Ça permet de s'immerger vraiment dans l'histoire locale de manière interdisciplinaire, en fait, si vous voulez, entre histoire de l'aéronautique, chimie des matériaux et archéologie contemporaine.
2: Vernissage de l'exposition Mémoire des airs, quand l'archéologie et les sciences éclairent le passé, demain à 18h30 à La Mounière, la maison des mémoires de la ville de Sept-Fonds. Elle y est à voir jusque fin août.
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Melted Milk pour la musique à 10h30 passé en ce mardi matin sur CFM Radio. On va se tourner vers Montauban maintenant pour parler de spectacles gratuits et de spectacles payants, puisque c'est le retour du festival Montauban organisé par l'association de cirque montalbanaise. Ça se déroule ce week-end, vendredi, samedi et dimanche. Ça démarre même la veille, mais c'est pour les scolaires. Ça se passe où cette année? Parce qu'avant, ça se passait sur le parvis de Eurythmie. Mais maintenant, il y a une salle sur le parvis de Eurythmie. Émergence. Donc, on a déplacé le festival Montauban et il se retrouve au Palais des Sports, à la Fobio, voilà, au complexe Jacques Chirac. Il y aura donc pas mal de spectacles tout public, un atelier découverte, un manège à pédales, des spectacles gratuits et une jam session de feu. Voilà, vendredi 5 juin, c'est soirée Carré Cirque. Samedi 6, ce sera l'après-midi à 15h30, prélude pour un poisson rouge, un spectacle même pour les tout petits à partir de 4 ans. Et samedi soir à 21h, Mon Royaume pour un cheval. Et puis dimanche, vous aurez rendez-vous aussi toute la journée au complexe Jacques Chirac pour profiter donc de cette animation et de ce festival de cirque. Pensez-y, c'est ce week-end, amis montalbanais. Indochine et Sheryl Crow, ça arrive dans quelques minutes après Alec Benjamin. On écoute Paper Clown. Belle matinée.

0: Les Nouveaux Soleils, Nicolas Sirkis, le groupe Indochine. Allez, restez bien avec nous, 11h20, on va écouter Teddy Swims et Sheryl Crow avant de retrouver David Dumont. Hier, il nous présentait Roseline, une chanteuse aveyronnaise. Restez avec nous, dans quelques minutes, c'est Vincent Alliot qu'il va nous présenter. Et lui, il est artiste peintre et on les retrouve dans quelques minutes.
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0: Just Know It All. Téléswims sur CFM Radio. Allez, c'est l'heure de nous tourner vers Rodez et de faire la connaissance de Vincent Alliot. C'est un artiste peintre.
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2: L'atelier du vivant, c'est le titre des rendez-vous que propose Vincent Alliot, artiste peintre dans l'ancien hospice de Salles-la-Source, tout près d'ailleurs de son atelier. Le prochain atelier du vivant, c'est jeudi, et l'idée c'est de réunir face à un modèle vivant habillé des personnes qui souhaitent se perfectionner ou même se lancer dans le dessin ou la peinture. Vincent Alliot.
3: C'est des séances de 2 heures. On commence par des pauses relativement courtes, 5 à 10 minutes.
2: C'est-à-dire
3: que le modèle va prendre une pause. On a 5 minutes ou 10 minutes pour le dessiner. C'est une question, c'est pour chauffer un petit peu la main à l'observation et commencer à comprendre comment le modèle est disposé physiquement, comment il est habillé, ses proportions, etc. Ça permet vraiment ce travail instinctif de pause courte. Et progressivement, donc, les pauses se rallongent pour venir à des pauses de 20 minutes, voire 3/4 d'heure. Et ça, je pousse à ça parce que généralement, dans les ateliers, les pauses sont relativement courtes et permettent pas un travail en profondeur.
2: Et donc vous, pendant ce temps-là, vous, entre guillemets, hein, vous tournez autour des différents participants.
3: Voilà, moi je tourne, je regarde, j'observe, ouais. Et quand je pense que je peux intervenir pour guider la personne, je le fais naturellement. Mais ça se passe très très bien, en fait, à la fin de la séance, j'organise un petit pot très sympathique, et là ça permet un échange plus concret entre les personnes.
2: L'atelier du vivant, c'est le premier jeudi de chaque mois à l'ancien hospice de Salles-la-Source. Prochain rendez-vous donc après-demain, c'est de 18h à 20h, ça coûte 20 euros. Contact et inscription auprès de Vincent Alliot au 06 09 88 85 55.
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Bientôt 11h, c'était les X Ambassadors et on continue tout de suite avec Woman to Woman, Joe Cooker et Ami du Lot. Je vous rappelle qu'aujourd'hui c'est jour de marché hein, du côté de Puy-l'Évêque et de Catus. Bon mardi.

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1: 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Il est tout juste 11h, soyez les bienvenus si vous nous rejoignez sur CFM Radio, si vous grimpez dans la voiture. On va écouter June, notre ami Montalbanais, juste après Hills. Je vous rappelle que sa Reels Party, c'est ce vendredi 5 juin dans un endroit tenu secret à quelques mètres de la place nationale. Et si vous voulez savoir où c'est, eh bien je vous invite à aller réécouter le dernier podcast de Qu'est-ce qu'on déguste, puisque June était notre invité avec ses amis et que Rémi a dévoilé l'endroit. C'est à retrouver en podcast sur cfmradio.fr.

The Magic, voilà pour Hills à 11h03. Bon, vous allez bien, le retour du soleil et de la chaleur, on a respiré dernièrement, et bien la chaleur revient sur la région Occitanie. Allez, je vous le disais, rendez-vous ce vendredi dans un endroit tenu secret pour passer un bon moment avec June, avec Fred et un DJ pour clôturer cette belle soirée dans un endroit qui est tenu secret pour le grand public, mais fidèle auditeur de CFM Radio, Rémi, dans le dernier Qu'est-ce qu'on déguste, qui avait invité June et ses amis. Et bien Rémi vous a dévoilé où ce concert, cette release party va se dérouler, donc je vous invite à réécouter le podcast, c'est sur cfmradio.fr. Et nous, on se fait plaisir, on écoute June avec The Sight Within. Belle matinée.

0: La réplique, c'était Olivia Ruiz. Allez, merci d'être avec nous sur CFM Radio. On vous parle d'une soirée autour des œuvres d'art. Un blind test spécial œuvres d'art. C'est organisé par la Microfolie sur les Monts de la Cône. On vous en a déjà parlé un petit peu. Il y a une nouvelle soirée en préparation pour le jeudi 11 juin prochain. Jérôme Rascol va s'en faire l'écho dans quelques minutes. Pour la musique, avant de retrouver Rémi avec Lou Malville pour PCV, il y aura Charlotte Cardin, Gérald de Palmas et Meghan Trainor.
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0: Solvi avec Gérald de Palmas, excellente journée. Nous sommes mardi le 2 juin. Dans quelques minutes, on retrouvera Rémi avec l'artiste Lou Malville, puisque c'est l'invité dans PCV, c'est notre album de la semaine. Mais d'abord, petit détour par les Monts de la Cône et on s'intéresse à un blind test spécial œuvre d'art pour le jeudi 11 juin prochain.
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2: La Microfolie au cœur d'Occitanie propose une soirée blind test le 11 juin à Fraisse-sur-Agoude dans l'Hérault. C'est en partenariat avec Je Rêve Animation. Le blind test portera sur les œuvres d'art, mais pas que. Un moment bien décalé et ludique au programme. Camille Viol, médiatrice de la Microfolie au cœur d'Occitanie.
3: Donc c'est le troisième blind test de la Microfolie et c'est le deuxième avec Milan, donc de Rêve de Jeu que tout le monde connaît. Je n'ai pas besoin de le présenter. Ma foi, l'année dernière, ça a très bien fonctionné. Ça a vraiment été un super moment qu'on avait fait au casino de la Cône. Et donc, on s'est dit, pourquoi pas recommencer. Et puis, on a souvent des demandes de ce blind test un petit peu décalé. Et donc, cette année, on le fait donc côté Hérault, à Fraisse-sur-Agoude, à l'auberge de l'Espinose, qui nous accueille. Ça tombe bien, on a une grande salle pour pouvoir accueillir un grand groupe et beaucoup de joueurs. Vous pouvez arriver pour 20h30 ou vous pouvez arriver avant et manger avant. Voilà, ça, c'est vous qui voyez. Les réservations, sachez que se font directement via l'auberge de l'Espinose. C'est le restaurant qui va placer les tables et voir les groupes et qui dira voilà, quand c'est plein. Nous, avec Milan, on sera là préparé à vous recevoir et à vous poser des questions toujours très farfelues. De l'image, de l'audio, de blind tests musicaux, avec de l'art, etc. Pour ceux qui sont déjà venus, je pense qu'ils voient un petit peu, ils savent à quoi s'attendre. Voilà, avec toujours des catégories de questions un peu décalées et pour rire, apprendre un petit peu, mais sans se prendre la tête. Voilà, faire un petit peu la promotion de ce dispositif Microfolie, c'est aussi le but de ces blind tests. On a déjà des petites choses dans les bacs pour septembre à décembre et notamment voilà des petits on aura sûrement un petit atelier cabinet de curiosité, voilà, on est en train de préparation et puis il y aura très certainement quelque chose pour les journées européennes du patrimoine.
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0: Voilà Charlotte Cardin pour la musique sur CFM Radio. Il va être 11h30, c'est l'heure de retrouver Rémi. Hier, il nous disait qu'on allait découvrir le deuxième album du groupe Lou Malville. Et son invité toute cette semaine, c'est donc Lou en personne.
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0: Allô, Lou Malville, bonjour.
5: Bonjour.
0: Merci d'être avec nous dans PCV cette semaine autour de l'album Backfire. Deuxième fois sur CFM Radio, au moins deuxième fois.
5: Okay.
0: La première fois, c'était en live. C'était lors du festival Pause Guitare en 2024 avec Jack Nguyen sur le plateau direct de CFM Cordes. Mm-hmm. Il n'avait pas fait un super temps, hein, d'ailleurs, ce jour-là.
5: Ouais, mais on avait pu faire un beau concert pour autant quand même. On était passé entre les gouttes et on avait fait un super concert après sur la place du Bilan.
0: Ouais, j'invite les auditeurs à aller voir votre prestation puisque vous aviez fait un live sur le plateau de CFM Radio avec tous les musiciens. Vous êtes nombreux toujours sur scène. Vous êtes toujours cinq.
5: C'est ça, on est cinq sur scène. Bah, on était quatre encore cette fois-là.
0: Ah oui, c'est vrai. Pardon, oui.
5: Donc, il y a vraiment mon ami et collègue de longue date, Gwen, qui est venue nous rejoindre dans la formule officiellement, puisqu'en fait, elle a travaillé sur l'album.
0: D'accord.
5: Et donc, elle est venue en tant que choriste et aussi a fait des claviers, des percussions, soit sur scène, donc c'est la fête.
0: Backfire, il était déjà en route en 2024 ?
5: Oui. Tout à fait. D'ailleurs, il y avait une partie du répertoire de la setlist de l'album qui était écrite à ce moment-là, puisque l'écriture s'étend sur 2024 et début 25.
0: Mais c'est presque un double album quand même, hein, 15 titres.
5: Ben, c'est ça, ouais, c'est un peu bâtard dans le sens, c'est trop pour un vinyle, fait que je peux pas faire un double vinyle avec ça, mais en même temps, ça fait déjà pas assez pour un double album, c'est ça.
0: Choisir, c'est renoncer, t'aimes pas choisir, quoi. T'aimes pas renoncer.
5: Ah, en effet, en quelque sorte, c'est ça. Bon, il y avait des morceaux qui étaient un petit peu comme des compagnons de route, des anciens amoureux, des anciens amours de mon répertoire et qu'il fallait qu'ils soient sur cet album-là, même si ils avaient déjà fait l'objet de vidéos, les choses avant sur le premier album, qui est plus acoustique et bluegrass.
0: Bon, on a une semaine hein, pour faire connaissance. Là, on va écouter un premier morceau de cet album, donc Backfire. Et puis on se dit à demain. Salut Lou Malville.
5: Super. À demain, merci.

0: kind of justice. What Kind of Justice, extrait de l'album Backfire de Lou Melville. Lou Melville est notre invité dans PCV cette semaine.
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0: Midi moins 20. Bah, dans quelques minutes, il sera midi moins 20 sur CFM Radio. Je vous invite à ne pas bouger, enfin, à ne pas changer de radio. En tout cas, on va vous proposer de jouer. Enfin, c'est Nina qui va vous proposer de jouer. Si vous aimez prendre des photos, ça va être pour vous. Il va falloir télécharger une application e-naturiste, prendre des photos et comme ça, vous participerez à une grande tombola autour de la biodiversité. C'est organisé en Carmozin-Ségala. Voilà, découvrir la nature et jouer en même temps. Donc, si vous avez l'esprit joueur, restez avec nous. Nina nous explique tout dans quelques petites minutes avant les infos de midi. Pour la musique, on écoutera Ziad Al-Saman, Ray Charles et puis nouveauté sur CFM Radio, le nouveau Vernis Rouge avec Mathieu, c'est juste après ça.
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0: Le nouveau vernis rouge avec Mathieu, je te laisserai pas partir sur CFM Radio. Allez, je vous le disais, on va parler d'un jeu maintenant. Si vous aimez prendre des photos, vous vous intéressez à la nature, vous aimez prendre la nature en photo, écoutez bien ce qu'a à vous dire Nina, vous pourriez gagner des cadeaux.
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2: Connaître la nature pour mieux la préserver, c'est l'objectif de l'Atlas de la biodiversité, un outil dont se saisit la communauté de communes Carmozin-Ségala dans le Nord-Tarn. Mélanie Jean-Jean est stagiaire en seconde année de master gestion de la biodiversité à l'Université de Toulouse.
3: Donc l'Atlas de la biodiversité, en fait, c'est un outil qui est financé par l'Office français de la biodiversité et qui permet de faire un recueil de données sur la nature, la biodiversité, pour pouvoir du coup mieux la connaître et pour pouvoir mieux la préserver sur le territoire. En fait, ça se fait en 7 étapes. Donc en fait, le but, c'est de faire d'abord des inventaires faits par des scientifiques ou des bureaux d'études et aussi du coup de venir mobiliser les citoyens. Donc ça, c'est plutôt mon stage, c'est mobiliser les citoyens dans la collecte d'informations, de données. Après, du coup, il va y avoir un diagnostic de ces inventaires qui va être fait pour pouvoir par la suite faire un plan d'action et pouvoir valoriser ce patrimoine vivant au sein du territoire.
2: La troisième action de cet atlas de la biodiversité, c'est donc de la recherche participative avec tous les citoyens et les citoyennes.
3: J'ai lancé un inventaire participatif. Donc en fait, c'est via l'application qui s'appelle e-Naturalist. En fait, c'est une application qui est assez sympa et assez ludique parce qu'il suffit de prendre une photo quand on se balade. Par exemple, on s'est déjà demandé je trouve une plante un peu jolie ou un animal un peu rigolo. Et du coup, en fait, avec l'application, il suffit de prendre la photo
2: et de remplir quelques renseignements. Chaque photo prise sur le Carmozin-Ségala, qu'on y habite ou non, donne une chance de gagner à la Tombola de la biodiversité jusqu'au 15 juillet.
3: Donc, ouais, plus les gens font des photos sur le territoire du Carmozin-Ségala, plus ils ont de chances de gagner. Voilà, c'est une Tombola gratuite.
2: Toutes les informations pratiques sont sur carmozin-ségala.fr, onglet environnement, atlas de la biodiversité.
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What I Say, c'était Ray Charles. Et votre 10-12 se termine bientôt, il va être midi, alors bon appétit tout le monde. Après les infos, comme tous les jours, vous retrouverez votre magazine d'actualité locale, celui qui invite votre voisin, comme j'aime bien à dire. Belle journée et restez sur votre radio L'Esprit Rock. On continue avec Ziad Al-Samal et Wake Up.

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1: Bonjour à tous. Le principal suspect dans l'affaire de la disparition de la collégienne dans le Gers, mis en examen et placé en détention provisoire. Liana a disparu vendredi après-midi devant son établissement scolaire de Fleurance. Face aux enquêteurs, le suspect a déclaré avoir simplement transporté la jeune fille du collège à la piscine à sa demande. Les recherches poursuivent aujourd'hui pour tenter de retrouver l'enfant. Dans le Gard, la fillette de 3 ans qui avait été enlevée par son père hier a été retrouvée. Elle est saine et sauve et se trouvait au domicile d'un membre de la famille. L'homme avait récupéré l'enfant sans autorisation dans sa famille d'accueil à Uzès. Jean-Noël Barrot estime qu'un accord est à portée de main entre l'Iran et les États-Unis. Pour le ministre français des Affaires étrangères, qui était ce matin sur France 2, la situation est insoutenable et ne fait que des perdants. De son côté, Donald Trump promet que les discussions continuent à un rythme rapide avec l'Iran. Les députés vont devoir se prononcer sur le projet de loi d'urgence agricole après presque 2 semaines de débat. Le texte doit être voté cet après-midi. Il est censé apporter des réponses concrètes aux agriculteurs sur plusieurs sujets comme le stockage de l'eau. La mobilisation des assistants d'éducation partout en France. Aujourd'hui, plusieurs syndicats appellent à faire grève afin de dénoncer leurs conditions de travail et le manque de considération du gouvernement à leur égard. Objectif de cette journée, rendre visible la réalité de leurs conditions de travail et leurs revendications. Bientôt la fin du suspense pour plus d'1 million de candidats. Les premières réponses vont tomber ce soir à partir de 19h sur la plateforme d'admission post-bac Parcoursup. Cette phase d'admission principale s'ouvre jusqu'au 11 juillet pour les lycéens et les étudiants qui souhaitent changer de voie. Et puis en foot, Emmanuel Macron à Clairefontaine en ce milieu de journée. Il vient rendre visite à l'équipe de France avant le début dans quelques jours maintenant de la Coupe du Monde. Le chef de l'État qui a rendu hommage à Didier Deschamps qui va disputer sa toute dernière compétition internationale. Il aura été pour nous le sélectionneur des jours heureux. Salut Emmanuel Macron. Voilà pour l'actualité. Passez tous une excellente journée.
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0: Bonjour tout le monde, merci d'être avec nous dans ce mag où on vous donnera des nouvelles de la maison de la Halle de Verfeil-sur-Seille, son café associatif, son engagement solidaire et culturel et une programmation qu'on va détailler, notamment à propos du spectacle L'Arzac qui sera proposé ce jeudi à la salle des fêtes du village de Verfeil. L'Arzac, un seul en scène autour de tout ce qui se joue aujourd'hui sur le plateau, la vie de ses habitants et l'outil de gestion collective de terres agricoles auxquelles ils participent. Ce sera juste après, puisqu'on est mardi, la chronique des coups de cœur du réseau des médiathèques. Et comme chaque mardi, on retrouve Victor Le Guénèque.
1: Bonjour et bienvenue sur les coups de cœur des médiathèques du QRGA. Aujourd'hui, on cause prison paradisiaque et poils de chien. Et je vous propose de démarrer avec la fin du monde, dans une BD non pas d'horreur mais horrifique, The Nice House on the Lake de James Tynion IV. Un comics fortement inspiré du confinement de 2020 qui construit une intrigue apocalyptique magnifiée par le trait d'Alvaro Martinez Bueno. Avec James Tynion IV, on n'est jamais au bout de nos surprises. Officiant régulièrement dans les univers BD qui vont d'oppressant à carrément flippant, ici, il nous livre un thriller horrifique aussi fascinant qu'angoissant. Dès les premières pages, on est happé dans cette histoire, où une poignée d'amis triés sur le volet par un certain Walter se retrouve enfermé dans une maison paradisiaque, qui se transforme vite en prison, pendant que le monde autour brûle, exterminant tous les humains. Une idée intelligente pour deux raisons, car tout en créant tout de suite une intimité avec le lecteur, elle y décalque la convention horrifique du huis clos. Et avec l'expérience commune d'alors, celle de l'enfermement contraint du Covid, l'immersion et l'identification aux différents protagonistes est plus que facilitée. Ça commence pourtant sur une base facile, convenue, celle d'un groupe de potes qui se retrouvent dans une maison isolée dans la forêt. Mais tout ça est très rapidement évacué par un twist surnaturel. Le récit, lui, développe une galerie de personnages profondément humains et passe allègrement de révélations froides et glaçantes à des moments d'introspection solitaire. On ressent l'effroi, la colère, la résignation, et c'est pour ça que c'est efficace, on vit l'histoire avec les personnages. L'ambiance globale, oppressante donc, est de plus renforcée par les dessins d'Alvaro Martinez Bueno. Une esthétique précise, détaillée et une colorisation froide, lourde, palpable, qui installe une atmosphère suggérant constamment plus que montrant l'horreur. Ça respire la paranoïa. Alors certes, il faut suivre. C'est dense, ce mélange entre Lost et Lovecraft, mais on a envie d'y rester. S'en suivent révélations et mystères, et chaque réponse apportée pose deux nouvelles questions. Et on s'accroche pour avoir la solution de ce puzzle très sombre. Puzzle au découpage plus qu'intelligent, au rythme extrêmement soutenu. Peut-être celui de notre cœur qui s'emballe de plus en plus. Une BD à lire avant la fin du monde. Allez, pour vous détendre, je vous propose de passer à la lecture d'un petit album jeunesse d'Edouard Manceau, Le pull de ma poule. Ça raconte ? Non, je vais plutôt vous lire directement le résumé. Voilà ma poule qui déboule avec son pull. N'est-ce pas la poule la plus cool avec son pull ? C'est un pull pour poule tout doux en poil de toutou. Mais que fait ma poule quand son pull en poil de toutou lui chatouille le cou ? Alors oui, ça a l'air idiot comme ça, mais elle est rigolote cette poule avec son pull en poil de toutou. Et c'est, encore une fois, un très bon Edouard Manceau. L'humour est là, la mélodie des mots aussi. Et on reconnaît immédiatement le style de dessin rond à la ligne pleine pour une historiette toute douce qui parle d'amitié et de générosité avec simplicité. Un pull qui devient une belle métaphore du partage et de l'entraide. On joue avec les sons pour garder l'attention des mioches et ça fonctionne. Un album joyeusement validé par les petits monstres, les enfants, pardon, de la crèche. Bref, un petit récit à lire blotti dans son nid douillet. The Nice House on the Lake de James Tynion IV et Le pull de ma poule d'Edouard Manceau sont à retrouver bien entendu au plus vite sur votre réseau des médiathèques favoris. Bonne lecture et à bientôt.
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1: De retour dans ce mag où on vous propose le détour par Verfeil-sur-Seille ce jeudi pour un spectacle. L'Arzac de la compagnie 1336, c'est Paco Gentilini qui va tout nous dire. Bonjour Paco.
2: Bonjour Lisa.
1: On va vous inviter donc à venir faire le détour par la salle des fêtes de Verfeil pour voir ce spectacle et on va aussi parler de tout ce qui est organisé au quotidien par l'association La Maison de la Halle avec du clown sous la halle, de la chorale à venir dans les prochaines manifestations au quotidien. C'est un café associatif, c'est un relais vers l'association Parole de Femmes, c'est un petit salon thé, une bibliothèque associative, c'est tout plein de choses. On va tout détailler avant ça. L'Arzac, donc on va voir sur la scène de la salle des fêtes de Verfeil, eh ben, j'ai perdu son nom.
2: Philippe Durand, c'est Philippe Durand de la compagnie 1336. C'est un acteur, il a créé ce spectacle en 2022. En 2020, il est allé sur le Larzac. Il a découvert la société civile des terres du Larzac, qui est la société civile, qui est le collectif qui gère les terres qui appartiennent à l'État. Donc on fait un petit retour en arrière. Le camp du Larzac devait être agrandi. Les paysans se sont battus. Quand Mitterrand a été élu en 1981, le projet d'extension du camp militaire a été abandonné. Et pendant une dizaine d'années, les paysans là-bas se sont battus et ont fini par signer un bail emphytéotique avec l'État pour utiliser ces terres. Et du coup, Philippe Durand est allé rencontrer les gens qui gèrent ces terres à l'heure actuelle. C'est une association, ils sont une centaine d'adhérents, et c'est un collectif de 11 personnes, plus une personne salariée, qui gère ces terres, donc, et dont le maître mot est des bails à usage. Donc le collectif et la société civile à les terres par le biais du bail emphytéotique. Et après, il prête ses terres à des paysans qui payent un fermage et qui exploitent les terres. Il y a aussi des maisons d'habitation. Et le jeu, c'est que quand on arrive à la retraite, quand on est paysan, on s'en va et on laisse la ferme à un plus jeune. Voilà, c'est ce qu'on appelle le bail à usage.
1: Pour cette pièce donc de théâtre, l'Arzac, la compagnie 1336 ont fait un véritable travail de journalisme, de reportage. Ils sont allés interviewer les personnes qui travaillent et qui vivent là-haut sur le Larzac.
2: Oui, ils l'avaient fait 1336. Ça vient d'une SCOP. Enfin, c'était une usine qui devait fermer, qui faisait des tisanes. Et ça raconte 1336 maintenant, c'est donc une SCOP qui fait toujours des tisanes. Et Philippe Durand est allé les écouter et il a fait un spectacle et s'accompagnait après le nom de 1336 aussi. Donc voilà, ça a été une première pour lui. Il a travaillé avec plein d'autres gens, donc une SCOP qui fait toujours des tisanes. Et Philippe Durand est allé les écouter et il a fait un spectacle et s'accompagnait après le nom de 1336.

0: très minimaliste puisque c'est une table, une chaise et qu'il a envie d'être au plus près du public. Il aime bien pouvoir regarder chacun et chacune dans les yeux. C'est ce qu'il nous a dit quand je l'ai vu à Villefranche au théâtre. Et il nous raconte, il laisse parler à travers lui ces différentes personnes. Et on comprend l'histoire de ce qui se passe à l'heure actuelle, en fait, dans ce territoire. Qui est, lui dit que c'est assez exemplaire. C'est, moi j'ai envie de dire, c'est un collectif qui marche depuis 40 ans. Voilà, parce qu'à Verfeil, on a aussi l'expérience de maisons collectives. Il y en a plusieurs. La maison de la Halle en est une, hein, puisqu'il y a eu un crowdfunding pour acheter cette maison. Et maintenant, il y a un bar associatif dedans. Il s'est fait des choses avec un projet logement. Il y a plusieurs autres associations qui sont hébergées dans des propriétés qui appartiennent au fonds de dotation. Et ben, on voit bien à quel point le collectif, c'est pas facile. Tous les jours, il y a un truc qui dit... il cite une des personnes de là-bas, il dit « J'adore comment on n'est pas d'accord et comment on a envie de l'être. » Voilà, ça me laisse assez rêveuse et pleine d'espoir pour nos différents collectifs à Verfeil.
1: Là, sur les LARZAC, ça n'avance que par unanimité et adhésion totale de tous les membres.
0: Et oui, et du coup, il faut vraiment qu'ils aient envie d'être d'accord.
1: Des témoignages autour du rapport à la propriété, de l'agriculture paysanne et donc de ce projet collectif depuis une quarantaine d'années. LARZAC, point d'exclamation, c'est donc le titre qui a été donné à ce spectacle qui sera à voir à la salle des fêtes de Verfeil ce jeudi là à partir de 20h. Il ne faut pas réserver, il faut juste venir à la salle des fêtes.
0: Il faut juste venir à la salle des fêtes. On propose 3 tarifs parce que on a été plusieurs de Verfeil à voir ce spectacle. On a eu tellement d'enthousiasme qu'on avait vraiment envie de le partager chez nous. Et voilà, on propose un tarif pas cher à 5 euros, un tarif qui nous permettrait de pouvoir payer le spectacle à 10 euros et un tarif de soutien à 15. Comme ça, on espère qu'un maximum de gens qui ont envie de venir voir ce spectacle vont pouvoir venir. C'est juste limité à 100 places. C'est Philippe qui nous demande de limiter la jauge à ce nombre. Et voilà, donc 20h, faut pas mollir.
1: Et donc c'est pas à la maison de la Halle, c'est pas souvent que vous exportez, que vous sortez de cette grande belle maison, ce café associatif, ces futurs logements. Donc on disait que vous allez vous déployer à la salle des fêtes. Enfin, je dis ça, la maison de la Halle est partenaire de plein d'événements, plein de manifestations. Je pense au Festival Choc, au.
0: Oui, oui, on est partenaire, mais c'est vrai qu'on se délocalise pas souvent pour des questions d'organisation, c'est plus facile de tout faire à la maison. Toutefois, là, notre salon et la jauge est un peu petite, on reçoit 30, 40, 50 personnes maximum dans le salon où on peut faire des spectacles en hiver. L'été, quand c'est un peu plus festif, on reçoit sous la halle et là, c'était pas très adapté sous la halle pour ce spectacle à écoute. C'est pour ça qu'on a fait le choix d'aller à la salle des fêtes qui va tout à fait bien correspondre à nos besoins pour ce jour-là.
1: Et un spectacle, donc LARZAC autour du collectif qui parle aussi de vous. Hein. On parlait rapidement des projets de l'adhésion qui est nécessaire pour la construction d'idées d'ampleur à mettre en œuvre. Et puis bah, justement, puisqu'on y est, le café associatif donc, de la Maison de la Halle, c'est aussi une caisse de solidarité. C'est votre choix, c'est vous qui l'avez mis en place. C'est un fonctionnement tout particulier que vous avez réussi à lancer, à faire perdurer.
0: Oui, alors ça s'est mis en place. La caisse de solidarité, ça a été une des premières qui a été mise en place à la Maison de la Halle. Et il se trouvait que ceux qui avaient un peu plus d'argent que les autres étaient sollicités pour aider ceux qu'on n'avait pas du tout. Et puis petit à petit, on s'est dit on va mutualiser cette affaire pour pouvoir mieux soutenir les gens qui en ont besoin. Et voilà, ça fait maintenant plus d'un an que... Enfin, la Caisse de solidarité, ça fait bien 4 ans qu'elle existe. Et depuis plus d'un an, nos recettes, on consacre 10% de nos recettes à la Caisse de solidarité, 10% pour la culture, afin de pouvoir payer correctement les artistes et de pouvoir faire des entrées à participation libre pour que tout le monde puisse y participer. Et comme on a ce projet logement qui est là et qu'à un moment, il va nous demander de l'argent, on met aussi 10% de côté

0: pour les logements. Voilà, le reste sert au fonctionnement de la maison.
1: 30% donc qui sont...
0: Voilà, 30% qui sont consacrés, et la caisse de solidarité, tout un chacun peut nous solliciter pour une facture, pour des soins non remboursés, pour voilà, les aléas de la vie qui peuvent vraiment plomber, faire beaucoup de soucis et plomber une vie. Et puis, comme je m'occupe aussi de l'aide administrative, eh ben on voit avec les personnes si elles ont bien tiré toutes les ficelles des aides officielles de la CAF, du conseil départemental et de la solidarité nationale. Et puis on vient en complément de ces aides.
1: Caisse de solidarité de la maison de Lalande, on est loin de la boîte à pièces jaunes. Là. C'est vraiment un système très en place et qui tient depuis un certain nombre d'années. Là.
0: Oui, ça fait bien, j'ai envie de dire, peut-être presque depuis le début, depuis 2020 ou 2021, qu'on avait les emplois.
1: Et par contre, vous êtes aussi personne relais de l'association Parole de Femmes.
0: Oui, là aussi, ça fait maintenant 4 ans. L'association Parole de Femmes, elle est à Gaillac. C'est une association qui lutte contre les violences faites aux femmes et qui forme plusieurs fois dans l'année des personnes qu'on appelle des personnes relais pour pouvoir orienter les femmes victimes de violences vers l'association et qu'elles puissent être aidées. Et bien maintenant, la maison là, elle est bien repérée dans cette mission-là. Et on a pu, on s'y met à plusieurs, et on a pu aider plusieurs femmes, voilà, dans des situations de violence au sein du couple, et pour pouvoir les soutenir et les orienter. Voilà, il nous manque un logement dans l'est du département. Voilà, l'aide est surtout à Montauban. Et du coup, Parole de Femmes, ben, c'est ce qu'il y a de plus accessible pour nous dans le quartier.
1: La maison de la Halle de Verfeil-sur-Seine, qui est complètement une association, qui dit association, dit recherche de bénévoles, hein, toujours, encore ?
0: Toujours recherche de bénévoles. On a une salariée qui s'occupe essentiellement du bar, donc, et qui organise aussi la vie associative. Toujours besoin de bénévoles pour le bar, qui est ouvert quand le café des Tontons Zinger est fermé. C'est la maison de la Halle qui prend le relais, donc le lundi soir, le mercredi soir et le dimanche matin. Et toujours besoin de bénévoles, ouais, plus on est de fous, plus on rit. Quand ça fait longtemps, on commence à s'épuiser un peu. Et voilà, ben on donne chacun chacune au maximum, mais toutes les nouvelles énergies sont bienvenues.
1: Et ça peut être évidemment pour donner un coup de main, pour tenir le bar ou pour gérer les stocks, quoi que ça doit être la salariée forcément ça.
0: Ouais, ça c'est plutôt la salariée, mais ben oui, pour tenir le bar et puis aussi proposer des faire des propositions. Donc là, on a un bénévole très actif qui propose depuis cet hiver une barquette solidaire. Donc, il cuisine le dimanche et on peut venir chercher sa barquette ou manger sur place. Ça coûte 5 € et ça alimente la caisse de solidarité. Une autre bénévole a eu envie de lancer un salon de thé une fois par mois. Le prochain, c'est le 14 juin, je crois. Si c'est le dimanche, c'est le 14, sinon c'est le 15. Et donc là aussi, on fait des gâteaux, on peut amener des gâteaux et les recettes sont versées à la caisse de solidarité. Voilà, donc si vous avez des idées, eh ben, vous serez bien accueillis pour pouvoir les mettre en place. Ça a toujours été une des fonctions de la maison de la Halle.
1: Oui, parce qu'on parlait projet collectif, encore une fois, initiative citoyenne, participante et participative avec ce spectacle Larzac que vous organisez là pour ce jeudi, donc à la salle des fêtes. Et puis au quotidien, ce sont des événements ponctuels que vous organisez à la maison de la Halle avec du clown sous la Halle à venir. On aura un petit concert du labo, la chorale de Verfeil. C'est des choses un petit peu par-ci, par-là et par-ci.
0: Oui, voilà, c'est souvent l'occasion qui fait le larron. Donc, soit un spectacle qui nous séduit, qui arrive par la boîte mail, ou bien des demandes de proximité. Là, d'ailleurs, la veille de Larzac, il y a, en collaboration avec le Petit Verfeillet, il y a 2 concerts qui sont organisés. J'ai pas les noms en tête, mais ça va être sur la place de la Courte Boule. Il y aura un concert de la chorale de Verfeil, le labo. Ça devrait être le mercredi 1er juillet. Voilà, on a eu 2 ou 3 spectacles cet hiver qui nous ont bien plu dans le salon avec une petite jauge.
1: Puis vous avez des ateliers d'écriture, enfin plein de choses. Hein. Voilà, il faut s'abonner à la newsletter, allez-vous suivre un petit peu sur les réseaux sociaux, la maison de la Halle de Verfeil-sur-Seille pour entendre des paroles de l'Arzakien d'hier et d'aujourd'hui, puisque la fascinante aventure en cours sur le plateau du Larzac file depuis 40 ans, c'est là. C'est donc ce jeudi, c'est à 20h, à la salle des fêtes, pour une dizaine d'euros, on disait, merci beaucoup. Paco Gentilini pour la Maison de la Halle. À jeudi.
0: À jeudi, merci Lisa.

0: As You Are, Nirvana est resté pour la suite du MAG depuis CFM Montauban avec Rémi. Ces MAG seront rediffusés à 18h et à 21h à réentendre quand vous voulez via notre site cfmradio.fr en podcast. Tout de suite, c'est les infos.
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2: Bonjour à tous. Le principal suspect dans l'affaire de la disparition de la collégienne dans le Gers, mise en examen et placée en détention provisoire. Liana a disparu vendredi après-midi devant son établissement scolaire de Fleurance. Face aux enquêteurs, le suspect a déclaré avoir simplement transporté la jeune fille du collège à la piscine à sa demande. Les recherches poursuivent aujourd'hui pour tenter de retrouver l'enfant. Dans le Gard, la fillette de 3 ans qui avait été enlevée par son père hier a été retrouvée. Elle est saine et sauve et se trouvait au domicile d'un membre de la famille. L'homme avait récupéré l'enfant sans autorisation dans sa famille d'accueil à Uzès. Jean-Noël Barrot estime qu'un accord est à portée de main entre l'Iran et les États-Unis pour le ministre français des Affaires étrangères qui était ce matin sur France 2. La situation est insoutenable et ne fait que des perdants. De son côté, Donald Trump promet que les discussions continuent à un rythme rapide avec l'Iran. Les députés vont devoir se prononcer sur le projet de loi d'urgence agricole après presque 2 semaines de débat. Le texte doit être voté cet après-midi. Il est censé apporter des réponses concrètes aux agriculteurs sur plusieurs sujets comme le stockage de l'eau. La mobilisation des assistants d'éducation partout en France. Aujourd'hui, plusieurs syndicats appellent à faire grève afin de dénoncer leurs conditions de travail et le manque de considération du gouvernement à leur égard. Objectif de cette journée, rendre visible la réalité de leurs conditions de travail et leurs revendications. Bientôt la fin du suspense pour plus d'1 million de candidats. Les premières réponses vont tomber ce soir à partir de 19h sur la plateforme d'admission post-bac Parcoursup. Cette phase d'admission principale s'ouvre jusqu'au 11 juillet pour les lycéens et les étudiants qui souhaitent changer de voie. Et puis en foot, Emmanuel Macron à Clairefontaine en ce milieu de journée. Il vient rendre visite à l'équipe de France avant le début, dans quelques jours maintenant, de la Coupe du Monde. Le chef de l'État qui a rendu hommage à Didier Deschamps qui va disputer sa toute dernière compétition internationale. Il aura été pour nous le sélectionneur des jours heureux. Salut Emmanuel Macron. Voilà pour l'actualité. Passez tous une excellente journée.
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3: Madame, monsieur, bonjour. Ami Toro est là avec vous pour la prochaine demi-heure. Mes invités aujourd'hui, c'est Jean-François et Laetitia Delfour. Normalement, ils devaient venir avec Arthur. Je me faisais une joie de revoir Arthur, ce jeune autiste devenu adolescent aujourd'hui. Mais il a cours, il est au collège, Arthur. Donc, il sera pas avec nous dans cette émission pour présenter Arthur danse sous l'orage, le nouveau spectacle qui sera joué ce vendredi 5 juin au VO à Montauban. En première partie des Grandes Bouches dans le cadre donc d'une opération musique autisme. C'est de ça qu'on va parler aujourd'hui. Pour rappel, Arthur était venu avec Jean-François et Laetitia en 2022 sur CFM Radio, un podcast que vous pouvez toujours retrouver sur notre site internet. Vous cherchez dans l'émission C'est dingue, ça s'appelait C'est dingue à l'époque. Et le spectacle s'appelait Arthur a posé son lit sous la lune. Un spectacle pour expliquer l'autisme en quelque sorte. On parlait alors de flapping, on parlait d'écolalie, on parlait de tout ce genre de choses. Et si j'ai bien compris, le spectacle Arthur danse sous l'orage, c'est un peu la continuité, la suite donc, l'épisode 2 des aventures d'Arthur qui a grandi, sa voix muée, on le voit sur des vidéos YouTube s'adresser directement au public. Moi, j'ai jamais eu la chance d'avoir Arthur qui répond à mes questions par le passé. Donc, je m'en faisais une joie de le retrouver. Bon, tant pis, ce sera pour la prochaine fois. La prochaine fois, vous me l'emmenez pendant les vacances ou quelque chose. Bonjour Laetitia, bonjour Jean-François.
4: Bonjour. Bonjour Rémi.
3: Ça va bien ?
4: Merci de nous accueillir.
3: Bon, il va bien ?
4: Oui, du il coup, va Arthur. Très bien Arthur. Mm-hmm. Il est très heureux de cette nouvelle aventure et aussi de pouvoir être au collège et d'avoir sa petite vie de collégien, ses amoureuses, ses amis.
5: Oui, il a hésité entre son amoureuse et
3: les bons amis. Bon, alors,
5: toute la journée d'hier était consacrée à ça, quoi.
3: D'accord.
5: À son choix. Une fois, c'était je vais faire l'émission et après, c'était je vais au collège.
4: Ah, c'est très important jusque pour eux, je trouve, comme pour tous les autres. On est sur parfois les mêmes thématiques dans l'adolescence, mais l'autodétermination, je trouve que c'est très, très important pour les jeunes autistes. Prendre le temps de faire leur choix et d'en être. De plus en plus assurés, à savoir vraiment comment ils veulent s'orienter. Et je suis très attentive à ça pour Arthur.
5: Être patient, quelquefois ça prend une journée.
3: Oui, bah, je sais aussi que les interviews avec des personnes autistes, ça peut être compliqué
5: ça peut prendre du temps,
3: effectivement. Bon, Arthur danse sous l'orage, là on voit quand même que il s'épanouit dans ce spectacle, il prend de plus en plus d'assurance, ou alors c'est l'effet des vidéos qui fait ça, dites-moi tout.
5: Non, il prend de l'assurance, ouais. Il adore la scène, ça c'est clair. C'est un moment. En fait, il fait ses répétitions même à la maison. C'est-à-dire, il répète ses scènes avec le public, sans public. C'est-à-dire, il dit bonsoir à Montauban, trois jours avant, s'il doit jouer à Montauban. Il répète même son spectacle avant.
3: Vous en parlez avec lui de ce que ça lui fait? C'est beaucoup d'émotions pour n'importe qui de monter sur scène. C'est beaucoup d'émotions, de trac, de stress, c'est beaucoup parfois d'angoisse. Et après, c'est évidemment beaucoup de récompenses quoi, à la fin, au moment des applaudissements. Comment il le vit, ça, Arthur ?
4: Alors, je crois que dans sa partie particularité dans l'expression de son autisme, il y a aussi le fait que lui ne connaît pas le trac. Il inclut son public avec lui. Avant la représentation, il va faire des checks à tout le monde. Il est au-devant des gens, contrairement à moi, par exemple, qui vit vraiment cet aspect du trac. Et c'est aussi pour ça, je pense, que l'on peut vivre cette aventure avec lui, parce qu'il y a toute une partie, en fait, où on ne porte pas Arthur. On l'accompagne sur des moments de vie qui sont des moments d'organisation, de surcharge sensorielle, émotionnelle, à d'autres moments de sa vie. Mais pour lui, la scène, c'est une évidence. Il a vraiment, pour lui, cette capacité à exister. Alors, son prof de batterie qui est venu nous voir à la représentation, là, Monk, qui dit en plus, sans aucun égo. Ouais. Donc, il y a quelque chose de très naturel pour Arthur.
5: Oui, c'est ça.
3: vous êtes à Montcuq, hein, oui. Donc je pense aussi à ce collège qui est tout petit, cette école dans laquelle il a été depuis tout petit. Donc l'inclusion se fait aussi vachement bien à ce niveau-là. Hein. On écoute Cocotte Minute, d'accord ? Ah, oui. Et puis après vous m'en parlez. Allez.

0: C'est votre choix. Voilà, Laetitia, sirène, clôture à ce titre.
1: Oui, j'aime bien parfois, je pense que ça nous arrive à tous de faire la cocotte minute. Et ce titre, il a été vraiment écrit, c'est le titre phare, en ce sens qu'il a été là pour Arthur, pour l'aider à passer ses moments de crise. Au début de son adolescence, il y avait vraiment quelque chose des hormones qui se mélangeait à des moments parfois très, très forts, où c'est très triste aussi, une crise de surcharge émotionnelle et sensorielle. Et comment on fait pour la transformer? Comment on fait pour dépasser cette sensation où on a peur de ce qui se passe en soi? On a peur sans doute de la réaction des autres. Et j'ai dit à Jean-François, j'ai dit là, il faut un nouveau spectacle et il faut une chanson qui raconte ce tsunami intérieur et le courage en fait de toutes ces personnes avec autisme qui traversent. Et je crois qu'Arthur, il s'en fait vraiment un moment de joie sur scène. Et ça l'a aidé beaucoup à comprendre. Ça
2: même maintenant, quand il est anxieux, et que ça monte comme ça, il fait je suis quoi de minutes, tu vois.
0: Il a trouvé ses. C'est ce que je voulais dire. C'est toi, Jean-François, qui a écrit le texte.
2: Oui, sur les idées de voilà, Laetitia, comme elle vient de l'expliquer. Mais c'est toujours suite à une situation qu'on écrit un texte. C'est toujours. C'est comme ça que Arthur, il avance.
0: Ouais.
2: C'est par la chanson, par ce qu'on dit.
0: Mettre des mots sur des mots. Je ne sais plus qui c'est qui disait ça.
2: Oui,
0: des mots
2: MOT
0: sur des mots MAU.
2: Exactement ça.
0: C'est ça. Hein,
2: Quand ça colle, il le sent, lui, et puis il se l'accapare.
0: Ça lui permet de.
2: Et il devient l'interprète de ce moment, de cette chanson. Et à chaque fois, c'est sa force. C'est-à-dire qu'à chaque fois, il interprète. Quand il est sur scène, il interprète ses chansons parce qu'elles font partie de son fonctionnement. Quoi. Elle parle de lui, c'est sûr. Hein. Tu verras. Elle parle des autres aussi.
1: J'aimerais beaucoup que ce spectacle porte également pour les autres, et on voit que quand on le fait, il y a de très belles réactions à cet endroit, et qu'il y a des jeunes gens qui prennent cette chanson pour eux aussi et pour transformer quoi ces moments. Ça parle aussi à d'autres, ceux qui ne portent pas.
0: Est-ce que ça permet à certains de mieux le comprendre, à ses camarades de classe, d'autres jeunes qui sont venus le voir, enfants qui sont parfois
2: de comprendre, mais aussi de comprendre que ça leur arrive aussi ce genre de situation. Parce qu'il y a plein d'enfants qui l'ont repris en disant oui, moi aussi, ça m'arrive d'être comme ça, énervé,
1: ces moments de crise, ou ces moments de colère ou de frustration, ou des moments d'émotion qui sont mélangés. Bien sûr, dans l'autisme, c'est beaucoup plus intense, mais on le retrouve chez chacun de nous, on va dire. C'est des extrêmes qui peuvent nous.
2: Le spectacle, c'est l'adolescence et l'autisme. Enfin,
0: la rencontre. Vendredi 5 juin au VO à Montauban, c'est proposé par la Brique Rouge. C'est la Brique Rouge qui met en route cette soirée musique autisme au profit de Stéréo Tandem. C'est votre association. Et puis, il y aura les Grandes Bouches qui seront là
2: pour soutenir aussi le projet.
0: Également. Sur scène, il y a du monde pour accompagner Arthur là, dans ce spectacle.
2: Alors là, oui. Il pourrait y en avoir encore beaucoup plus. Parce que plein de gens auraient envie de jouer avec nous. Maintenant, que ça commence un peu. C'est vraiment chouette sur scène.
0: Donc il y a Laetitia à la contrebasse.
2: À la contrebasse et au chant,
0: on a entendu, à la sirène.
1: Et à la danse également, parce que ce spectacle est né d'un moment très particulier où Arthur m'a proposé le soir de faire une sorte de danse où il tournait sur lui-même. Et j'ai regardé, je me suis dit, tiens, ça me fait penser au Derviche Tourneur, c'est étonnant, ça a à peu près 2 ans au tout début du spectacle. Et en fait, je me suis intéressée à ce mouvement et il l'a refait le lendemain, etc. Et je me suis rendu compte qu'en fait, il s'autorégulait, qu'il allait chercher quelque chose je retrouve mon équilibre quand je fais ça. Donc en fait, il danse tous les soirs, 1 heure à 1 heure et demie, sur ses playlists. Et il fait ce qu'il a fait à Montcuq avec la représentation que l'on a pu vivre. C'est à un moment donné, à la fin du spectacle, il fait le derviche tourneur. Il se lance dans cette danse où lui, il va s'autoréguler. Et ce spectacle, ça parle aussi en filigrane de comment on fait avec l'expression de son autisme pour s'autoréguler, comment on fait pour traverser les journées. Et la danse, où le mouvement, la sensorialité différente, elle s'exprime très fort. Et donc c'est aussi cet aspect-là, j'ai un parenthèse dansée dans ce spectacle où en fait j'adresse quelque chose aux personnes porteuses d'autisme qui vont vers des stéréotypies, on appelle donc des stimming, des gestes incontrôlés qui vont les aider à mieux se réguler. Et notre société a tendance à lisser, à vouloir que l'on ne fasse pas ces gestes-là.
0: Ah,
1: or, c'est très très important pour les autistes de les faire. Arthur, si tu lui prives de son moment de danse le soir, il se sent contraint, il sent que tout d'un coup il y a une anxiété qui monte, qui est très forte chez lui, et il ne peut pas, il a besoin de ce temps de danse, quoi. Donc ce spectacle, il parle de cette traversée, de ce besoin de s'auto-réguler, et c'est très important, c'est par le chant, c'est par la danse. Et je voulais aussi rebondir sur le fait que c'est un collectif, ce deuxième spectacle. Je l'ai voulu pour une conversation musicale vraiment avec. Donc, on est 6 sur scène parfois. Mm-hmm. Et ça, c'est la beauté du vivre ensemble.
2: C'est la même équipe, en fait. Nous a rejoint Christophe, qui était le metteur en scène sur le premier spectacle, qui est aussi un batteur exceptionnel, en fait, qui vient du circassien. C'est un personnage important qui est dans la troupe
1: Les Acrostiches.
2: C'est comment son prénom d'ailleurs dans Les Acrostiches?
1: Nom de scène.
2: Oui, je pense. En fait, et lui maintenant est aussi l'auteur du spectacle, parce qu'en fait sur ce deuxième spectacle j'étais un peu en panne sur l'écriture, et il a donné vraiment la pulse pour commencer. Il a écrit aussi des morceaux. On s'est partagé en fait la composition et de ce spectacle. Il y a toujours notre ami
0: Samir,
2: bien sûr.
0: Ouais.
2: On pourrait pas s'en passer. Mais quand il habite loin, quelquefois, on a pris aussi quelqu'un qui habite à côté de chez nous, qui s'appelle
1: Joachim
2: Laroche, qui est un très bon guitariste et qui habite à 3 km. Donc c'est quand même assez.
0: Donc
2: on
0: pratique.
2: On jongle quand D'accord. c'est vers ici, on prend Joachim. Quand c'est vers le sud, on prend Samir, et puis quand on a la chance de pouvoir les avoir tous, on prend tout le monde.
0: Ce sera vendredi 5 juin au VO à Montauban. Il y aura aussi Les Grandes Bouches. Alors il y aura ce morceau-là, il s'appelle Consentement. On l'écoute et puis vous m'en parlez.

0: Consentement, extrait donc de l'album, enfin de l'album, oui,
1: futur album,
0: mais en tout cas du spectacle Arthur danse sous l'orage, qui sera donné ce vendredi 5 juin au VO à Montauban. Si vous le ratez ce 5 juin, vous irez à Montech le 10 juin sur le parvis de la médiathèque, et puis sinon le 24 juin à Flourens, c'est ça, hein, Flourens près de Toulouse. Arthur danse sous l'orage. En écoutant ce morceau, je me disais qu'il a beaucoup de chance, Arthur, de vous avoir, parce que ça, il y a plein d'autres autistes qui n'ont pas la chance d'avoir des parents derrière qui vont lui permettre de lui donner des clés pour mieux comprendre sa vie, pour mieux comprendre tous ces passages difficiles. Déjà, ça, c'est une première chose, mais bon, voilà, je vous le jette comme ça, vous en faites ce que vous voulez. Et après, j'ai une question. L'artiste, justement, il est là pour transmettre des émotions, et on l'entend dans cette chanson, là, il y a des émotions qui passent sur les mots. Et la difficulté de l'autisme, c'est de les gérer, ces émotions, voire de les comprendre et donc de pouvoir les transmettre. Comment ça se gère, ça, pour Arthur? De mettre la bonne intonation au bon moment pour faire passer tout ça.
2: C'est vraiment un endroit où on ne le guide pas du tout, hein, Rémi. Il y a vraiment un endroit de son artisterie qui se construit à nos côtés. En fait, et moi j'adore parce que je suis très fervente de tout ce qui est de l'imprégnation. Et comme je suis une ex-enseignante, j'aime beaucoup toutes les techniques d'apprentissage naturel et d'imprégnation. Et là, c'est vraiment ça chez Arthur. Quand on dit qu'il devient, c'est vrai que cette maturité, il l'acquiert en étant dans cette conversation dont on parlait tout à l'heure, et sur la scène, c'est très très important. Et je pense que c'est s'inspirer les uns les autres. C'est pour moi tellement émouvant de pouvoir dire que oui, Arthur a été diagnostiqué à 2 ans pour un autisme de Kanner avec un certain retard cognitif, et que oui, tout ça, ça advient parce qu'on est là et qu'effectivement, il a une oreille absolue, bien sûr, mais c'est là parce qu'on le fait, on le construit. C'est pas toujours facile, un collectif où on crée un spectacle à plusieurs, etc. Ça demande beaucoup, beaucoup, beaucoup d'énergie, beaucoup d'écoute. Et Arthur, lui, il voit tout ça, il s'imprègne de tout ça. Et sa façon de gérer ses émotions, son intonation et tout ça n'est pas du tout guidée. C'est lui.
3: C'est-à-dire que ça se fabrique en même temps, tout ça. C'est-à-dire que là, il y a l'adolescence. Il y a les problèmes de l'adolescence,
0: les besoins.
3: Et en plus, il est autiste. Comment on explique tout ça?
0: Ouais.
3: Parce qu'il comprend pas son corps, il comprend pas ce qui se passe.
2: Et s'il comprend,
3: mais non, mais au départ.
2: C'est la représentation qui n'est pas là, surtout.
3: Voilà, ouais, c'est toi l'accompagnement que tu as fait. C'est-à-dire, il comprend pas. Il comprend pas ce qui se passe dans son corps, quand même, tout ça. Parce que, au départ, enfin, la commande que tu m'as dit d'écrire cette chanson sur le consentement, qui était aussi connaître son corps, ce qui se passe à l'intérieur.
2: C'est reconnaître que pour chacun d'entre nous, on a le droit à une vie intime, en effet. Ouais, et de comprendre également cette histoire du consentement, ça m'a intéressée en tant que féministe, et puis dans notre société, je pense qu'elle est cruciale. Et à cet endroit-là de l'autisme, il peut y avoir... je pense que c'était important de mettre des mots, en effet, sur qu'est-ce que la vie intime, comment on traverse son adolescence
0: la découverte de l'autre, le consentement de pouvoir le faire, de ne pas pouvoir le faire, est-ce que j'ai droit, est-ce que j'ai pas droit, dans quelles conditions, évidemment, après, c'est les questions-là, tout le monde se les pose d'abord, autiste ou pas, et puis alors autiste, j'imagine, encore plus.
2: Cette chanson, elle est magnifique, tu l'as écrite.
3: J'ai failli changer les mots, parce que c'était très cru au début, on en discute. Mais les 4 premières phrases sont aucune ambiguïté sur ce dont il parle, et j'avais un peu peur quand même que ça heurte certaines personnes. Et en fait, nous, les retours qu'on a, c'est à chaque fois vous avez eu raison, il faut en parler.
0: Mais c'est bien parce que ça doit, j'imagine, avec aussi votre association Stéréo Tandem, avec l'idée de musicautisme, de à la fois proposer un spectacle, mais aussi proposer, j'imagine, une rencontre derrière, pouvoir discuter, avoir des questions, des réponses. Évidemment, il faut qu'il y ait des choses, qu'il y ait des mots qui apparaissent dans les chansons, quoi.
2: On est très heureux, Arthur aime beaucoup aussi ces bords de scène. Et c'est vrai que c'est important. Il y a deux aspects en fait pour ce spectacle. Moi je l'ai imaginé comme un outil de communication pour les établissements. J'aimerais beaucoup qu'il y ait plus d'établissements qui s'en saisissent pour justement soulever toutes ces questions qui sont les questions des émotions intenses, les questions de la vie intime et du consentement, les questions de la qu'est-ce qu'on fait aussi de sa poétique ou de son expression tout simplement quand on est autiste. La gestion aussi des émotions est très importante. Et il y a aussi l'aspect plus d'artiste, Arthur qui devient artiste lui et qui va se professionnaliser et qui y porte aussi ses messages.
0: Et d'inclusion aussi, d'inclusion, hein, tout simplement. Voilà, c'est il y a pas beaucoup. Alors moi, j'aime bien suivre une émission. Je crois que c'est sur Canal Plus ou sur France 5. Je sais plus. Il y a Bienvenue en autiste. En autistan, c'est un célèbre autiste là qui voyage à travers
2: Joseph Chauvanet qui nous a reçus, il nous a interviewés.
0: C'est un personnage, on a passé un moment
2: magnifique.
0: Il va voir partout dans le monde comment sont gérées les spécificités des autistes.
3: C'est
2: Joseph.
0: Bienvenue en autistan. Donc voilà, enfin, je veux dire, il n'y a pas beaucoup sur le devant de la scène d'autistes ou de façon de présenter justement cette problématique, alors cette maladie ou pas, ou je sais pas comment il faut le dire, je saurais jamais, ça fait 30 ans que je fais des émissions sur l'autisme, mais j'arriverai jamais à le nommer, donc j'imagine bien que c'est compliqué.
2: Je pense que c'est compliqué pour les personnes autistes de se ressentir malade. Je pense que pour certaines personnes, c'est très très important de parler de leurs besoins spécifiques, parce que du coup, si elles peuvent dire leurs besoins, il y a une réponse. Et en effet, parfois, c'est très invalidant comme une maladie. Si on parle de ces espèces de jugés, d'angoisse, d'anxiété, de peur, panique, là, c'est invalidant. Et là, voilà. Mais dire, par exemple, tu es malade quand tu es autiste, ça réduit profondément l'être, je pense.
0: Donc on le dira pas. On y va vous applaudir vendredi 5 juin au VO. C'est à quelle heure que ça se passe? Il y aura les grandes bouches.
2: Donc
3: vous. Ouais, 20h.
0: Donc le spectacle d'abord, Arthur danse sous l'orage dans le cadre donc de musique autisme. Après il y a un plateau, on discute et puis il y a les grandes bouches ensuite qui jouent. Et c'est au profit de Stéréo Tandem. Le 10 juin à Montaigne. Non, ici c'est ça. Le 10 juin à Montaigne et le 24 juin à Florence.
3: C'est cela.
2: Merci beaucoup, Rémi.
3: Ben, merci encore.
0: Merci à vous. À la prochaine.
3: Bien, à la prochaine. Avec Arthur.
0: On se quitte avec quelques mesures seulement. On pourra pas l'entendre jusqu'au bout, je pense, de Tout de Rien. Vous m'en dites un tout petit mot. De Tout de Rien.
2: De Tout de Rien, c'est Christophe Le Sœur qui l'a écrit. C'est la première chanson de ce spectacle.
0: Bon, pardon, on va pas l'écouter jusqu'au bout, mais on se quitte là-dessus. Merci.
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0: pardon à tout le monde, pardon à Arthur, pardon à Jean-François, pardon à Laetitia, pardon à tous ceux qui seront sur scène vendredi 5 juin au VO. Vous entendrez la suite de Tout de Rien. Ce premier morceau qui ouvre donc le spectacle Arthur danse sous l'orage. C'était le mag de CFM Montauban. Vous le réécoutez en podcast sur cfmradio.fr.
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2: Les Rimes Urbaines, c'est ce mercredi 3 juin à Montauban, au programme des activités artistiques et sportives à essayer ou à regarder, spectacles, skate, BMX, graffiti ou encore breakdance. Une manière de reconnaître au sein d'un espace urbain en évolution des pratiques parfois marginalisées. Philippe Pécade, adjoint délégué à la politique culturelle.
3: Si on fait un petit peu d'histoire, le graff, qui est le premier mouvement d'art urbain, tous les autres y sont raccrochés après. Il est né à la fin des années 60, en France, après le mouvement de mai 68. On a eu Ernest Pignon Ernest, qui a été le créateur du graft au sens artistique du terme, qui est venu nous habiller à la cathédrale de Montauban il y a une vingtaine d'années. Mais c'est né d'un mouvement contestataire parce que c'était interdit.
2: L'événement, fruit d'une collaboration entre la mairie et les associations, vise à promouvoir la cohésion sociale. Jean-François Garrigue, adjoint délégué à la politique de la ville.
4: L'événement s'est monté assez naturellement avec la diversité de chacun sur ces cultures urbaines, dans la dimension culturelle, avec la danse, la musique, le graff, mais aussi la dimension sportive, à travers le BMX, le skate. Et c'est tout ça qui vous sera proposé lors de cette deuxième édition des Rimes Urbaines, le 3 juin prochain, qui fait suite à la première édition de 2025, qui avait été une franche réussite.
2: À partir de 15h, les jeunes de la ZEC seront mis à l'honneur lors d'un atelier de slam. Toufi Corrige, producteur de musique et animateur.
5: Avec donc un groupe de 12 adolescents entre 11 et 15 ans, nés des non-initiés à la musique. C'était un vrai exercice parce que j'avais que 7 ateliers de 2 heures. Au-delà d'être une expérience musicale, c'était une expérience humaine parce qu'on était avec l'association AZEC et il y a des travailleurs de l'ombre qui étaient incroyables, qui m'ont accompagné aussi. Et cette structure, au-delà de faire de la musique, elle favorise l'égalité des chances, aussi l'ouverture culturelle.
2: Pour découvrir les cultures urbaines, rendez-vous sur le parvis de Rythmi et la Coulée Verte. 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
1: Bonjour tout le monde, merci d'écouter CFM Radio, de la musique et de l'info locale au programme de cet après-midi. Prochain coup de projecteur du côté de Montauban, à propos des rimes urbaines, deuxième édition sur le parvis de Rythmi, la coulée verte. CFM Radio y sera en direct demain toute la journée avec des initiations, démonstrations dans des domaines aussi variés que le BMX, le skate, le basket 3 contre 3, le graph, le parcours, des shows de VTT trial, du breakdance, du double dutch, un concert d'espace, spectacle autour du vélo acrobatique, de la danse et du jeu scénique, tout un programme qu'on vous fera découvrir sur nos ondes toute la journée de demain et dans notre prochain projecteur dans un quart d'heure. D'ici là, sur CFM, plein de musique. Genesis, Teddy Swims ou pour maintenant, Liam Gallagher, c'est Everything's Electric dans la playlist CFM Radio. Bon après-midi.

0: Chili Swims sur CFM Radio. Dans une dizaine de minutes, on vous parlera graph, on vous parlera skate, BMX, trial, parcours, des concerts, des spectacles, des restitutions et de très nombreux ateliers. Au programme de demain pour des rimes urbaines. C'est à Montauban sur le parvis de Rythmie. À la Coulée Verte, CFM Radio y sera en direct. Et c'est aussi le menu de notre prochain coup de projecteur que vous entendrez après Travis ou Jake Bug, la suite de la programmation musicale. Ne bougez pas. Vous êtes bien sur CFM Radio.
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0: Bug avant Travis Singh à l'instant sur CFM Radio. Demain, vous passerez la journée avec Manon, Perrine, Apolline, Rémi et Aurélie, notre équipe de CFM Radio Montauban en direct depuis le festival Les Rimes Urbaines. C'est tout de suite un coup de projecteur de Manon comme avant-goût.
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2: Les Rimes Urbaines, c'est ce mercredi 3 juin à Montauban, au programme des activités artistiques et sportives à essayer ou à regarder. Spectacle, skate, BMX, graffiti ou encore breakdance. Une manière de reconnaître au sein d'un espace urbain en évolution des pratiques parfois marginalisées. Philippe Pécade, adjoint délégué à la politique culturelle.
3: Si on fait un petit peu d'histoire, le graff, qui est le premier mouvement d'art urbain, tous les autres y sont raccrochés après. Il est né à la fin des années 60, en France, après le mouvement de mai 68. On a eu Ernest Pignon Ernest, qui a été le créateur du graft au sens artistique du terme, qui est venu nous habiller à la cathédrale de Montauban il y a une vingtaine d'années. Mais c'est né d'un mouvement contestataire parce que c'était interdit.
2: L'événement, fruit d'une collaboration entre la mairie et les associations, vise à promouvoir la cohésion sociale. Jean-François Garrigue, adjoint délégué à la politique de la ville.
4: L'événement s'est monté assez naturellement avec la diversité de chacun sur ces cultures urbaines, dans la dimension culturelle, avec la danse, la musique, le graff, mais aussi la dimension sportive à travers le BMX, le skate. Et c'est tout ça qui vous sera proposé lors de cette...

0: deuxième édition des Rimes Urbaines, le 3 juin prochain, qui fait suite à la première édition de 2025, qui avait été une franche réussite.
1: À partir de 15h, les jeunes de la ZEC seront mis à l'honneur lors d'un atelier de slam. Toufik Kourich, producteur de musique et animateur.
2: Avec donc un groupe de 12 adolescents entre 11 et 15 ans, et des non-initiés à la musique. C'était un vrai exercice parce que j'avais que 7 ateliers de 2 heures. Au-delà d'être une expérience musicale, c'était une expérience humaine parce qu'on était avec l'association AZEC et il y a des travailleurs de l'ombre qui étaient incroyables, qui m'ont accompagné aussi. Et cette structure, au-delà de faire de la musique, elle favorise l'égalité des chances et aussi l'ouverture culturelle.
1: Pour découvrir les cultures urbaines, rendez-vous sur le parvis de Rythmie et la Coulée Verte mercredi dès 10h, l'événement sera retransmis en direct sur le réseau CFM.
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1: Et on poursuit cet après-midi de musique, d'infos locales, des coups de projecteur sur les actualités de nos départements, le Tarn, le Tarn-et-Garonne, le Lot et l'Aveyron. Ce sera dans le Tarn qu'on ira dans un gros quart d'heure autour de l'Atlas et de la Tombola de la biodiversité sur le Carmouzin Ségala. Il vous suffira de télécharger une appli qu'on vous décrira dans notre prochain coup de projecteur dans un quart d'heure. Pour la playlist, ce sera Sabrina Carpenter, Grégoire ou maintenant Johnny Hooker pour Boom Boom.
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0: FM, on se trouvera à un endroit. Vous aurez Tom Gregory et Bruce Springsteen pour la suite de ce qu'on vous proposera côté musique. Et puis un prochain coup de projecteur pour découvrir la nature tout en jouant et en ayant la chance de gagner des lots. Prochain coup de projecteur sur l'Atlas et Tombola de la biodiversité en Carmozin, ces gars-là.
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0: Bruce Springsteen, Dancing in the Dark. Et après Le Boss, et avant The Offspring ou Tom Gregory, un arrière-détour par Le Carmozin, c'est Gala, s'y déroule la grande tombola de la biodiversité dans le cadre de l'Atlas de la biodiversité. Et c'est le coup de projecteur du jour de Nina, CFM Corne sur Ciel.
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2: Connaître la nature pour mieux la préserver, c'est l'objectif de l'Atlas de la biodiversité, un outil dont se saisit la communauté de communes Carmozin-Ségala dans le Nord-Tarn. Mélanie Jean-Jean est stagiaire en seconde année de master gestion de la biodiversité à l'Université de Toulouse.
3: Donc l'Atlas de la biodiversité, en fait, c'est un outil qui est financé par l'Office français de la biodiversité et qui permet de faire un recueil de données sur la nature, la biodiversité, pour pouvoir du coup mieux la connaître et pour pouvoir mieux la préserver sur le territoire. En fait, ça se fait en 7 étapes. Donc en fait, le but, c'est de faire d'abord des inventaires faits par des scientifiques ou des bureaux d'études et aussi du coup de venir mobiliser les citoyens. Donc ça, c'est plutôt mon stage, c'est mobiliser les citoyens dans la collecte d'informations, de données. Après, du coup, il va y avoir un diagnostic de ces inventaires qui va être fait pour pouvoir par la suite faire un plan d'action et pouvoir valoriser ce patrimoine vivant au sein du territoire.
2: La troisième action de cet atlas de la biodiversité, c'est donc de la recherche participative avec tous les citoyens et les citoyennes.
3: J'ai lancé un inventaire participatif. Donc en fait, c'est via l'application qui s'appelle e-Naturalist. En fait, c'est une application qui est assez sympa et assez ludique parce qu'il suffit de prendre une photo quand on se balade. Par exemple, on s'est déjà demandé je trouve une plante un peu jolie ou un animal un peu rigolo. Et du coup, en fait, avec l'application, il suffit de prendre la photo
2: et de remplir quelques renseignements. Chaque photo prise sur le Carmozin-Ségala, qu'on y habite ou non, donne une chance de gagner à la tombola de la biodiversité jusqu'au 15 juillet.
3: En fait, plus les gens font des photos sur le territoire du Carmozin-Ségala, plus ils ont de chances de gagner. Voilà, c'est une tombola gratuite.
2: Toutes les informations pratiques sont sur carmozin-ségala.fr, onglet environnement, atlas de la biodiversité.
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1: On commence la 15e heure du jour sur CFM sans rien changer, avec de la musique, de l'info locale au menu. On vous amènera avec nous en Aveyron pour se perfectionner ou se lancer dans le dessin ou la peinture. Un atelier proposé jeudi à Salles-la-Source. On vous amènera aussi en Tarn-et-Garonne du côté de Sept-Fonds. Est-ce que vous savez qu'il y a plus de 460 crashs d'avions qui ont été recensés en Occitanie sur la période 39-45 et qu'à partir de fragments, on vous proposera une exposition qui révèle les enjeux industriels, le rôle des réseaux de résistance et du travail de mémoire. Vernissage de cette exposition demain à Sept-Fonds. Et c'est une exposition Aéroscopia prêtée à la Maison des Mémoires, à la Mounière de la ville de Sept-Fonds. Prochain coup de projecteur dans un quart d'heure. Entre temps, la musique, One Republic ou Suzanne Viril. CFM, bon après-midi.

0: Beau rêve, c'est Loïc Noté. Et Mémoire des airs, quand l'archéologie et les sciences éclairent le passé, c'est une exposition prêtée par Aéroscopia de Blagnac, prêtée à La Mounière, la maison des mémoires de la ville de Sept-Fonds. Une exposition dont le vernissage se tiendra demain soir et c'est la thématique de notre prochain coup de projecteur. Ne changez rien, vous êtes bien sur CFM.
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1: Vernissage de l'exposition Aéroscopia, Mémoire des airs, quand l'archéologie et les sciences éclairent le passé. Demain, à La Mounière, la maison des mémoires de la ville de Sept-Fons. Une exposition itinérante sur l'évolution de l'aéronautique durant la Seconde Guerre mondiale en Occitanie, résultat de plusieurs années de recherche sur les crashs d'avions. Une exposition que nous présente Carole Staniski, la directrice de La Mounière.
2: C'est vraiment une exposition qui est intéressante parce que vous allez voir une lecture de 11 panneaux qui sont faciles d'accès, hein, clairement. Mais associé à ces panneaux d'explication, on a aussi une présentation de modèles d'avions qui ont été réalisés en miniature. Donc vous aurez 4 modèles d'avions, ce sont des maquettes qui ont été faites par un modéliste amateur qui s'appelle Alain Depège et qui du coup voilà, nous propose ces maquettes. Et ce sont des maquettes qui sont associées à des morceaux véritables de ces avions qui datent de la Seconde Guerre mondiale et des avions qui ont été trouvés suite à leur crash en Occitanie. Donc voilà en gros comment s'organise cette exposition. Et ce qui est vraiment passionnant dans cette exposition, c'est qu'elle rend compte des efforts conjoints qu'il y a pu avoir entre justement associations de passionnés, notamment de modélisme, et le monde de la recherche et des institutions. Voilà, tout ce monde-là s'est mis ensemble à travailler et ça a donné lieu à cette exposition qui est vraiment bien réussie. Ça permet de s'immerger vraiment dans l'histoire locale de manière interdisciplinaire, en fait, si vous voulez, entre histoire de l'aéronautique, chimie des matériaux et archéologie contemporaine.
1: Vernissage de l'exposition Mémoire des airs, quand l'archéologie et les sciences éclairent le passé, demain à 18h30 à La Mounière, la maison des mémoires de la ville de Sept-Fons. Elle y est à voir jusqu'à fin août.
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0: Lancelot, un homme seul. CFM Radio à propos d'un atelier, du côté de Salles La Source en Aveyron pour ce jeudi, pour se perfectionner ou se lancer dans le dessin ou la peinture. Prochain coup de projecteur dans une dizaine de minutes, mais pour maintenant, c'est l'album de la semaine, c'est le PCV et Rémi a au bout du fil de son téléphone toute cette semaine, Lou Malville.
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6: Allô, Lou Malville, bonjour.
2: Bonjour.
6: Merci d'être avec nous dans PCV cette semaine autour de l'album Backfire. Deuxième fois sur CFM Radio, au moins deuxième fois.
2: Okay.
6: La première fois, c'était en live. C'était lors du festival Pause Guitare en 2024 avec Jacqueline Guégan sur le plateau direct de CFM Cordes. Il n'avait pas fait un super temps, hein, d'ailleurs, ce jour-là.
2: Ouais, mais on avait pu faire un beau concert pour autant, quand même. On était passé entre les gouttes et on avait fait un super concert après. Sur la place du bilan.
6: Ouais. Ouais, j'invite les auditeurs à aller voir votre prestation, puisque vous aviez fait un live sur le plateau de CFM Radio avec tous les musiciens. Vous êtes nombreux toujours sur scène, vous êtes toujours cinq.
2: C'est ça, on est cinq sur scène. On était quatre encore cette fois-là.
6: Ah oui, c'est vrai. Pardon, oui,
2: donc il y a vraiment mon ami et collègue de longue date, Gwen, qui est venu nous rejoindre dans la formule officiellement, puisqu'en fait elle a travaillé sur l'album.
6: D'accord.
2: Et donc elle est venue en tant que choriste et aussi a fait des claviers, des percussions sur scène, donc c'est la fête.
6: Backfire, il était déjà en route en 2024?
2: Oui, tout à fait. D'ailleurs, il y avait une partie du répertoire de la setlist de l'album qui était écrite à ce moment-là, puisque l'écriture s'étend sur 2024. Début 25.
6: Mais c'est presque un double album, quand même, hein, 15 titres.
2: Ben, c'est ça, ouais, c'est un peu bâtard dans le sens, c'est trop pour un vinyle, fait que je peux pas faire un double vinyle avec ça, mais en même temps, c'est ça fait déjà pas assez pour un double album, c'est ça.
6: Choisir, c'est renoncer, t'aimes pas choisir, quoi. T'aimes pas renoncer. Ben,
2: en effet, en quelque sorte, c'est ça. Bon, il y avait des morceaux qui étaient un petit peu comme des compagnons de route, des anciens amoureux, des anciens amours de mon répertoire et qu'il fallait qu'ils soient sur cet album-là, même si ils avaient déjà fait l'objet de vidéos, les choses avant sur le premier album, qui est plus acoustique et bluegrass.
6: Bon, on a une semaine hein, pour faire connaissance. Là, on va écouter un premier morceau de cet album, donc Backfire. Et puis on se dit à demain. Salut, Lou Malville.
2: À demain, merci.

0: kind of justice. What Kind of Justice, extrait de l'album Backfire de Lou Melville. Lou Melville est notre invité dans PCV cette semaine.
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0: Le dernier jour, Indochine, sombre, ou les cranberries. Ce sera après le coup de projecteur de CFM Rodez. Tout de suite, David Dumont nous propose un atelier pour se perfectionner ou se lancer dans le dessin ou la peinture.
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2: L'atelier du vivant, c'est le titre des rendez-vous que propose Vincent Alliot, artiste peintre dans l'ancien hospice de Salles-la-Source, tout près d'ailleurs de son atelier. Le prochain atelier du vivant, c'est jeudi, et l'idée c'est de réunir face à un modèle vivant habillé des personnes qui souhaitent se perfectionner ou même se lancer dans le dessin ou la peinture. Vincent Alliot.
3: C'est des séances de 2 heures. On commence par des pauses relativement courtes, 5 à 10 minutes.
2: C'est-à-dire
3: que le modèle va prendre une pause. On a 5 minutes ou 10 minutes pour le dessiner. C'est une question, c'est pour chauffer un petit peu la main à l'observation et commencer à comprendre comment le modèle est disposé physiquement, comment il est habillé, ses proportions, etc. Ça permet vraiment ce travail instinctif de pause courte. Et progressivement, donc, les pauses se rallongent pour venir à des pauses de 20 minutes, voire 3/4 d'heure. Et ça, je pousse à ça parce que généralement, dans les ateliers, les pauses sont relativement courtes et permettent pas un travail en profondeur.
2: Et donc vous, pendant ce temps-là, vous, entre guillemets, hein, vous tournez autour des différents participants.
3: Voilà, moi je tourne, je regarde, j'observe, ouais. Et quand je pense que je peux intervenir pour guider la personne, je le fais naturellement. Mais ça se passe très très bien, en fait, à la fin de la séance, j'organise un petit pot très sympathique, et là ça permet un échange plus concret entre les personnes.
2: L'atelier du vivant, c'est le premier jeudi de chaque mois à l'ancien hospice de Salles-la-Source. Prochain rendez-vous donc après-demain, c'est de 18h à 20h, ça coûte 20€. Contactez inscription auprès de Vincent Alliot au 06 09 88 85 55.
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0: sombre, tout un potentiel. CFM avec Marguerite ou Spoon, tout de suite, vous atteindrez les 16h après tout ça. Et à 16h, c'est Gilles qui vous accompagnera tout doucement en musique, en coup de projecteur, sur les actualités de nos départements, le Tarn, le Tarn-et-Garonne, le Lot et l'Aveyron, et vous reconduira jusqu'à 18h, jusqu'au magazine d'actualité locale. Très bel après-midi en sa compagnie.
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2: Madame, monsieur, il est 16h. Bonjour, c'est Gilles.
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2: On va passer l'après-midi ensemble jusqu'à 18h. On va démarrer en musique avec, dans un instant, Gauvin Serres, Georges Ezra et sans plus tarder, Alex Varenne. Et on se retrouve juste après. Belle après-midi sur CFM Radio.

0: Georges Ezra, Anyone for You sur CFM Radio. Dites-moi, si on parlait de blind test, est-ce que vous avez un peu de culture générale? La question est un peu brutale posée comme ça. Et un blind test sans savoir à quoi s'attendre. Il portera par exemple sur des œuvres d'art, de la musique, des questions insolites, des défis même surprenants, m'a-t-on dit. La microfolie au cœur d'Occitanie propose donc une soirée ludique. Ce sera le jeudi 11 juin à Fraisse-sur-Agout, dans le Tarn. C'est le prochain focus de Jérôme de CFM Lacaune.
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0: Ah, moi j'adore l'orchestration. Going Shopping, c'était The Strokes sur CFM Radio. Elle s'appelle Camille, Camille Viol. Elle est médiatrice de la microfolie au cœur d'Occitanie. Camille est au micro de Jérôme Rascol de CFM Lacône.
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2: La microfolie au cœur d'Occitanie propose une soirée blind test le 11 juin à Fraisse-sur-Agoude dans l'Hérault. C'est en partenariat avec Je Rêve Animation. Le blind test portera sur les œuvres d'art, mais pas que. Un moment bien décalé et ludique au programme. Camille Viol, médiatrice de la microfolie au cœur d'Occitanie.
3: Donc c'est le troisième blind test de la microfolie et c'est le deuxième avec Milan, donc de Rêve de jeu que tout le monde connaît, je n'ai pas besoin de le présenter. Ma foi, l'année dernière, ça a très bien fonctionné. Ça a vraiment été un super moment qu'on avait fait au casino de Lacône. Et donc, on s'est dit, ben, pourquoi pas recommencer. Et puis, on a souvent des demandes de ce blind test un petit peu décalé. Et donc, cette année, on le fait donc côté Hérault, à Fraisse-sur-Agoute, à l'Auberge de l'Espinose, qui nous accueille. Ça tombe bien, on a une grande salle pour pouvoir accueillir un grand groupe et beaucoup de joueurs. Vous pouvez arriver pour 20h30 ou vous pouvez arriver avant et manger avant. Voilà, ça, c'est vous qui voyez. Les réservations, sachez que se font directement via l'Auberge de l'Espinose. C'est le restaurant qui va placer les tables et voir les groupes et qui dira ben voilà, quand c'est plein. Nous, avec Milan, on sera là préparés à vous recevoir et à vous poser des questions toujours très farfelues. De l'image, de l'audio, de blind tests musicaux, avec de l'art, etc. Pour ceux qui sont déjà venus, je pense qu'ils voient un petit peu, ils savent à quoi s'attendre. Voilà, avec toujours des catégories de questions un peu décalées et pour rire, apprendre un petit peu, mais sans se prendre la tête. Voilà, faire un petit peu la promotion de ce dispositif microfolie, c'est aussi le but de ces blind tests. On a déjà des petites choses dans les bacs pour septembre à décembre et notamment voilà des petits on aura sûrement un petit atelier cabinet de curiosité, voilà, on est en train de préparation et puis il y aura très certainement quelque chose pour les journées européennes du patrimoine.
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Marty Boy, Pole Position sur CFM Radio. Dites-moi, qu'est-ce que vous faites demain? Si vous êtes du côté de Montauban, eh bien, je vous propose de se retrouver demain toute la journée du côté du parvis de Rythmi, puisque ce sera la journée des rimes urbaines, du rap, du slam, des cultures urbaines. On se retrouve demain toute la journée, on sera en direct sur CFM Radio pour en parler. Guns N' Roses, Don't Cry.

0: with the choices he's made. Kenfish avec cette chanson de Blade. Je vous parlais à l'instant des rimes urbaines, un événement qui met à l'honneur des talents locaux et les expressions artistiques issues de cultures urbaines. C'est demain, hein, demain 3 juin, je vous l'ai dit, ce sera sur le parvis de l'Eurythmie et CFM Radio sera présent toute la journée pour vous transmettre ces émotions. Alors venez nous rejoindre, ce serait sympa qu'on passe ce moment ensemble. On poursuit dans un instant avec Kim Wilde et Bazar Bellamy sur CFM Radio.
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0: Bazar Bellamy, 16 sur CFM Radio. Allez, sans plus tarder, on va retrouver Manon de CFM Montauban qui va nous évoquer cette journée des rimes urbaines sur le parvis de Rythmi.
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2: Les rimes urbaines, c'est ce mercredi 3 juin à Montauban, au programme des activités artistiques et sportives à essayer ou à regarder. Spectacle, skate, BMX, graffiti ou encore breakdance. Une manière de reconnaître au sein d'un espace urbain en évolution des pratiques parfois marginalisées. Philippe Bécade, adjoint délégué à la politique culturelle.
3: Si on fait un petit peu d'histoire, le graff, qui est le premier mouvement d'art urbain, tous les autres y sont raccrochés après, il est né à la fin des années 60, en France, après le mouvement de mai 68. On a eu Ernest Pignon Ernest, qui a été le créateur du graft au sens artistique du terme, qui est venu nous habiller la cathédrale de Montauban il y a une vingtaine d'années, mais c'est né d'un mouvement contestataire parce que c'était interdit.
2: L'événement, fruit d'une collaboration entre la mairie et les associations, vise à promouvoir la cohésion sociale. Jean-François Garrigue, adjoint délégué à la politique de la ville.
4: L'événement s'est monté assez naturellement avec la diversité de chacun sur ses cultures urbaines, dans la dimension culturelle, avec la danse, la musique, le graphe, mais aussi la dimension sportive, à travers le BMX, le skate. Et c'est tout ça qui vous sera proposé lors de cette deuxième édition des Rimes Urbaines, le 3 juin prochain, qui fait suite à la première édition de 2025, qui avait été une franche réussite.
2: À partir de 15h, les jeunes de la ZEC seront mis à l'honneur lors d'un atelier de slam. Toufik Kourich, producteur de musique et animateur.
5: Avec donc un groupe de 12 adolescents entre 11 et 15 ans, et des non-initiés à la musique. C'était un vrai exercice parce que j'avais que 7 ateliers de 2 heures. Au-delà d'être une expérience musicale, c'était une expérience humaine parce qu'on était avec l'association AZEC et il y a des travailleurs de l'ombre qui étaient incroyables, qui m'ont accompagné aussi. Et cette structure, au-delà de faire de la musique, elle favorise l'égalité des chances, aussi l'ouverture culturelle.
2: Pour découvrir les cultures urbaines, rendez-vous sur le parvis de Rythmi et la Coulée Verte. Mercredi dès 10h, l'événement sera retransmis en direct sur le réseau CFM.
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1: Salut François.
3: Bonsoir à tous. Sébastien Lecornu déplore des images lamentables après les débordements ce week-end en marge du sacre du Paris Saint-Germain. Le Premier ministre a été interrogé lors des questions au gouvernement cet après-midi à l'Assemblée. La justice passera en appliquant les lois de la République, assure le chef du gouvernement. Dans le même temps, la police des polices, l'IGPN, a été saisie. Un adolescent de 13 ans a perdu l'usage de son œil droit le soir de la finale de la Ligue des Champions. Selon les premiers éléments, il aurait été blessé suite à un tir de LBD qui proviendrait d'une voiture de police. L'actu en cette fin de journée, ce sont aussi ces recherches qui se poursuivent dans le Gers. 170 à 180 gendarmes sont mobilisés pour retrouver Liana, qui a disparu depuis vendredi. Des éléments découverts sur le terrain ces derniers jours sont en cours d'analyse, a annoncé cet après-midi le colonel Philippe de Lafourcade, commandant du groupe de gendarmerie du Gers, lors d'un point presse. Des nouvelles rassurantes dans le Gard, en revanche. La fillette de 3 ans, disparue depuis hier, a été retrouvée saine et sauve. La mère de l'enfant et un complice ont été placés en garde à vue. Le père, lui, est toujours activement recherché par les forces de l'ordre. Nouveau cycle de négociations entre le Liban et Israël aujourd'hui à Washington, le quatrième entre les deux pays depuis le début des affrontements il y a bientôt 100 jours. Ces discussions sont le seul moyen de mettre fin à la guerre, selon le président libanais Joseph Aoun. C'est le début de la phase d'admission sur Parcoursup. Les premières propositions sont attendues à partir de 19h sur la plateforme d'orientation pour les lycéens et étudiants qui souhaitent se réorienter. Plus d'un million de candidats étaient inscrits sur Parcoursup cette année, un record depuis le lancement du dispositif en 2018. Et puis direction la terre battue parisienne. Pour terminer, on connaît les deux premières qualifiées pour les demi-finales dames à Roland-Garros. Marta Kostiuk et Mira Andreeva rejoignent le dernier carré. À suivre chez les hommes en cette fin d'après-midi, l'affiche entre le jeune Raphaël Rodard et le grand favori Alexander Zverev après les nombreuses surprises des derniers jours. Très bonne fin de journée.
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Avec la boutique des rêves, la Christophe Maé signe l'un des moments les plus marquants de son album Fête foraine en duo avec Francis Cabrel. Bienvenue avec nous, Gilles de retour avec vous jusqu'à 18h. Musique, musique, musique, c'est ce que je vous propose avec notamment Edwin Collins, Dominique Fike et sans plus tarder Ruel. Bel après-midi sur CFM Radio.

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Dominique Fike, Baby Doll sur CFM Radio. Dites-moi, est-ce que vous connaissez cet instrument qui ressemble à la carapace d'une tortue, le gong? Vous savez, c'est ce grand instrument métallique que l'on frappe pour produire des sons profonds et des vibrations. Eh bien, sachez que le spécialiste Christophe Nedelec sera dans le Lot en concert les 5 et 6 juin pour deux rendez-vous musicaux immersifs. Il invite bien sûr à la détente et à l'écoute. Premier concert sera le 5 juin à Carnac-Rouffiac et puis le lendemain le 6 aux Grottes de Cougnac à Pérignac dans le cadre de la Journée internationale du monde souterrain. Voilà une belle occasion de découvrir une autre façon de vivre la musique. Eagle Eye Cherry, Save Tonight sur CFM Radio.

0: Gaëtan Roussel passe la vie sur CFM Radio. Mais écoutez, la vie passe, pour ça qu'il faut en profiter maintenant, notamment demain, mercredi 3 juin. Toute l'équipe de CFM Radio s'installe en direct de Rythmie à Montauban pour vous faire vivre l'événement des rimes urbaines. Alors tout au long de la journée, en fait, notre studio mobile accueillera les organisateurs, des associations, des artistes, des sportifs et des participants au programme interview, bien sûr, interview exclusive, avec des reportages au cœur des animations et des rencontres avec les acteurs des cultures urbaines, BMX, skate, parcours, basket, etc., etc. Voilà une journée à ne pas louper demain sur l'ensemble du réseau de CFM Radio. Ça va, tout va bien. Écoutez, je vais prendre ma respiration et on se retrouve après en musique après Lucas Graham et Red Hot Chili Peppers sur CFM Radio.
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Red Hot Chili Peppers, Road Trippin' sur CFM Radio. L'album Backfire, un album de hard rock porté par la voix rugueuse de Lou Melville, eh bien Lou Melville sera au micro de Rémi Torella dans quelques minutes pour l'émission PCV. On poursuit en musique avec Juliette Armanet, Lewis Capaldi, Charlotte Gardin. Belle fin d'après-midi sur CFM Radio.

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5: Allô, Lou Melville, bonjour.
6: Allô, bonjour.
5: Alors, on fait connaissance autour de Backfire, donc deuxième album, hein. Tu es un musicien et tu es accompagné de musiciens de tous horizons. Même tu es passé par le métal, en tout cas le gros rock, hein, du gros son.
6: Ouais,
5: quoi,
6: on
5: hein.
6: peut dire ça. Ouais. Puis même métal encore si on remonte encore un peu avant, mais
5: Qu'est-ce qui fait que finalement tu t'assagis en quelque sorte, hein, parce que ça reste rock quand même, hein, cet album Backfire.
6: Ouais. Clairement, j'essaye de même de montrer des petites touches de. Rock par moment sur certains morceaux, de distiller un peu tout l'étendue de mes influences et de mes goûts, mais bah, comment on en arrive là, la vieillesse, hein.
5: ce qu'on appelait dans les années 90 le rock FM, quoi, presque, mais pas
6: oui,
5: encore,
6: bah ouais.
5: Hein, c'est ça, hein.
6: Ouais, il y a un peu de ça, ouais. Moi j'assume tout à fait, c'est une musique populaire de radio, de ça que j'aime maintenant, Melville, c'est la combinaison de tout ça. Mais ouais, le métal avant, c'était... Enfin, je suis toujours, en fait, dans des scènes hard et extrêmes. Par exemple, là, je vais aller jouer au Hellfest avec un des groupes cette année. Mais en fait, j'avais besoin, dans mon projet, avec mes chansons de chœur que je compose à la guitare folk le dimanche, quand je rentre de tournée, que je suis fatigué, que j'ai la voix fatiguée, j'avais besoin de m'exprimer comme ça. Et en fait, plus je m'exprimais comme ça, plus je me suis dit, en fait, c'est le groupe que j'ai envie de jouer, de monter sur scène et de présenter, quoi.
5: Backfire, en français dans le texte, c'est retour de flamme, c'est ça ?
6: C'est ça. À un moment, j'envisageais, pour le thème de cet album-là, le thème un peu récurrent à toutes ces chansons, qu'est-ce que je voulais dire ? J'envisageais peut-être la notion de résilience, de résistance, de choses comme ça. Et je me suis dit, c'est pas assez. Il y a le côté, justement, rock, métal, d'agressivité, de violence que je voulais faire ressortir aussi. Et Backfire, c'est plus qu'un second souffle. À un moment, j'envisageais le terme de second souffle, peut-être. Mais là, c'est plus que ça. C'est genre, on va se battre. On va se venger. On va apporter quelque chose, une véritable réponse. Donc, là, c'est pour pas être tiède.
5: C'est pour pas être tiède. Backfire, c'est le titre de l'album. 15 titres sur cet album, on en écoute encore un et puis on se dit à demain. Salut Lou.
6: Eh oui, à demain. Bye.

0: On the Line, extrait de l'album Backfire de Lou Melville. On retrouve Lou Melville demain dans PCV.
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1: 18h, l'actu, on retrouve Baptiste Berthelin. Bonsoir Baptiste.
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3: Bonsoir à tous. Des éléments trouvés sur le terrain dans l'affaire de la disparition de la jeune Liana dans le Gers. Le point de la gendarmerie cet après-midi alors que la collégienne reste introuvable depuis vendredi. Elle a disparu dans le secteur de Fleurance. En parallèle, un homme de 41 ans a été mis en examen pour enlèvement et séquestration et placé en détention provisoire. 170 à 180 gendarmes sont encore mobilisés sur le terrain. La justice passera, promet Sébastien Lecornu après les débordements ce week-end en marge des célébrations du sacre du Paris Saint-Germain. Le Premier ministre a évoqué des images lamentables lors des questions au gouvernement à l'Assemblée cet après-midi. Pour rappel, plus de 890 personnes ont été interpellées, en hausse de plus de 45% par rapport à 2025. Patrick Poivre d'Arvor visé par deux nouvelles plaintes pour agression sexuelle. Au total, 13 femmes accusent l'ancien journaliste de TF1 de viol et d'agression sexuelle. Les deux dernières plaignantes étaient âgées d'une vingtaine d'années au moment des faits. Ce drame en Moselle, une femme de 37 ans a été retrouvée morte hier soir à Sarreguemines. Son conjoint a été placé en garde à vue. Le procureur de la République précise qu'il s'est présenté spontanément au commissariat en avouant avoir étranglé la victime. Le couple a un enfant de 3 ans. C'est une grande première. L'intersyndicale de Décathlon appelle à la mobilisation nationale des salariés samedi. Les syndicats demandent une augmentation des salaires alors que l'entreprise spécialiste des articles de sport a enregistré un bénéfice net en hausse l'année dernière. La France vient de connaître son printemps le plus chaud jamais enregistré avec une moyenne de 13,8 degrés selon Météo France. Avec un mois d'avril très peu arrosé, ce printemps affiche également un déficit de précipitations de 30% et devient l'un des 10 les moins arrosés sur la période 59-2026. Et puis c'est le rendez-vous traditionnel avant chaque grande compétition. Emmanuel et Brigitte Macron sont allés à Clairefontaine aujourd'hui. Le couple présidentiel a passé un moment avec les joueurs de l'équipe de France à quelques jours du Mondial. Très bonne soirée.
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0: Et bonjour tout le monde, merci d'être avec nous dans ce mag où on vous donnera des nouvelles de la maison de la Halle de Verfeil-sur-Seille, son café associatif, son engagement solidaire et culturel et une programmation qu'on va détailler, notamment à propos du spectacle L'Arzac qui sera proposé ce jeudi à la salle des fêtes du village de Verfeil. L'Arzac, un seul en scène autour de tout ce qui se joue aujourd'hui sur le plateau, la vie de ses habitants et l'outil de gestion collective de terres agricoles auquel il participe. Ce sera juste après, puisqu'on est mardi, la chronique des coups de cœur du réseau des médiathèques. Et comme chaque mardi, on retrouve Victor Le Guénec.
1: Bonjour et bienvenue sur les coups de cœur des médiathèques du QRGA. Aujourd'hui, on cause prison paradisiaque et poils de chien. Et je vous propose de démarrer avec la fin. Du monde, dans une BD non pas d'horreur mais horrifique, The Nice House on the Lake de James Tynion IV. Un comics fortement inspiré du confinement de 2020 qui construit une intrigue apocalyptique magnifiée par le trait d'Alvaro Martinez Bueno. Avec James Tynion IV, on n'est jamais au bout de nos surprises. Officiant régulièrement dans les univers BD qui vont d'oppressant à carrément flippant, ici il nous livre un thriller horrifique aussi fascinant qu'angoissant. Dès les premières pages, on est happé dans cette histoire, où une poignée d'amis triés sur le volet par un certain Walter se retrouve enfermé dans une maison paradisiaque, qui se transforme vite en prison, pendant que le monde autour brûle, exterminant tous les humains. Une idée intelligente pour deux raisons, car tout en créant tout de suite une intimité avec le lecteur, elle y décalque la convention horrifique du huis clos. Et avec l'expérience commune d'alors, celle de l'enfermement contraint du Covid, l'immersion et l'identification aux différents protagonistes est plus que facilitée. Ça commence pourtant sur une base facile, convenue, celle d'un groupe de potes qui se retrouvent dans une maison isolée dans la forêt. Mais tout ça est très rapidement évacué par un twist surnaturel. Le récit, lui, développe une galerie de personnages profondément humains et passe allègrement de révélations froides et glaçantes à des moments d'introspection solitaire. On ressent l'effroi, la colère, la résignation, et c'est pour ça que c'est efficace, on vit l'histoire avec les personnages. L'ambiance globale, oppressante donc, est de plus renforcée par les dessins d'Alvaro Martinez Bueno. Une esthétique précise, détaillée et une colorisation froide, lourde, palpable, qui installe une atmosphère suggérant constamment plus que montrant l'horreur. Ça respire la paranoïa. Alors certes, il faut suivre. C'est dense, ce mélange entre Lost et Lovecraft, mais on a envie d'y rester. S'en suivent révélations et mystères, et chaque réponse apportée pose deux nouvelles questions. Et on s'accroche pour avoir la solution de ce puzzle très sombre. Puzzle au découpage plus qu'intelligent, au rythme extrêmement soutenu. Peut-être celui de notre cœur qui s'emballe de plus en plus. Une BD à lire avant la fin du monde. Allez, pour vous détendre, je vous propose de passer à la lecture d'un petit album jeunesse d'Edouard Monceau, Le pull de ma poule. Ça raconte ? Non, je vais plutôt vous lire directement le résumé. Voilà ma poule qui déboule avec son pull. N'est-ce pas la poule la plus cool avec son pull ? C'est un pull pour poule tout doux en poil de toutou. Mais que fait ma poule quand son pull en poil de toutou lui chatouille le cou ? Alors oui, ça a l'air idiot comme ça. Mais elle est rigolote cette poule avec son pull en poil de toutou. Et c'est, encore une fois, un très bon Edouard Monceau. L'humour est là, la mélodie des mots aussi. Et on reconnaît immédiatement le style de dessin rond à la ligne pleine pour une historiette toute douce qui parle d'amitié et de générosité avec simplicité. Un pull qui devient une belle métaphore du partage et de l'entraide. On joue avec les sons pour garder l'attention des mioches et ça fonctionne. Un album joyeusement validé par les petits monstres, les enfants, pardon, de la crèche. Bref, un petit récit à lire blotti dans son nid douillet. The Nice House on the Lake de James Tynion IV et Le pull de ma poule d'Edouard Monceau sont à retrouver, bien entendu, au plus vite sur votre réseau des médiathèques favoris. Bonne lecture et à bientôt.
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1: De retour dans ce mag où on vous propose le détour par Verfeil-sur-Seille ce jeudi pour un spectacle. L'Arzac de la compagnie 1336, c'est Paco Gentilini qui va tout nous dire. Bonjour Paco.
2: Bonjour Lisa.
1: On va vous inviter donc à venir faire le détour par la salle des fêtes de Verfeil pour voir ce spectacle et on va aussi parler de tout ce qui est organisé au quotidien par l'association La Maison de la Halle avec du clown sous la halle de la chorale à venir dans les prochaines manifestations au quotidien. C'est un café associatif, c'est un relais vers l'association Parole de Femmes, c'est un petit salon de thé, une bibliothèque associative, c'est tout plein de choses. On va tout détailler avant ça. L'Arzac, donc on va voir sur la scène de la salle des fêtes de Verfeil, eh ben, j'ai perdu son nom.
2: Philippe Durand, c'est Philippe Durand de la compagnie 1336. C'est un acteur, il a créé ce spectacle en 2022. En 2020, il est allé sur le Larzac. Il a découvert la société civile des terres du Larzac, qui est la société civile, qui est le collectif qui gère les terres qui appartiennent à l'État. On fait un petit retour en arrière. Le camp du Larzac devait être agrandi. Les paysans se sont battus. Quand Mitterrand a été élu en 1981, le projet d'extension du camp militaire a été abandonné. Et pendant une dizaine d'années, les paysans là-bas se sont battus et ont fini par signer un bail emphytéotique avec l'État pour utiliser ces terres. Et du coup, Philippe Durand est allé rencontrer les gens qui gèrent ces terres à l'heure actuelle. C'est une association, ils sont une centaine d'adhérents et c'est un collectif de 11 personnes plus une personne salariée qui gère ces terres, donc, et dont le maître mot est des bails à usage. Donc le collectif et la société civile a les terres par le biais du bail emphytéotique et après il prête ses terres à des paysans qui payent un fermage et qui exploitent les terres. Il y a aussi des maisons d'habitation. Et le jeu, c'est que quand on arrive à la retraite, quand on est paysan, on s'en va et on laisse la ferme à un plus jeune. Voilà, c'est ce qu'on appelle le bail à usage.
1: Pour cette pièce donc de théâtre, l'Arzac, la compagnie 1336 ont fait un véritable travail de journalisme, de reportage. Ils sont allés interviewer les personnes qui travaillent et qui vivent là-haut, sur le Larzac.
2: Oui, ils l'avaient fait 1336, ça vient d'une SCOP. Enfin, c'était une usine qui devait fermer, qui faisait des tisanes. Et ça raconte 1336, maintenant c'est donc une SCOP qui fait toujours des tisanes. Et Philippe Durand, il est allé les écouter et il a fait un spectacle et sa compagnie a pris le nom de 1336 aussi. Donc voilà, ça a été une première pour lui. Il a travaillé avec plein d'autres gens et après quand il est allé dans le Larzac, il a rencontré ces différentes personnes, il a passé beaucoup de temps avec eux et il a à cœur de parler avec leurs mots. Et en fait, c'est assez extraordinaire de le voir seul en scène dans un décor très minimaliste puisque c'est une table, une chaise et qu'il a envie d'être au plus près du public. Il aime bien pouvoir regarder chacun et chacune dans les yeux, c'est ce qu'il nous a dit quand je l'ai vu à Villefranche au théâtre. Et il nous raconte, il laisse parler à travers lui ces différentes personnes. Et on comprend l'histoire de ce qui se passe à l'heure actuelle, en fait, dans ce territoire. Qui est, lui dit que c'est assez exemplaire. C'est, moi j'ai envie de dire, c'est un collectif qui marche depuis 40 ans. Voilà, parce qu'à Verfeil, on a aussi l'expérience de maisons collectives. Il y en a plusieurs. La maison de la Halle en est une, hein, puisqu'il y a eu un crowdfunding pour acheter cette maison. Et maintenant, il y a un bar associatif dedans. Il s'est fait des choses avec un projet logement. Il y a plusieurs autres associations qui sont hébergées dans des propriétés qui appartiennent au fonds de dotation. Et ben, on voit bien à quel point le collectif, c'est pas facile tous les jours. Il y a un truc qui dit... Ici, c'est une des personnes de là-bas, il dit « J'adore comment on n'est pas d'accord et comment on a envie de l'être. » Voilà, ça me laisse assez rêveuse et pleine d'espoir pour nos différents collectifs à Verfeil.
1: Là, sur les LARZAC, ça n'avance que par unanimité et adhésion totale de tous les membres.
2: Et oui, et du coup, il faut vraiment qu'ils aient envie d'être d'accord.
1: Des témoignages autour du rapport à la propriété, de l'agriculture paysanne et donc de ce projet collectif depuis une quarantaine d'années. LARZAC, point d'exclamation, c'est donc le titre qui a été donné à ce spectacle qui sera à voir à la salle des fêtes de Verfeil ce jeudi là à partir de 20h. Il ne faut pas réserver, il faut juste venir à la salle des fêtes.
2: Il faut juste venir à la salle des fêtes, on propose 3 tarifs parce que on a été plusieurs de Verfeil à voir ce spectacle, on a eu tellement d'enthousiasme qu'on avait vraiment envie de le partager chez nous. Et voilà, on propose un tarif pas cher à 5 euros, un tarif qui nous permettrait de pouvoir payer le spectacle à 10 euros et un tarif de soutien à 15. Comme ça, on espère qu'un maximum de gens qui ont envie de venir voir ce spectacle vont pouvoir venir. C'est juste limité à 100 places. C'est Philippe qui nous demande de limiter la jauge à ce nombre. Et voilà, donc 20h, faut pas mollir.
1: Et donc c'est pas à la Maison de la Halle, c'est pas souvent que vous exportez, que vous sortez de cette grande belle maison, ce café associatif, ces futurs logements. Donc on disait que vous allez vous déployer à la salle des fêtes. Enfin, je dis ça, la Maison de la Halle est partenaire de plein d'événements, plein de manifestations. Je pense au Festival Jock, au
2: Oui, oui, on est partenaire, mais c'est vrai qu'on se délocalise pas souvent pour des questions d'organisation, c'est plus facile de tout faire à la maison. Toutefois, là, notre salon et la jauge est un peu petite, on reçoit 30, 40, 50 personnes maximum. Oui, oui, on est partenaire, mais c'est vrai qu'on se délocalise pas souvent pour des questions d'organisation, c'est plus facile de tout faire à la maison. Toutefois, là, notre salon.

0: parle aussi de vous, hein. On parlait rapidement des projets de l'adhésion qui est nécessaire pour la construction d'idées d'ampleur à mettre en œuvre. Et puis, bah, justement, puisqu'on y est, le café associatif, donc, de la Maison de la Halle, c'est aussi une caisse de solidarité. C'est votre choix, c'est vous qui l'avez mis en place. C'est un fonctionnement tout particulier que vous avez réussi à lancer et à faire perdurer.
1: Oui, alors ça, ça s'est mis en place, la caisse de solidarité. Ça a été une des premières qui a été mise en place à la Maison de la Halle. Et il se trouvait que ceux qui avaient un peu plus d'argent que les autres étaient sollicités pour aider ceux qu'on n'avait pas du tout. Et puis, petit à petit, on s'est dit, on va mutualiser cette affaire pour pouvoir mieux soutenir les gens qui en ont besoin. Et voilà, ça fait maintenant plus d'un an que... la caisse de solidarité, ça fait bien 4 ans qu'elle existe. Et depuis plus d'un an, nos recettes, on consacre 10% de nos recettes à la caisse de solidarité, 10% pour la culture, afin de pouvoir payer correctement les artistes et de pouvoir faire des entrées à participation libre pour que tout le monde puisse y participer. Et comme on a ce projet logement qui est là et qu'à un moment, il va nous demander de l'argent, on met aussi 10% de côté pour les logements. Voilà, le reste sert au fonctionnement de la maison.
0: 30% donc qui sont...
1: Voilà, 30% qui sont consacrés. Et la caisse de solidarité, tout un chacun peut nous solliciter pour une facture, pour des soins non remboursés, pour les aléas de la vie qui peuvent vraiment plomber, faire beaucoup de soucis et plomber une vie. Et puis, comme je m'occupe aussi de l'aide administrative, on voit avec les personnes si elles ont bien tiré toutes les ficelles des aides officielles de la CAF, du conseil départemental et de la solidarité nationale. Et puis on vient en complément de ces aides.
0: Caisse de solidarité de la Maison de la Halle, on est loin de la boîte à pièces jaunes. Là. C'est vraiment un système très en place et qui tient depuis un certain nombre d'années. Là.
1: Oui, ça fait bien, j'ai envie de dire, peut-être presque depuis le début, depuis 2020 ou 2021, qu'on avait les emplois.
0: Et par contre, vous êtes aussi personne de relais de l'association Parole de Femmes.
1: Oui, là aussi, ça fait maintenant 4 ans. L'association Parole de Femmes, elle est à Gaillac. C'est une association qui lutte contre les violences faites aux femmes et qui forme plusieurs fois dans l'année des personnes qu'on appelle des personnes relais pour pouvoir orienter les femmes victimes de violences vers l'association et qu'elles puissent être aidées. Et bien maintenant, la Maison de la Halle est bien repérée dans cette mission-là. Et on a pu, on s'y met à plusieurs, et on a pu aider plusieurs femmes, voilà, dans des situations de violence au sein du couple, et pour pouvoir les soutenir et les orienter. Voilà, il nous manque un logement dans l'est du département. Voilà, l'aide est surtout à Montauban, et du coup, Parole de Femmes, ben, c'est ce qu'il y a de plus accessible pour nous dans le quartier.
0: La Maison de la Halle de Verfeil-sur-Seine, qui est complètement une association, qui dit association, dit recherche de bénévoles, hein, toujours, encore ?
1: Toujours recherche de bénévoles. On a une salariée qui s'occupe essentiellement du bar, donc, et qui organise aussi la vie associative. Toujours besoin de bénévoles pour le bar, qui est ouvert quand le café des Tontons Zinger est fermé. C'est la Maison de la Halle qui prend le relais, donc le lundi soir, le mercredi soir et le dimanche matin. Et toujours besoin de bénévoles, ouais, plus on est de fous, plus on rit, quand ça fait longtemps, on commence à s'épuiser un peu. Et voilà, ben on donne chacune au maximum, mais toutes les nouvelles énergies sont bienvenues.
0: Et ça peut être évidemment pour donner un coup de main, pour tenir le bar ou pour gérer les stocks, quoi que ça doit être la salariée, forcément ça.
1: Ouais, ça c'est plutôt la salariée, mais pour tenir le bar et puis aussi proposer faire des propositions. Donc là, on a un bénévole très actif qui propose depuis cet hiver une barquette solidaire. Donc, il cuisine le dimanche et on peut venir chercher sa barquette ou manger sur place. Ça coûte 5 € et ça alimente la caisse de solidarité. Une autre bénévole a eu envie de lancer un salon de thé une fois par mois. Le prochain, c'est le 14 juin, je crois. Si c'est le dimanche, c'est le 14. Sinon, c'est le 15. Et donc là aussi, on fait des gâteaux, on peut amener des gâteaux et les recettes sont versées à la caisse de solidarité. Voilà, donc si vous avez des idées, eh ben vous serez bien accueillis.

0: pouvoir les mettre en place. Ça a toujours été une des fonctions de la Maison de la Halle.
1: Oui, parce qu'on parlait projet collectif, encore une fois, initiative citoyenne, participante et participative avec ce spectacle Larzac que vous organisez là pour ce jeudi, donc à la salle des fêtes. Et puis au quotidien, ce sont des événements ponctuels que vous organisez, la Maison de la Halle, avec du clown sous la halle à venir. On aura un petit concert du labo, la chorale de Verfeil. C'est des choses un petit peu par-ci, par-là et par-ci.
0: Oui, voilà, c'est souvent l'occasion qui fait le larron. Donc soit un spectacle qui nous séduit, qui arrive par la boîte mail, ou bien des demandes de proximité. Là, d'ailleurs, la veille de Larzac, il y a, en collaboration avec le Petit Verfeillet, il y a deux concerts qui sont organisés. J'ai pas les noms en tête, mais ça va être sur la place de la Courte Boule. Il y aura un concert de la chorale de Verfeil, le labo. Ça devrait être le mercredi 1er juillet. Voilà, on a eu deux ou trois spectacles cet hiver qui nous ont bien plu dans le salon avec une petite jauge.
1: Puis vous avez des ateliers d'écriture, enfin plein de choses. Hein. Voilà, il faut s'abonner à la newsletter, allez vous suivre un petit peu sur les réseaux sociaux, la Maison de la Halle de Verfeil-sur-Seille. Pour entendre des paroles de Larzacien d'hier et d'aujourd'hui, puisque la fascinante aventure en cours sur le plateau du Larzac file depuis 40 ans, c'est là. C'est donc ce jeudi, c'est à 20h, à la salle des fêtes, pour une dizaine d'euros, on disait, merci beaucoup. Paco Gentilini pour la Maison de la Halle. À jeudi.
0: À jeudi, merci Lisa.

0: As You Are, Nirvana est resté pour la suite du MAG depuis CFM Montauban avec Rémi. Ces MAG seront rediffusés à 18h et à 21h, à réentendre quand vous voulez via notre site cfmradio.fr en podcast. Tout de suite, c'est les infos.
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2: Bonsoir à tous. Des éléments trouvés sur le terrain dans l'affaire de la disparition de la jeune Liana dans le Gers. Le point de la gendarmerie cet après-midi alors que la collégienne reste introuvable depuis vendredi. Elle a disparu dans le secteur de Fleurance. En parallèle, un homme de 41 ans a été mis en examen pour enlèvement et séquestration et placé en détention provisoire. 170 à 180 gendarmes sont encore mobilisés sur le terrain. La justice passera, promet Sébastien Lecornu après les débordements ce week-end en marge des célébrations du sacre du Paris Saint-Germain. Le Premier ministre a évoqué des images lamentables lors des questions au gouvernement à l'Assemblée cet après-midi. Pour rappel, plus de 890 personnes ont été interpellées, en hausse de plus de 45% par rapport à 2025. Patrick Poivre d'Arvor visé par deux nouvelles plaintes pour agression sexuelle. Au total, 13 femmes accusent l'ancien journaliste de TF1 de viol et d'agression sexuelle. Les deux dernières plaignantes étaient âgées d'une vingtaine d'années au moment des faits. Ce drame en Moselle, une femme de 37 ans a été retrouvée morte hier soir à Sarreguemines. Son conjoint a été placé en garde à vue. Le procureur de la République précise qu'il s'est présenté spontanément au commissariat en avouant avoir étranglé la victime. Le couple a un enfant de 3 ans. C'est une grande première. L'intersyndicale de Décathlon appelle à la mobilisation nationale des salariés samedi. Les syndicats demandent une augmentation des salaires alors que l'entreprise spécialiste des articles de sport a enregistré un bénéfice net en hausse l'année dernière. La France vient de connaître son printemps le plus chaud jamais enregistré avec une moyenne de 13,8 degrés selon Météo France. Avec un mois d'avril très peu arrosé, ce printemps affiche également un déficit de précipitations de 30% et devient l'un des 10 les moins arrosés sur la période 59-2026. Et puis c'est le rendez-vous traditionnel avant chaque grande compétition. Emmanuel et Brigitte Macron sont allés à Clairefontaine aujourd'hui. Le couple présidentiel a passé un moment avec les joueurs de l'équipe de France à quelques jours du Mondial. Très bonne soirée.
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3: Madame, monsieur, bonjour. Rémi Thoreau est là avec vous pour la prochaine demi-heure. Mes invités aujourd'hui, c'est Jean-François et Laetitia Delfour. Normalement, ils devaient venir avec Arthur. Je me faisais une joie de revoir Arthur, ce jeune autiste devenu adolescent aujourd'hui. Mais il a cours, il est au collège, Arthur. Donc, il ne sera pas avec nous dans cette émission pour présenter Arthur danse sous l'orage, le nouveau spectacle qui sera joué ce vendredi 5 juin au VO à Montauban. En première partie des Grandes Bouches dans le cadre donc d'une opération musique autisme. C'est de ça qu'on va parler aujourd'hui. Pour rappel, Arthur était venu avec Jean-François et Laetitia en 2022 sur CFM Radio, un podcast que vous pouvez toujours retrouver sur notre site internet. Vous cherchez dans l'émission C'est dingue, ça s'appelait C'est dingue à l'époque. Et le spectacle s'appelait Arthur a posé son lit sous la lune. Un spectacle pour expliquer l'autisme en quelque sorte. On parlait alors de flapping, on parlait d'écolalie, on parlait de tout ce genre de choses. Et si j'ai bien compris, le spectacle Arthur danse sous l'orage, c'est un peu la continuité, la suite donc, épisode 2 des aventures d'Arthur qui a grandi, sa voix muée, on le voit sur des vidéos YouTube s'adresser directement au public. Moi, j'ai jamais eu la chance d'avoir Arthur qui répond à mes questions par le passé. Donc, je m'en faisais une joie de le retrouver. Pourtant, puis il sera pour la prochaine fois. La prochaine fois, vous me l'emmenez pendant les vacances ou quelque chose. Bonjour Laetitia, bonjour Jean-François.
4: Bonjour,
3: bonjour
4: Rémi, ça va bien ? Merci de nous accueillir.
3: Bon, il va bien ?
4: Oui, du il coup, va Arthur. Très bien Arthur. Il est très heureux de cette nouvelle aventure et aussi de pouvoir être au collège et d'avoir sa petite vie de collégien, ses amoureuses, ses amis.
5: Oui, il a hésité entre son amoureuse et
3: les bons amis.
5: La journée d'hier était consacrée à ça, quoi.
3: D'accord.
5: À son choix. Une fois, c'était je vais faire l'émission et après, c'était je vais au collège.
4: Ah, c'est très important pour eux, je trouve, comme pour tous les autres. On est sur parfois les mêmes thématiques dans l'adolescence, mais l'autodétermination, je trouve que c'est très, très important pour les jeunes autistes. Prendre le temps de faire leur choix et d'en être de plus en plus assurés, à savoir vraiment comment ils veulent s'orienter. Et je suis très attentive à ça pour Arthur.
5: Être patient, hein, quelquefois ça prend une journée.
3: Oui. Bah, je sais aussi que les interviews avec des personnes autistes, ça peut être compliqué prendre du temps, effectivement. Bon, Arthur danse sous l'orage. Là, on voit quand même que il s'épanouit dans ce spectacle. Il prend de plus en plus d'assurance. Ou alors c'est l'effet des vidéos qui fait ça. Dites-moi tout.
5: Non, il prend de l'assurance. Ouais. Il adore la scène, ça c'est clair. C'est un moment. En fait, il fait ses répétitions même à la maison. C'est-à-dire, il répète ses scènes avec le public, sans public. C'est-à-dire, il dit bonsoir à Montauban, trois jours avant, s'il doit jouer à Montauban. Il répète même son spectacle avant.
3: Vous en parlez avec lui de ce que ça lui fait? Je sais pas, c'est beaucoup d'émotions pour n'importe qui de monter sur scène. C'est beaucoup d'émotions, de trac, de stress, c'est beaucoup parfois d'angoisse. Et après, c'est évidemment beaucoup de récompenses quoi, à la fin, au moment des applaudissements. Comment il le vit, ça, Arthur ?
4: Alors, je crois que dans sa particularité, dans l'expression de son autisme, il y a aussi le fait que lui ne connaît pas le trac. Il inclut son public avec lui. Avant la représentation, il va faire des checks à tout le monde. Il est au-devant des gens, contrairement à moi, par exemple, qui vit vraiment cet aspect du trac. Et c'est aussi pour ça, je pense, que l'on peut vivre cette aventure avec lui. Parce qu'il y a toute une partie, en fait, où on ne porte pas Arthur. On l'accompagne sur des moments de vie qui sont des moments d'organisation, de surcharge sensorielle, émotionnelle, à d'autres moments de sa vie. Mais pour lui, la scène, c'est une évidence. Il a vraiment, pour lui, cette capacité à exister. Alors, son prof de batterie qui est venu nous voir à la représentation, là, Mouk, qui dit en plus, sans aucun égo. Ouais. Donc, il y a quelque chose de très naturel pour Arthur.
5: Oui, c'est ça.
3: Vous êtes à Montcuq, hein, oui. Donc je pense aussi à ce collège qui est tout petit, cette école dans laquelle il a été depuis tout petit. Donc l'inclusion se fait aussi vachement bien à ce niveau-là. Hein. On écoute Cocotte Minute, d'accord ? Ah, oui. Et puis après vous m'en parlez. Allez.

0: C'est votre choix. Voilà, Laetitia, sirène, clôture à ce titre.
1: Oui, j'aime bien parfois, je pense que ça nous arrive à tous de faire la cocotte minute. Et ce titre, il a été vraiment écrit, c'est le titre phare, en ce sens qu'il a été là pour Arthur, pour l'aider à passer ses moments de crise. Au début de son adolescence, il y avait vraiment quelque chose des hormones qui se mélangeait à des moments parfois très, très forts, où c'est très triste aussi, une crise de surcharge émotionnelle et sensorielle. Et comment on fait pour la transformer? Comment on fait pour dépasser cette sensation où on a peur de ce qui se passe en soi? On a peur sans doute de la réaction des autres. Et j'ai dit à Jean-François, j'ai dit là, il faut un nouveau spectacle et il faut une chanson qui raconte ce tsunami intérieur et le courage en fait de toutes ces personnes avec autisme qui traversent. Et je crois qu'Arthur, il s'en fait vraiment un moment de joie sur scène et ça l'a aidé beaucoup.
2: Oui,
1: à comprendre.
2: Ça l'aide, même maintenant quand il est anxieux et que ça monte comme ça, il fait une minute, tu vois,
3: il a trouvé ses, voilà, c'est ce que je voulais dire, Jean-François qui a écrit le texte,
2: oui, sur les idées de voilà, Laetitia comme elle vient de l'expliquer, mais c'est toujours suite à une situation qu'on écrit un texte, c'est toujours voilà, c'est comme ça que Arthur il avance.
3: Ouais.
2: C'est par la chanson, par ce qu'on dit.
3: Mettre des mots sur des mots. Je ne sais plus qui c'est qui disait ça.
2: Oui,
3: des mots
2: MOT
3: sur des mots MAU.
2: Exactement ça.
3: C'est ça. Hein,
2: Et quand ça colle, il le sent, lui. Et puis, il se l'accapare.
3: Ça lui permet de...
2: Il devient l'interprète de ce moment, de cette chanson. Et à chaque fois, c'est sa force. C'est-à-dire qu'à chaque fois, il interprète. Quand il est sur scène, il interprète ses chansons parce qu'elles font partie de son fonctionnement. Quoi. Elle parle de lui, c'est sûr. Hein. Tu verras. Elle parle des autres aussi.
1: J'aimerais beaucoup que ce spectacle porte également pour les autres. Et on voit que quand on le fait, il y a de très belles réactions à cet endroit. Et qu'il y a des jeunes gens qui prennent cette chanson pour eux aussi. Et pour transformer quoi, ces moments. Ça parle aussi à d'autres, ceux qui ne portent pas...
3: Est-ce que ça permet à certains de mieux le comprendre, à ses camarades de classe,
2: oui.
3: d'autres jeunes qui sont venus le voir,
2: bien
3: des
2: sûr,
3: enfants qui sont parfois...
2: De comprendre, mais aussi de comprendre que ça leur arrive aussi, ce genre de situation. Parce qu'il y a plein d'enfants qui l'ont repris en disant « Oui, moi aussi, ça m'arrive d'être comme ça, énervé, cocotte minute. »
1: C'est ça, ces moments de crise, ou ces moments de, en tout cas de colère, ou de frustration, ou des moments d'émotion qui sont mélangés. Bien sûr, dans l'autisme, c'est beaucoup plus intense, mais on le retrouve chez chacun de nous, on va dire. C'est des extrêmes qui peuvent nous...
2: Le spectacle, c'est l'adolescence et l'autisme. Enfin,
3: la rencontre des deux. Vendredi 5 juin, au VO, à Montauban, c'est proposé par la Brique Rouge. C'est la Brique Rouge qui met en route cette soirée musique-autisme. Au profit de Stéréo Tandem, c'est votre association. Et puis, il y aura les Grandes Bouches qui seront là.
2: Pour soutenir aussi le projet.
3: Également. Sur scène, il y a du monde pour accompagner Arthur. Là, dans ce spectacle.
2: Alors là, oui, il pourrait y en avoir encore beaucoup plus parce que plein de gens auraient envie de jouer avec nous maintenant que ça commence un peu. C'est vraiment chouette sur scène.
3: Donc il y a Laetitia à la contrebasse.
2: À la contrebasse et au chant.
3: Et au chant, on a entendu, à la sirène.
1: Et à la danse également, parce que ce spectacle est né d'un moment très particulier où Arthur m'a proposé le soir de faire une sorte de danse où il tournait sur lui-même. Et j'ai regardé, je me suis dit, tiens, ça me fait penser au Derviche Tourneur, c'est étonnant, ça a à peu près 2 ans au tout début du spectacle. Et en fait, je me suis intéressée à ce mouvement et il l'a refait le lendemain, etc. Et je me suis rendu compte qu'en fait, il s'autorégulait, qu'il allait chercher quelque chose je retrouve mon équilibre quand je fais ça. Donc en fait, il danse tous les soirs, 1 heure à 1h30, sur ses playlists. Et il fait ce qu'il a fait à Mon Cuc avec la représentation que l'on a pu vivre. C'est à un moment donné, à la fin du spectacle, il fait le derviche tourneur. Il se lance dans cette danse où lui, il va s'autoréguler. Et ce spectacle, ça parle aussi en filigrane de comment on fait avec l'expression de son autisme pour s'autoréguler, comment on fait pour traverser les journées. Et la danse... où le mouvement, la sensorialité différente, elle s'exprime, voilà, très fort. Et donc c'est aussi cet aspect-là. J'ai un parenthèse danser dans ce spectacle où en fait j'adresse quelque chose aux personnes porteuses d'autisme qui vont vers des stéréotypies, on appelle donc des stimming, des gestes incontrôlés qui vont les aider à mieux se réguler. Et notre société a tendance à lisser, à vouloir que l'on ne fasse pas ces gestes-là. Or, c'est très très important pour les autistes de les faire. Arthur, si tu lui prives de son moment de danse le soir, il se sent contraint, il sent que tout d'un coup il y a une anxiété qui monte, qui est très forte chez lui, et il ne peut pas, il a besoin de ce temps de danse, quoi. Donc ce spectacle, il parle de cette traversée, de ce besoin de s'autoréguler, et c'est très important, c'est par le chant, c'est par la danse. Et je voulais aussi rebondir sur le fait que c'est un collectif, ce deuxième spectacle. Je l'ai voulu pour une conversation musicale avec. Donc, on est 6 sur scène parfois. Mmh. Et ça, c'est la beauté du vivre ensemble.
2: C'est la même équipe, en fait. Nous a rejoint Christophe, qui était le metteur en scène sur le premier spectacle, qui est aussi un batteur exceptionnel, en fait, qui vient du circassien. C'est un personnage important qui est dans la troupe
1: Les
2: Acrostiches. Voilà. C'est comment son prénom d'ailleurs dans Les Acrostiches,
1: nom de scène.
2: Oui, je pense. En fait, et lui maintenant est aussi l'auteur du spectacle, parce qu'en fait sur ce deuxième spectacle j'étais un peu en panne sur l'écriture, et il a donné vraiment la pulse pour commencer. Il a écrit aussi des morceaux, on s'est partagé en fait la composition et de ce spectacle. Il y a toujours notre ami Samir, bien sûr.
3: Ouais.
2: On pourrait pas s'en passer, mais quand il habite loin, quelquefois on a pris aussi quelqu'un qui habite à côté de chez nous, qui s'appelle
1: Joachim Laroche,
2: qui est un très bon guitariste et qui habite à 3 km, donc c'est quand même assez... Donc on jongle, quand c'est vers ici, on prend Joachim, quand c'est vers le sud, on prend Samir, et puis quand on a la chance de pouvoir les avoir tous, on prend tout le monde.
3: Ce sera vendredi 5 juin au VO à Montauban, il y aura aussi Les Grandes Bouches, alors il y aura ce morceau-là, il s'appelle Consentement, on l'écoute et puis vous m'en parlez après.

0: Consentement, extrait donc de l'album, enfin de l'album, oui,
1: futur album,
0: en tout cas du spectacle Arthur danse sous l'orage, qui sera donné ce vendredi 5 juin au VO à Montauban. Si vous le ratez ce 5 juin, vous irez à Montech le 10 juin sur le parvis de la médiathèque, et puis sinon le 24 juin à Flourens, c'est ça, hein, Flourens près de Toulouse. Arthur danse sous l'orage. En écoutant ce morceau, je me disais qu'il a beaucoup de chance, Arthur, de vous avoir, parce que ça, il y a plein d'autres autistes qui n'ont pas la chance d'avoir des parents derrière qui vont lui permettre de lui donner des clés pour mieux comprendre sa vie, pour mieux comprendre tous ces passages difficiles. Déjà, ça, c'est une première chose, mais bon, voilà, je vous le jette comme ça, vous en faites ce que vous voulez. Et après, j'ai une question. L'artiste, justement, il est là pour transmettre des émotions, et on l'entend dans cette chanson-là, il y a des émotions qui passent sur les mots. Et la difficulté de l'autisme, c'est de les gérer, ces émotions, voire de les comprendre, et donc de pouvoir les transmettre. Comment ça se gère, ça, pour Arthur de mettre la bonne intonation au bon moment pour, voilà, pour faire passer tout ça?
2: C'est vraiment un endroit où on ne le guide pas du tout, hein, Rémi. Il y a vraiment un endroit de son artisterie qui se construit à nos côtés. En fait, et moi j'adore parce que je suis très, très fervente de tout ce qui est de l'imprégnation. Et comme je suis une ex-enseignante, j'aime beaucoup toutes les techniques d'apprentissage naturel et d'imprégnation. Et là, c'est vraiment ça chez Arthur. Quand on dit qu'il devient, c'est vrai que cette maturité, il l'acquiert en étant dans cette conversation dont on parlait tout à l'heure, et sur la scène, c'est très très important. Et je pense que c'est s'inspirer les uns les autres. C'est pour moi tellement émouvant de pouvoir dire que oui, Arthur a été diagnostiqué à 2 ans pour un autisme de Kanner avec un certain retard cognitif, et que oui, tout ça, ça advient parce qu'on est là, et qu'effectivement, il a une oreille absolue, bien sûr, mais c'est là parce qu'on le fait, on le construit. C'est pas toujours facile, un collectif où on crée un spectacle à plusieurs, etc. Ça demande beaucoup, beaucoup, beaucoup d'énergie, beaucoup d'écoute. Et Arthur, lui, il voit tout ça, il s'imprègne de tout ça. Et sa façon de gérer ses émotions, son intonation et tout ça n'est pas du tout guidée. C'est lui.
3: C'est-à-dire que ça se fait ça se fabrique en même temps, tout ça. C'est-à-dire que là, il y a l'adolescence. Il y a les problèmes de l'adolescence, les besoins. Et en plus, il est autiste. Comment on explique tout ça? Parce qu'il ne comprend pas son corps, il ne comprend pas ce qui se passe.
2: Et s'il comprend
3: mais ouais. Non, mais au départ.
2: C'est la représentation qui n'est pas là, surtout.
3: Voilà, ouais, c'est toi, l'accompagnement que tu as fait. C'est-à-dire, il ne comprend pas. Il ne comprend pas ce qui se passe dans son corps, quand même, tout ça. Parce qu'au départ, la commande que tu m'as dit d'écrire cette chanson sur le consentement, qui était aussi connaître son corps, ce qui se passe à l'intérieur.
2: C'est reconnaître que pour chacun d'entre nous, on a le droit à une vie intime, en effet. Ouais, et de comprendre également cette histoire du consentement, ça m'a intéressée en tant que féministe, et puis dans notre société, je pense qu'elle est cruciale. Et à cet endroit-là de l'autisme, il peut y avoir... je pense que c'était important de mettre des mots, en effet, sur qu'est-ce que la vie intime, comment on traverse son adolescence
0: le consentement de pouvoir le faire, de ne pas pouvoir le faire, est-ce que j'ai droit, est-ce que j'ai pas droit, dans quelles conditions, évidemment, après, ces questions-là, tout le monde se les pose d'abord, autiste ou pas, et puis alors autiste, j'imagine encore plus. Quoi.
2: Cette chanson, elle est magnifique, tu l'as écrite.
3: J'ai failli changer les mots, parce que c'était très cru au début, on en discutait, mais les 4 premières phrases sont aucune ambiguïté sur ce dont il parle. Et moi j'avais un peu peur quand même que ça heurte certaines personnes. Et en fait, nous, les retours qu'on a, c'est à chaque fois ouais, vous avez eu raison, il faut en parler.
0: Mais c'est bien parce que ça doit, j'imagine, avec aussi votre association Stéréo Tandem, avec l'idée de musicautisme, de à la fois proposer un spectacle, mais aussi proposer, j'imagine, une rencontre derrière, pouvoir discuter, avoir des questions, des réponses. Évidemment, il faut qu'il y ait des choses, qu'il y ait des mots qui apparaissent dans les chansons, quoi.
2: On est très heureux, Arthur aime beaucoup aussi ces bords de scène. Et c'est vrai que c'est important. Il y a deux aspects en fait pour ce spectacle. Moi je l'ai imaginé comme un outil de communication pour les établissements. J'aimerais beaucoup qu'il y ait plus d'établissements qui s'en saisissent pour justement soulever toutes ces questions qui sont les questions des émotions intenses, les questions de la vie intime et du consentement, les questions de la qu'est-ce qu'on fait aussi de sa peau éthique ou de son expression tout simplement quand on est autiste. La gestion aussi des émotions est très importante. Et il y a aussi l'aspect plus d'artiste, Arthur qui devient artiste lui et qui va se professionnaliser et qui porte aussi ses messages.
0: Et d'inclusion aussi, d'inclusion, hein, tout simplement. Il n'y a pas beaucoup. Alors, j'aime bien suivre une émission, je crois que c'est sur Canal+, sur France 5, je ne sais plus, il y a Bienvenue en Autiste. En autistan,
3: hein,
0: c'est un célèbre autiste là qui voyage à travers.
2: Joseph Chouvanet qui nous a reçus, il nous a interviewés.
0: C'est un personnage, on a passé un moment magnifique. Il va voir partout dans le monde comment sont gérées les spécificités des autistes.
3: C'est Joseph.
0: Bienvenue en autistan. Donc voilà, enfin, je veux dire, il n'y a pas beaucoup sur le devant de la scène d'autistes. Ou de façon de présenter justement cette problématique, alors cette maladie ou pas, ou je ne sais pas comment il faut le dire, je ne saurais jamais, ça fait 30 ans que je fais des émissions sur l'autisme, mais je n'arriverai jamais à le nommer, donc j'imagine bien que c'est compliqué.
2: Je pense que c'est compliqué pour les personnes autistes de se ressentir malade. Je pense que pour certaines personnes, c'est très très important de parler de leurs besoins spécifiques, parce que du coup, si elles peuvent dire leurs besoins, il y a une réponse. Et en effet, parfois, c'est très invalidant comme une maladie. Si on parle de ces espèces de jets d'angoisse, d'anxiété, de peur, panique, là, c'est invalidant. Et là, voilà. Mais dire, par exemple, tu es malade quand tu es autiste, ça réduit profondément l'être, je pense.
0: Donc on le dira pas. On ira vous applaudir vendredi 5 juin au VO. C'est à quelle heure que ça se passe? Il y aura les grandes bouches.
2: Ah,
0: donc vous.
3: Ouais, 20h. Et puis...
0: Donc le spectacle d'abord, Arthur danse sous l'orage dans le cadre donc de musique autisme. Après il y a un plateau, on discute et puis il y a les grandes bouches ensuite qui jouent. Et c'est au profit de Stéréo Tandem. Le 10 juin à Montaigne. Non, oui si c'est ça. Le 10 juin à Montaigne, c'est le 24 juin à Florence.
3: C'est cela.
2: Merci beaucoup, Rémi.
3: Ben, merci encore.
0: Merci à vous. À la prochaine.
3: Bien, à la prochaine. Avec Arthur.
0: On se quitte avec quelques mesures seulement. On pourra pas l'entendre jusqu'au bout, je pense, de tout, de rien. Vous m'en dites un tout petit mot. De tout, de rien.
2: De tout, de rien, c'est Christophe Le Sœur qui l'a écrit. C'est la première chanson de ce spectacle.
0: Bon, pardon, on va pas l'écouter jusqu'au bout, mais on se quitte là-dessus. Merci.
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1: Pardon à tout le monde, pardon à Arthur, pardon à Jean-François, pardon à Laetitia, pardon à tous ceux qui seront sur scène vendredi 5 juin au VO. Vous entendrez la suite de Tout de Rien. Ce premier morceau qui ouvre donc le spectacle Arthur danse sous l'orage. C'était le mag de CFM Montauban. 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
2: Bonsoir à tous. Un invité prestigieux à Clairefontaine à la veille du Mondial, la première affiche des demi-finales femmes de Roland-Garros connue et suite des demi-finales du championnat de France de basket, c'est l'actu sport du jour. Le foot, les bleus au complet, les 26 joueurs appelés pour la Coupe du Monde sont réunis à Clairefontaine. Les finalistes de la Ligue des Champions ont rejoint leurs équipiers ce matin et ce midi, ils ont déjeuné avec Emmanuel Macron. Le chef de l'État a rendu visite aux internationaux, comme le veut la tradition, avant les grands rendez-vous. Il était accompagné de son épouse et de la ministre des Sports, Marina Ferrari. Les bleus qui disputent jeudi soir leur premier match amical face à la Côte d'Ivoire à Nantes, puis ils affronteront l'Irlande du Nord lundi à Lille, avant de s'envoler pour Boston le 10 juin. Emmanuel Macron qui a aussi rencontré les joueuses de l'équipe de France, elles préparent leurs deux derniers matchs de qualification pour la Coupe du Monde 2027. Le foot encore avec plusieurs matchs de préparation à la Coupe du Monde ce soir, à suivre notamment Croatie-Belgique ou encore Pays de Galles-Ghana. Le tennis, on connaît l'affiche de l'une des deux demi-finales femmes de Roland-Garros. La russe Mira Andreeva sera opposée à l'ukrainienne Marta Kostyuk. Les deux derniers quarts se joueront demain. Et puis chez les hommes, Alexander Zverev, premier qualifié pour les demi-finales. Le numéro 3 mondial allemand s'est imposé face à l'espagnol Rafael Rodar. En basket, suite des demi-finales de Betclic Elite, première confrontation ce soir entre le Paris Basket et Cholet dans la deuxième demi-finale. Hier, dans l'autre affiche, Monaco a dominé Nanterre. Les deux équipes se retrouveront demain. Et puis en basket, 3-3, des débuts mitigés pour les Françaises en Coupe du Monde. Les Bleus se sont inclinés cet après-midi contre le Japon, avant d'enchaîner par une victoire sur la Lituanie. Les Françaises qui rejoueront jeudi contre l'Ukraine, puis face au Canada. Le rugby, Laurent Labitte reste à Perpignan. Le directeur sportif de l'USAP vient de prolonger son contrat pour les 3 prochaines saisons. Arrivé en cours de saison pour remplacer Franck Azéma, Laurent Labitte est désormais lié au club catalan jusqu'en juin 2030. Perpignan est avant-dernier du top 14 et devra donc disputer le barrage d'accession pour garder sa place dans l'élite. Bonne soirée.
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0: Bonsoir à tous et à toutes, très heureux de vous retrouver pour cette nouvelle émission de Clubhouse. Votre rendez-vous 100% rugby Tarn et Garonne de CFM Radio. Alors voilà, ça commence à toucher à sa fin. On attaque le mois de juin, il n'en reste plus beaucoup. On verra après avec les résultats, on espère quand même en faire d'autres. Allez, ce soir, pour passer l'heure ensemble, il y a Pierre et Mickaël. Salut Bison.
1: Salut Seb, salut tout le monde.
0: Elsa Circelit avec nous, salut Elsa.
2: Salut Seb, bonsoir à tous et à toutes.
0: David Rodéger est présent, salut David.
3: Salut, bonsoir à tous.
0: Et Sébastien Topirac, salut Toto.
4: Salut, bonsoir à tous.
0: Et toujours fidèle au poste, Jubisme derrière cette
5: salut
0: patine.
5: À tous, salut à toutes.
1: Adieu.
0: Oh, le stagiaire s'en va.
5: Et oui, le bus pour les pattes qui vient d'arriver.
0: Ah, vous êtes méchants, oui. Ça va les amis?
1: Ça va,
0: respire un peu mieux que le mardi dernier.
4: Il fait plus que 32 là le studio.
0: Voilà, ouais. On va peut-être un peu moins transpirer que mardi dernier. Allez, on va. Alors aujourd'hui, émission de fin de saison, où c'est qu'on n'a pas de club invité. On a une asso et puis une personnalité. Alors, on va commencer par toi, Yolène. Yolène Cast. Bonsoir Yolène, actuelle présidente donc du CD82.
2: Tout à fait, voilà. Présidente par intérim.
0: Présidente,
2: oui.
0: On verra après les modalités. Et Laurent Guillounet, qui est responsable de l'association Help Visio. Bonsoir Laurent.
6: Exactement, bonsoir, merci pour l'invitation.
0: Qui nous expliquera un petit peu le rôle de cet asso. Allez, on va commencer quand même avec Yolène. Donc tu l'as dit, par intérim, nommée présidente du CD82 après le retrait ou la mise un peu
2: retrait de Michel Ruhams.
0: De Michel Ruhams, et ce jusqu'aux prochaines élections.
2: Oui, qui auront lieu à la prochaine Assemblée Générale Ordinaire, en fait, tout simplement, où il faudra, les clubs vont voter pour le président ou la présidente qui finira le mandat, donc il restera 2 ans jusqu'aux prochaines vraies élections avec liste, etc., etc.
0: Ah oui, donc c'est pas des élections, c'est
2: non.
0: Juste une...
2: On présente un nom parmi les 24 qu'on est au club, un ou plusieurs noms, hein, mais c'est les clubs là qui valideront, parce que ma nomination par intérim en fait a été proposée et validée uniquement par les élus. Voilà, donc là on va le soumettre au club, à démocratie, et voilà, donc un ou plusieurs noms, et ça se fera octobre-novembre pendant une assemblée qu'on va appeler élective, mais qui est plutôt l'assemblée ordinaire, quoi.
0: D'accord. Explique-nous les clubs, je sais pas comment ça se passe.
2: En fait, tu convoques, comme toute association, tu convoques tes adhérents. Donc en soi, chaque année, on a une assemblée alors ordinaire et financière où on présente, comme dans tous les clubs, le bilan moral, les EDR, tout ce qu'on fait, en fait, toutes les actions du comité. On met aussi au vote le budget, donc on a le comptable qui vient présenter les comptes, etc. Et en fait, on le soumet et on le présente au club qui, chaque année, en fait, approuve les bilans du comité départemental.
0: D'accord, président ou chaque représentant.
2: Chaque club est convié. Voilà. Si le président ne vient pas, il peut se faire représenter par quelqu'un. Mais d'accord. Le but, c'est de. Voilà. Et puis ça nous permet d'échanger aussi avec les clubs. Donc c'est un moment assez sympa. Et on le fait toujours en octobre-novembre chaque année.
0: Ok. Est-ce que tu peux du coup, nous présenter le rôle du CD82 qui parfois, pour les gens qui sont amateurs de rugby mais pas investis particulièrement dans les clubs, quel est le rôle du CD82?
2: Alors, très clairement, le CD82, il a 3 prérogatives principales. Ça fait même partie d'une convention tripartite entre la Fédération française de rugby et la Ligue Occitanie. Aujourd'hui, les 3 missions principales d'un CD, c'est les écoles de rugby, les sélections départementales et le rugby scolaire. Voilà, donc ça c'est vraiment les missions principales en fait où il faut où on est attendu en fait, où il faut qu'on montre des résultats au niveau de tout ça. Et après des événements que vous connaissez, donc toute l'année on fait des événements comme les finales qu'on fait à Sapiac, les finales qu'on fait pour les jeunes. Et après on a aussi un rôle alors là qui est plus de proximité envers nos clubs. Après c'est chacun met un peu son plan d'action, mais voilà, nous on aime être proche de nos clubs, les aider, être un premier step avant la Ligue ou avant la Fédé. Et puis c'est aussi notre rôle peut-être de promouvoir aussi le rugby dans le 82, donc mettre en place des événements, participer à des événements comme la Plaine des Jeux par exemple, tout ce qui se passe à Saint-Antonin là, une semaine où on fait la promotion du sport auprès des collégiens, etc. Donc voilà, on a plein d'actions, mais il y a 3 prérogatives qui sont notées sur des conventions en fait.
0: Toi, comment tu es arrivé au rugby? Parce que tu es aussi dirigeante officiellement licenciée au Racing Club Montalbanais.
2: Oui.
0: Donc, déjà, comment tu es arrivé au Racing Club Montalbanais, puis au CD?
2: Alors, moi j'ai commencé à baigner dans le rugby, j'avais 17 ans. Et en fait, c'est parce que mes parents sont de Reignès. Et du coup, c'était le club du village. Et c'était l'activité du village pour quelqu'un de 17 ans, hormis le comité des fêtes. Et du coup, je suis arrivée à Reignès. J'ai eu une période un peu de latence où j'ai pas forcément fait partie du club. Et puis après, j'ai repris le club.
5: J'avais reçu à cette époque.
2: Exactement, ouais. J'ai eu des difficultés. J'avais pas de structure. On connaît les difficultés du rugby pour avoir des licenciés, pour avoir, etc. Donc, manque de bénévoles, manque de plein de choses. J'ai dû fermer le club, malheureusement, en plein milieu de saison en plus, donc un peu un crève-cœur. Et j'étais en entente avec le Racing Montauban et Léonore, qui est la responsable aujourd'hui de l'école de rugby du club, m'a dit viens, voilà, on a besoin. Donc je les ai rejoints. Alors je suis en partance cette année, mais je les ai rejoints et pendant 4 ans, et voilà. Et puis c'était Montauban, c'était une continuité. Et puis je suis passée de 40 licenciés à 400, donc j'ai découvert une autre dimension du rugby. Voilà.
0: Du coup, t'es en partance par rapport à ton nouveau rôle?
2: Non, c'était un choix personnel. Voilà, je suis en partance. Ils le savent, c'est annoncé depuis un moment. Alors, dans tous les cas, mon nouveau rôle, en fait, je me dois d'être un peu en recul, entre guillemets, parce que je peux pas être aussi investie, parce qu'il faut que je sois pour tous les clubs. Mais quoi qu'il arrive, c'était acté avant les mouvements au comité départemental.
0: D'accord.
2: Et juste là, Ylène, du coup, il y a un bureau avec toi, c'est oui. Ça, vous êtes plusieurs. Et justement, les autres se doivent aussi d'être hors club, entre guillemets, d'être. Alors, on est tous en club en soi, ouais, parce qu'on se doit tous d'avoir une licence quelque part. Aujourd'hui, on est 24 élus et on est 11 membres du bureau. Après, tu es forcément. Enfin, quand tu aimes le rugby, tu es forcément investi, pas que dans le département. Tu sais que à la base, tu es investi dans ton club. On en a qui sont investis en club. On a les vice-présidents qui sont celui qui est investi au niveau des écoles de rugby. Je pense à Vincent Rodriguez, il est à Montèche et je sais qu'il gère aussi l'école de rugby à Montèche. C'est juste que voilà, moi, de part aujourd'hui, on reçoit des invitations, etc. Et on a, entre guillemets, un devoir de réserve. Et moi qui suis une ultra investie, c'est vrai que je ne pourrais pas être avec mon futur club tous les dimanches sur le bord du terrain. Je vais forcément devoir être ailleurs, quoi.
3: D'accord.
0: Il y a quand même une dimension qui est très, très politique, on va dire, très.
2: C'est politique, mais moi j'ai toujours dit que je ne ferai pas de politique, je ferai du politiquement correct. Voilà, parce qu'aujourd'hui on est obligé, de toute façon, ça reste des partenaires avec le conseil départemental qui nous subventionne, qui nous aide. On est aussi avec la mairie de Montauban par rapport à Sapia, que quand il faut, voilà. Donc le but c'est de s'entendre avec tous. Maintenant, moi j'ai toujours été là pour le sport et je resterai là toujours pour le sport. Voilà, c'est quelque chose que je souhaite conserver parce que je veux pas tout mélanger.
0: C'est quand même une bonne chose. Tu parlais. Déjà, comment tu es arrivé au comité départemental?
2: En 2020, si je ne me trompe pas, j'ai été contactée par Michel Ruamps, Virginie Deprince, qui montait une nouvelle liste. J'étais un peu connue pour toutes les difficultés auxquelles j'ai fait face avec Reignès, donc sans club à housse, sans bénévole, sans rien. C'est-à-dire qu'en fait, j'étais cuisinière, présidente, secrétaire, soigneuse, je faisais un peu tout. Et je pense que mon nom a circulé vis-à-vis de ça. Et puis j'ai tenu bon quelques années à m'y fatiguer vraiment. Et donc en fait, je suis rentrée là en 2020 pour aider. Et c'est, je pense, mon investissement qui a entre guillemets payé, même si c'est pas forcément le bon terme. Mais je pense que j'ai été remarquée par rapport à ça.
0: Tu parlais tout à l'heure des boucliers du terroir. C'est qu'on a eu le plaisir auquel on a eu le plaisir d'assister. Tu en étais la coordinatrice,
2: on va dire ça.
0: Et ça a été
5: chef d'orchestre.
0: Chef d'orchestre. Non, ça a été une vraie réussite. Enfin voilà, on a passé l'après-midi, une belle après-midi. Il faisait beau, on a vu des beaux matchs, donc ça a été une belle réussite. Ça faisait longtemps qu'on attendait ça dans le département. Tous les autres départements organisaient déjà ces rencontres-là. Ça a pris autant de temps pour organiser ça dans le département?
2: Alors à la base, c'est pas forcément de notre fait, c'est que la date, elle est, j'irais pas mal choisie, parce que la Ligue, elle fait un peu comme elle veut. Ça, en fait, c'était un projet de l'ère de Monsieur Doucet, qui était président avant de la Ligue, qui voulait organiser cette belle fête dans les départements. Et le problème, c'est que les clubs étaient frileux, à juste titre. T'es à la fin de la phase qualificative, t'es juste avant tes phases finales. Ils ont dit, c'est pour que j'ai un mec qui prenne un carton. si c'est pour que je pète presque mon meilleur joueur, etc. Les clubs étaient très très très réticents à le faire, malgré le fait qu'on n'arrêtait pas de promouvoir que dans le Tarn c'était une super journée, etc. Jusqu'au jour où la Ligue Occitanie, ils ont dit bah on va contourner le système, tout club qui ne fera pas les finales départementales, refusera de les faire, sera privé de phase finale. Donc là, ça a rebattu les cartes. Sauf qu'en fait, j'ai joué différemment. On l'a fait. Par contre, on l'a fait à Sapiac. On a fait découvrir, entre guillemets, les équipements des pros aux équipes. Et puis, ils ont tous changé d'avis. Maintenant, ils se battent pour faire les finales. Les clubs me disent, ça nous laisse dans le rythme, finalement. Des risques, on en aurait au premier match ou même sur le dernier match. Donc, en fait, on en a fait une jolie fête du rugby dans l'antre de Sapiac. Et du coup, ça donne une autre dimension. Et des clubs qui étaient réticents aujourd'hui sont les plus heureux, entre guillemets, de faire découvrir ça à leurs joueurs.
3: Et puis, il y a des supporters aussi.
2: Oui.
3: Ça
2: bouge toute la journée. Cette année, on a encore changé le modèle. On a rajouté des matchs, faire venir des food trucks. On le fera évoluer. J'espère chaque année, mais même la première édition, je m'attendais pas à une telle réussite, c'est génial pour les clubs amateurs, quoi.
0: On voit quand on reçoit les clubs, pour certains, ça devient un objectif. Alors évidemment, quand il n'y a que deux clubs par niveau, l'histoire elle est réglée, ils y seront. Mais le fait d'aller jouer à Sapiac, je pense que c'est la condition indispensable pour que ce soit une aussi belle réussite, pour que les clubs aient envie vraiment de participer. Donc c'est sûr, ça va se pérenniser sur Sapiac.
2: Il n'y a pas de raison. En plus, l'USM m'accompagne vraiment bien sur le projet. Ils nous mettent à dispo les infrastructures, parce que ça, c'est le locataire principal quand même. Ouais. Locataire principal, mais on en parle avec Yohan Dallariva. Il a ses équipes qui connaissent, qui font ça quasiment tous les week-ends. Donc j'ai eu un accompagnement génial. Sauf cataclysme, je vois pas pourquoi on continuerait pas là-bas. Voilà.
0: Vous avez organisé aussi les finales du terroir pour les jeunes. Donc là, c'était au stade de Bagatelle, ouais. Et ça a été une belle réussite aussi.
2: Très très belle journée.
0: Avec un monde incroyable. Moi qui venais en voisin, je vais me garer à deux pas. je me suis garé à Perpète. Il y avait un monde incroyable et une très très belle réussite aussi.
2: Ouais, c'est vraiment une belle journée. Je pense pas qu'on s'attendait à avoir une telle affluence. Le Racing non plus d'ailleurs. Mais comme quoi, il n'y a pas besoin que des seniors. Au final, on a même doublé. Donc il y avait du monde de partout parce qu'on a fait les matchs 2-2. Et ça prouve en fait que ces finales, mine de rien, même si elles sont à la base mal placées pour les clubs, etc., au final aujourd'hui on a un engouement autour qui est extraordinaire, et que ce soit chez les jeunes, voilà, on a aussi pour objectif de voir pour le mettre chez les féminines. Alors on n'a pas encore beaucoup de clubs, mais elles ont tout autant le mérite de faire ces finales là donc on réfléchit, de toute façon il faut qu'on le développe et on se le doit pour les clubs de toute façon, moi je pense.
0: Tu as dit que donc, tu étais intérimaire. Hein, est-ce que tu seras du coup candidate à ta propre succession, du coup ?
2: Je ne sais pas du tout. Je n'ai pas encore le recul nécessaire. J'ai eu beaucoup de supporters, si je peux dire ça comme ça. J'ai été un peu subjuguée par tous les messages d'encouragement que j'ai reçus. J'avais très peur de m'y lancer, parce que j'avais peur de ne pas être légitime. Enfin, toutes les peurs qu'on peut avoir par rapport à tout ça. Aujourd'hui, on est sur une période calme. On prépare un peu l'intersaison. On a des projets, on a plein de choses à faire. Je vous le dirai dans quelques mois.
0: Ça, c'est la poste politicienne.
2: Ouais, mais je suis obligée de vous le dire comme ça. Elle est prête.
3: Même la politique, elle fait du poids.
7: Ce qui est bien, c'est que tu as du temps pour voir, pour prendre ta décision et tout.
2: Oui,
7: ça.
2: Oui, on est encore sur quelques mois. Oui, là, on prépare la saison. Donc là, c'est assez calme, si je puis dire. Même si il y a. En fait, on se dit toujours que ça. Même en club, on se dit toujours que c'est l'intersaison, ça va être calme. En fait, t'as la saison qui arrive, t'as même pas vu passer les 15 jours de repos. Ouais.
0: Non, on en profite de t'avoir. Peut-être ça s'organise comment, le fonctionnement d'un comité départemental? Est-ce qu'il y a des gens qui travaillent à mi-temps, à plein temps? Est-ce que vous réunissez une fois par semaine, deux fois, une fois par mois, je ne sais pas.
2: Alors on a, jusqu'à présent, on avait un salarié à temps plein qui est parti l'année dernière, et un salarié à mi-temps qu'on partageait avec le CDOS. Et donc là justement, cette personne-là, Thomas, s'en va pour être à temps plein avec le CDOS à partir de septembre, donc on est juste obligé de le remplacer. Enfin, si on veut vraiment développer ce qu'on dit au niveau du rugby, mettre en place des actions, etc., on est obligé. Et après, en interne, donc là, on est sur potentiellement, on l'espère, un futur recrutement. Et après, en interne, on est donc 24 bénévoles, 11 au bureau. Et c'est des commissions, en fait. On se met en commission, donc les écoles de rugby, les jeunes, les sélections, etc. Et le but, c'est chacun avec ses connaissances, chacun avec son savoir-faire, va intégrer telle ou telle commission. On se regroupe. Alors là, c'est toute une réorganisation justement qu'on est en train de faire avec le changement. On se revoit bientôt pour redéfinir peut-être un petit peu les commissions, mais le but, c'est qu'on se voit au moins une fois par mois. On a une vraie envie de redynamiser en fait le comité. Donc on a du monde, on a des commissions maintenant. Il faut qu'on ait les ressources, hein, et c'est là où on a un changement à venir et qu'on espère trouver la bonne ressource pour faire, parce qu'en fait quand on a rédigé la fiche de poste, il y en a des choses à faire.
4: Donc cette personne-là fait de l'administratif principalement ?
2: Elle peut faire de l'administratif comme elle peut faire beaucoup de communication, parce qu'aujourd'hui ça passe beaucoup par les réseaux. On voudrait aussi un accompagnement entre guillemets un petit peu sportif, notamment sur les sélections. Dans la fiche de poste, il y a aussi il y a la relation avec les élus. Le but, c'est aussi de participer et d'essayer de mettre en place des événements. Peut-être aussi, aujourd'hui le nerf de la guerre, c'est l'argent, donc essayer d'aller récupérer des subventions un peu à droite à gauche, parce qu'il faut y être. Le but, ce serait aussi qu'on organise plus d'événements, et si on a une ressource en interne qui nous gère la logistique, les événements, etc., qui peut être porteuse d'idées sur c'est vraiment, en fait, quand on a rédigé la fiche de poste, hein, on s'est dit à la lecture, on s'est dit ah oui, il y a tout ça à faire en fait. Donc c'est vraiment un métier à temps plein, et si on a une ressource en interne qui nous gère la logistique, les événements, etc., qui peut être porteuse d'idées sur c'est vraiment, en fait, quand on a rédigé la fiche de poste, hein, on s'est dit à la lecture, on s'est dit ah oui, il y a

0: OCD et les salariés. Est-ce qu'il y a des gens qui sont bénévoles comme dans un club et qui ont des activités de promotion du rugby? Tu parlais du rugby scolaire. Mmh. Comment ça s'articule là, cette promotion-là du rugby scolaire?
1: Alors le rugby scolaire, c'est surtout principalement quand même les clubs. Qui ont des encadrants, des éducateurs, etc., qui vont beaucoup dans les clubs. Nous, après, donc ça, c'est Vincent Rodriguez qui le porte. Et on est obligé de signer des conventions avec Luxel, l'UCEP, etc., parce que on peut pas rentrer aujourd'hui dans les écoles comme on veut, oui. Ce qui est normal. Mais après, derrière, voilà, c'est souvent aujourd'hui les clubs qui y vont, mais demain si on arrive à avoir un agent sportif qui va pouvoir aller animer tout ça, on pourra aussi nous le faire en direct. Après on a aussi beaucoup de bénévoles qui sont sur les sélections, parce que c'est des éducateurs de tous les clubs en fait, finalement, qui prennent du temps pour les sélections. Il y a les féminines, il y a les U13, U14, U16, U19, enfin on a quand même pas mal de sélections. Et après rien n'empêche, et c'est là où on est sur la réorganisation, etc., de coopter des gens ou d'avoir des bénévoles autres qu'élus sur des domaines. Voilà, moi j'ai contacté des personnes dernièrement sur des sujets où je sais qu'ils maîtrisent, pourquoi pas les faire rentrer avec nous. Moi je trouve que ce serait dommage en fait de se cantonner aux 24 élus si derrière t'as des gens qui savent en fait.
0: Mais tout à fait, c'était pour ça, ma question de savoir sur le fonctionnement. Tu parlais d'argent, nerf de la guerre, c'est quoi vos ressources
1: aujourd'hui? C'est principalement les subventions. Alors public, on a quand même, comme je disais, la convention tripartite avec la Ligue et la Fédé. On a les subventions du conseil départemental. On a du sponsoring quand même. Alors ça, c'est justement le sponsoring. On va pouvoir en faire plus si on fait des événements et que voilà. On a rentré beaucoup de sponsoring pour Sapiac, par exemple, parce que tu as de la visibilité à donner en fait à tes sponsors. Après, on a justement ce genre d'événement. Alors pas tant que ça, parce que on a été très pris à partie sur les réseaux. Il faut reverser les bénéfices de ces journées-là au club, etc. Sauf qu'en fait, derrière, c'est pas sur ce genre de journée où tu fais ton beurre, parce qu'ils se rendent pas compte de tout ce que tu dois payer derrière. Quand t'as 4000 euros de sécurité, que t'as ci, que t'as ça, en fait, c'est pas gratuit, quoi. Donc, c'est surtout principalement le sponsoring et les subventions, que ce soit du sport. Après, tu as aussi, voilà, on monte des dossiers de subventions avec des projets à l'agence nationale du sport, etc. Mais ça, c'est pareil. En fait, il faut aller les chercher, il faut penser, il faut monter des vrais projets. Et puis, bien évidemment, il faut mettre en place les projets pour pouvoir faire un bilan sur ton truc, quoi. Donc, c'est vraiment, on vit de ça, en fait, principalement.
0: J'ai vu là, tout récemment, que vous avez fait partie de l'assaut, enfin, ou du mouvement Un trait sur la violence. Mmh. Tu peux nous en parler.
1: On s'est un peu associé au GDOS aussi, parce que Thomas étant au GDOS. Alors
0: GDOS, tu peux nous
1: dire. Le comité départemental olympique et sportif. Voilà. Donc aujourd'hui, notre salarié Thomas est en mi-temps avec eux. Donc c'est parti de là. Et en fait. J'ai été la première, en fait, ça a été une des premières choses, en fait, juste après mon élection, et j'ai dit, on se doit, en fait, aujourd'hui, d'être vecteur de ça. On essaye de mettre en place des sessions de prévention sur plein de choses, et pour moi, la violence, aujourd'hui, ça me dépasse un petit peu. Ça fait partie des choses pour lesquelles moi je me bats un peu, parce que moi la première, j'ai de plus en plus de mal à être dans un public au niveau des matchs de rugby, parce que je trouve que ce soit bas niveau ou pas, je trouve que c'est monté d'un cran. La dernière fois, j'ai vu des gamins de 12 ans, j'étais là, les gars, si à votre âge vous commencez comme ça, et je trouve que c'est important aujourd'hui d'être porteur de ce message, parce que on a des dérives, hein, et ce serait dommage d'être associé à des images comme ça, alors qu'au final sur le terrain ça se passe parfois bien et même souvent bien et ça est toujours bien, voilà. Mais derrière il y a souvent des dérives à cause de ce qui se passe autour, et en fait je trouve ça hyper triste pour l'image de notre sport, parce que honnêtement la société a changé, on se le dit, ça fait un peu vieux bouc de parler comme ça, mais moi le rugby d'il y a 10-15 ans, le public, c'est pas du tout le même. Et je trouve qu'aujourd'hui, il faudrait qu'on s'associe un peu tous pour redorer un peu l'image, parce que je trouve qu'en ce moment, elle a tendance à être pas jojo, quoi.
2: Il y a des parents et il y a des éducateurs aussi qui ont des comportements pas
1: normaux. C'est tous, en fait. C'est tous.
2: Et on le voit de plus en plus.
1: Hein. Ouais, je suis d'accord avec toi.
2: Moi, je fais le tour de tous les terrains, je vais voir un peu tout.
1: Et en fait, le public est parfois détestable, vraiment. Ouais. C'est lunaire, parfois.
2: Et surtout dans les jeunes, là, beaucoup. Hein.
1: Exactement.
2: Jusqu'au cadet, là, tout ça, là. Ouais, c'est même plus jeune encore.
3: Moi qui suis éducateur à l'honneur de cause, en U6, même les parents des enfants de U6 ont une.

0: vocabulaire, enfin, ça fonctionne pas.
1: Ça démarre de là. Hein.
2: Ah ouais, oui. On est obligé de faire de la prévention.
0: Ça fonctionne pas.
2: Éduquer avec des chasubles, éducateurs, ouais. Voilà, respectables, etc. Ouais. En fait, obligé d'utiliser ces termes. Et même, je sais qu'il y a des clubs qui, quand ils mettent en place leur tournoi, envoient des dossiers techniques aux autres clubs. Et en fait, ils mettent le doigt sur n'oubliez pas qu'on est là pour passer un bon moment, on n'est pas là pour crier sur les gosses, hein, on est là pour se respecter, etc. Et je trouve ça assez ahurissant qu'on soit obligé de faire ce genre de rappel de nos jours, quoi.
1: On le voit au foot, il y a un protocole, hein. On voit les jeunes, ils ont une banderole, ils se mettent côte à côte, ils tirent une banderole, respect de l'arbitre, de machin, de tout ça. Avant le match, il y a tout un protocole.
3: Après, on est venu chez les jeunes au foot à faire des tours, alors, des tournois à huis clos.
1: Ça c'est grave.
3: Après, pour avoir participé à beaucoup de tournois de jeunes cette année, les écoles de rugby se sont organisées et mettre des rubalises, les parents à distance. Alors c'est malheureux.
4: Ça pêche pas les paroles, on m'a dit.
3: Ça pêche pas les paroles.
4: C'est souvent les paroles qui
2: sont déclenchées.
3: Mais les écoles de rugby s'organisent. Alors des fois, tu vois ton gamin à 50 mètres, c'est un peu chiant, mais t'es obligé de passer par là pour. Et je trouve que les écoles de rugby bossent plutôt bien là-dessus.
5: Ouais, même les éducateurs, hein, comme on connaît bien les parents, vont aussi parler aux parents, dire attendez, voilà, c'est un jeu, on s'emballe pas, voilà, restons.
1: Après, je suis d'accord avec David quand même qui disait. Alors, peut-être pas chez les U6 ou chez les U8, mais quand on attaque U12 ou U14, il y a aussi des éducateurs. Ce week-end, il y avait les finales groupement qui se sont jouées à Castres. Voilà, il y a un ou deux éducateurs quand même qui ont des comportements qui forcément amènent à des comportements agressifs.
5: Surtout des jeunes.
2: Les jeunes, ils sont très influençables, ce qui est normal.
4: Les réseaux sociaux aussi, déjà. Ils se branchent avant le match, ils n'ont même pas commencé à jouer. Déjà, ils sont en train de se mettre sur la gueule sur les réseaux sociaux, déjà.
1: Ça, plus les images qu'on voit à ce jour, les supporters. Alors, quand on voit les Lensois qui fêtent la Coupe de France, ça fait plaisir. Quand on voit ce week-end, ça peut donner qu'une image détestable. Et comme les gamins, c'est quand même des éponges et ils font ce qu'ils voient. Malheureusement, on en est.
2: Ah, il faut qu'on arrive à stopper cet élan, en fait, avant que ça prenne plus de proportions, en fait. Enfin, vraiment, je trouve que c'est important parce que moi, j'ai vu des trucs cette année ou entendu des trucs cette année. J'étais vraiment à plus avoir envie d'aller au stade, en fait. Vraiment, c'est triste d'en arriver là.
6: Et c'est vrai qu'avant, on se disait, on va au rugby, il y a une bonne ambiance, etc. Et c'est vrai que de plus en plus, même les gens qui viennent voir des fois ce sport, du coup, s'en plaignent parce qu'il n'y a plus cet esprit qu'on pouvait retrouver avant, quoi.
1: Mais faire un peu les bords de les mains courantes, hein, comme David, je trouve que c'est pire chez les jeunes que chez quand on va voir un match de senior. Je suis allé à Bressol, je suis allé au Racing, je suis allé à Montaigne, j'ai pas vu de comportement spécialement agressif au bord des. Et on retrouve plus ça, malheureusement, chez les jeunes.
5: Ouais. Et l'autre fois, pour un tournoi, là, je vais pas citer, ils ont mis de la bière sans alcool pour s'acheter la paix, parce que il y a eu des problèmes l'année d'avant, et du coup, il n'y avait pas d'alcool, et du coup, ça s'est bien passé. Mais voilà, parce que les parents, ils chiment toute la journée, et puis après, ça a sommé des.
7: Ouais, on en avait bien parlé, le matin. Avec l'arbitrage, moi, je suis pas d'accord. Il y a toujours eu de l'alcool, et je pense pas que ce soit l'alcool le problème, en fait. Ça a toujours été là.
3: Après,
7: on n'a jamais eu des problèmes maintenant. L'alcool a toujours été présent. Non,
3: c'est autre chose que l'alcool. Tu n'as pas tort. Le problème, c'est souvent les parents. Moi, j'ai vu à la mi-temps de match d'enfants des parents traverser le terrain avec la bière là.
5: Voilà,
7: oui, mais s'il n'avait pas eu la bière, il aurait traversé le terrain quand même.
3: Ouais, mais c'est pas pareil.
7: Et c'est ça que je veux dire.
3: Tu vas pas traverser le plein de jeu. Enfin, je sais pas. Il y a des choses qui me dépassent.
7: Mais je pense pas que le sujet, enfin, que le problème principal soit l'alcool.
1: Le problème principal n'est pas l'alcool, c'est le comportement des gens.
7: Déjà, laissons-nous ces bières avant
1: l'alcool. Mais c'est ce que je comprends pas, bien sûr,
7: je plaisante.
1: Sur une journée de tournoi, s'il attaque la bière à 11h,
7: en
1: plein soleil, après l'après-midi, il se remet des bières toute la journée, et au moment de la
7: pseudo-finale, on est très bien placé, David, toi, moi, Pierre, Seb, tout le monde autour de la table pour dire que ça, même la bière, elle attaquait à 11h. Il y a même des fois, on l'attaquait à 8h.
4: Oui, mais
7: il n'y avait pas ce comportement-là.
4: Oui, mais parce qu'en fait, par exemple, David, c'est un problème de gérance, en fait. Les gens, ils n'arrivent pas à se gérer, quoi.
5: Ils n'arrivent pas à se gérer.
7: Les émotions, c'est l'alcool.
1: Ah oui, bien sûr, ça te fait dormir, ces gens.
7: Mais l'alcool. Moi, si j'ai du ventre, c'est pas à cause de la fourchette. C'est parce que j'en mange trop. C'est
4: bon, après, il y a beaucoup de. Moi, je sais que pour regarder les matchs et tout, je vais de moins en moins autour des terrains, justement pour ça, parce que je sais que j'ai tendance des fois un peu à m'emporter. Et quand je regarde sur un terrain, quand je vais voir, je vais me mettre seul, tu vois, au bout là-bas. Et quand je crie tout seul, en fait. Ouais, comme ça. Et j'emmerde personne, je peux insulter personne, j'ai personne à côté de moi.
7: Tom Psy, qu'est-ce qu'il a dit, Tom Psy?
4: Eh bien, non, il dit c'est très bien. Continue comme ça. Non, mais tu rigoles, mais c'est à cause de trucs comme ça que je vais de moins en moins à des matchs, voir des matchs sur les terrains, parce que justement, à des comportements comme ça, quoi, parce que t'as servi de te faire dégoupiller, quoi. Mais bon, c'est comme ça, hein, c'est, on va dans une société maintenant.
2: Ouais, après, on va pas en faire une généralité, mais c'est bien de le stopper.
4: Très bien se passer,
2: en fait, c'est bien de le stopper avant que ça prenne des proportions, comme on le voit dans d'autres sports, en fait. Voilà, on en prend conscience. La Ligue en a beaucoup pris conscience. Ils mettent en place des choses pour sanctionner les clubs qui ont trop d'indiscipline, voilà, etc. Ils font moins de cadeaux qu'avant. Et bien, ça a déjà payé cette année, en fait, avec beaucoup moins de sanctions. Voilà, tout le monde en a pris conscience. Donc, le but, c'est de stopper et de s'engager, en fait, avant que ça dégénère et qu'on voit certains exemples qu'on a vus encore récemment sur d'autres sports, malheureusement. Quoi.
4: Les sanctions, elles sont financières?
2: Elles sont financières. Elles sont des suspensions de longues semaines, notamment quand il y a des éducateurs qui débordent. Ils n'hésitent pas, avant, quand c'était 2 semaines, à en mettre 10. Hein. C'est des exemples, pas forcément. Voilà. Mais il y a des sanctions au club. Et puis maintenant, il y a beaucoup de huis clos pour les clubs qui sont responsables de bagarres, etc. Et quand on sait des fois le chiffre que ça peut faire à la maison, voilà. Donc, eux non plus, en fait, ils veulent stopper, ils ne veulent plus voir ce qu'on a pu voir. Et puis en plus, le problème aujourd'hui, c'est les réseaux. Et tout est filmé, et ça balance hyper vite. Hein, et après, c'est les radios au couloir où tu sais pas qui dit vrai, qui dit faux, ça surenchérit. Donc aujourd'hui, ça sanctionne plus. C'est de la dissuasion, en fait, tout simplement.
1: On parle un peu des dérapages autour du stade. Le comité départemental, vous êtes là pour accompagner aussi les jeunes et les joueurs. Il y en a qui ont secoué le cocotier cet hiver, les médias, par rapport aux substances, alcool, drogue, tout ça. On n'est pas dans le département, on n'est pas épargné. Vous avez des plans d'action par rapport à ça, pour sensibiliser les jeunes?
2: On a des intervenants. D'ailleurs, on est venu à Beaumont. Je crois que la première session s'est faite à Beaumont. On a des intervenants, en fait, qui sont souvent des anciens gendarmes, des anciens policiers, etc., qui viennent pendant 2 heures faire de la prévention sur la drogue, l'alcool, sur les compléments aussi, beaucoup, là, les produits dopants, etc. Donc on a cette, justement, c'est un peu une section chez nous avec des personnes, voilà, parce qu'aujourd'hui c'est un vrai fléau. Alors on le fait chez les jeunes, des fois il faudrait peut-être le faire plus aussi chez les seniors, on le sait. Donc aujourd'hui, voilà, on a ça qui est en place, et en fait, il y a de plus en plus de monde qui le propose, parce qu'effectivement, ça, je pense que c'est vecteur aussi de pas mal de choses, quoi. Et puis il y a des gamins qui s'y tuent, quoi.
4: Le travail que tu fais en ce moment, Yolaine, justement sur les enfants, ça va être les adultes plus tard. Donc
2: complètement.
4: Tu vas, t'en oublies une petite partie, mais c'est ce qui arrive, en fait, que tu veux.
2: Il faut souvent presque plus dire, enfin convaincre le club que notre intervention, elle est nécessaire, parce que en fait, tu le vois pas forcément. Bon, la première, quand j'étais présidente enseignante et qu'on me dit à lui, machin, et moi je suis là, j'ai jamais vu, très naïve. Mais effectivement, mais en fait, c'est qu'au bout d'un moment, on va finir par l'imposer. Mais il y a quand même énormément de clubs qui jouent le jeu et qui savent que maintenant, c'est même un problème de société, c'est pas que chez nous. Et du coup, en fait, ils se rendent compte du potentiel danger pour leurs jeunes, ils n'hésitent pas. Et en plus, voilà, on finance la session. Enfin, aujourd'hui, pour moi, ça fait partie de nos devoirs.
1: Oui, ça vaut le coup de supprimer l'entraînement pour faire ça.
2: Et même, on propose même, des fois, si les parents veulent venir, voilà, c'est pas viens peut-être machin, c'est on le fait justement sur un créneau d'entraînement, parce qu'on sait que les gamins seront là, et c'est imposé, et on dit voilà, aujourd'hui on se doit de faire cette prévention là.
5: Et puis ça a du sens,
2: complètement.
5: L'accès à toutes ces substances ou dopantes ou carrément drogue est tellement simple. Exactement. Que
2: partout,
5: forcément ça se...
2: Moi je ne saurais pas les trouver, mais je dois rechercher.
5: Le jaune, c'est pas un dopant.
1: Non,
5: c'est pas interdit, mais c'est rouge.
7: Non, mais si tu le commences à 10h, tu t'en vas à côté de ça.
5: Eh oui, ça rend compte.
7: Si. Pour l'année prochaine, est-ce qu'il y a des événements, est-ce qu'il y a des choses que le comité va soulever, va mettre en place dans la continuité, ou est-ce qu'il va y avoir peut-être des nouveaux événements? Est-ce que tu peux peut-être nous en parler? Ou garder secret?
2: Non, il n'y a pas de secret, il y a toujours la continuité des finales dont on parle. Après, ça va dépendre de est-ce qu'on peut recruter, est-ce qu'on va recruter, et on a des petites idées. Alors après, c'est trop tôt pour en parler, parce que je vous dis, là, mi-juin, on se voit tous pour se réorganiser, mais on voit d'autres départements faire plein de choses. Alors je veux pas le dire ici, parce qu'en fait on va me dire oui mais tu l'as dit et ça n'a pas été fait. Donc je vais bien m'en garder, mais je pense qu'on a potentiellement plein d'événements là qu'on peut mettre en place pour attirer les gamins, pour attirer les jeunes, etc.
7: Des
2: trucs nouveaux, oui et non, parce que ça se voit dans les autres départements, hein. Mais je pense qu'on peut, il y a plein de choses à faire. Enfin, moi, je reste persuadée aujourd'hui qu'il y a plein de choses à faire, c'est maintenant que ça commence au niveau du travail et qu'on veut absolument, voilà, se dispatcher un peu tout. Mais ça va automatiquement passer par une ressource quand même d'un salarié en temps plein, parce que vraiment la fiche de poste elle est longue.
7: Hein. Et justement, les autres départements, comment ils sont là-dessus? Comment ils sont structurés?
2: Il y a du personnel permanent. Oui, la plupart ils ont 4, 5, 6. Nous, on est quand même, il y a peut-être plus de moyens. Nous, on est un petit département. On a 4500 licenciés à peu près. Après, on est dans une bonne mouvance avec. On est un des rares départements où on a notamment les écoles de rugby en progression, où on a le nombre de licenciés en progression. Donc, on a des chiffres qui sont hyper encourageants. Et du coup, pour moi, il faut surfer sur le truc, quoi.
5: L'effet Montauban, le titre de l'année dernière, je pense que ça a mené un paquet de...
2: Pour les gamins, surtout, c'est sûr. L'engouement autour de ça, ouais.
6: Et juste une petite question par rapport aux filles. Tu disais que du coup, vous alliez peut-être essayer d'organiser ce même système. Est-ce qu'il y a d'autres actions que vous allez mener ou que vous menez par rapport à...
2: Pour les filles, il faut absolument justement qu'on prenne les bonnes personnes. On a probablement la bonne personne qui est déjà parmi nous et qui s'occupe déjà beaucoup des sélections. On avait fait une super action l'année dernière, il avait amené toutes les filles en Alsace. Donc les sélections, les filles étaient parties et elles étaient revenues avec le bouclier. Donc elles sont parties jouer contre des sélections entre guillemets internationales. Certaines, c'était la première fois qu'elles prenaient l'avion, etc. Enfin, pour des gamines, c'est les cadettes, c'était incroyable. Donc elles ont soulevé le bouclier, c'était génial. Et il faudrait qu'on mette en place plus de choses pour attirer du monde, parce qu'on sait que c'est compliqué. C'est quelque chose qui, chez nous, qui se développe. Alors on a des sections qui se développent, notamment Montège qui passe à 15, etc. Pour moi, on n'est pas encore assez au rendez-vous. Il faut qu'on pousse, hein, et justement, je pense qu'on va donner peut-être plus de prérogatives à la personne en question qui est calée sur le bout des doigts sur le rugby féminin. Et pour moi, ça va faire partie de la réorga, ouais. Parce qu'il faut qu'on pousse. On a le potentiel. On a les filles, on a les clubs qui sont hyper demandeurs. Les sections à 10 qui passent à 15, hein, des clubs qui créent des cadettes, hein, etc. Donc, pour moi, le potentiel on l'a. Il faut l'exploiter maintenant.
8: Et puis médiatiser le rugby féminin.
2: Complètement. Complètement. C'est pour ça que je parlais des finales, etc. Voilà. Bon, cette année, ça s'est pas fait. Mais pour moi, il faut de toute façon les mettre au même niveau que les masculins. De toute façon, il n'y a pas photo. Ouais, donc je pense qu'il y a encore beaucoup de choses à faire.
8: Demain, samedi, il y a quelque chose à Saint-Pierre, je crois.
2: C'est un tournoi caritatif. Un match caritatif, San Filippo, une association.
8: San Filippo Sud.
2: Exactement. Donc c'est organisé conjointement, effectivement, avec SACAC. Il y a ça samedi.
5: Moitié foot, moitié rugby.
8: Oui, c'est ça.
5: Avec 20 minutes de rugby et 30 minutes
8: de gloire.
2: Les anciennes de gloire.
8: C'est ça.
5: Merci Yolaine d'être venue. Évidemment, tu restes jusqu'à la fin. Tu interviens quand tu veux. Le micro est ouvert. Puis on a d'autres occasions sûrement de rediscuter dans l'émission après ta réélection ou pas. Alors on va discuter du coup avec Laurent Guillounet de son association qui s'appelle Help Visio.
8: Exactement.
5: Et je te laisse nous présenter et en quoi cela consiste.
8: Eh bien, l'association Help Visio est une toute jeune association familiale. Il a fallu commencer par la plus petite des cellules, c'est la famille. Et cette association, en fait, propose un commentaire en audio description pour les supporters déficients visuels. Alors, supporters ou supportrices, hein, bien évidemment. Ici, dans le Tarn-et-Garonne, à Sapiac. Voilà. Aujourd'hui, c'est ça. Et cette association est née il y a 2 ans environ. Voilà.
5: Ouais, donc toute récente.
8: Exactement.
5: Comment est venue cette idée
8: Alors cette idée, elle est venue par une rencontre et par un bouleversement professionnel. J'avais une carrière d'acheteur industriel dans une société à Montauban et bon, le Covid est passé par là. J'ai pas réussi à m'imposer et du coup, j'ai changé de braquet. Je suis passé animateur radio. Voilà. Et pour être animateur radio, on m'a payé une formation à l'école de la radio. Je suis de formateur.
7: Mais t'as de la chance, toi.
1: Parce que nous, nous ont rien payé du tout.
8: Et du coup, là-bas, à l'époque, c'était juste après le Covid. La mairie de Toulouse avait ouvert un espace dédié à l'accessibilité. Voilà. Et du coup, la mairie a signé un contrat avec les clubs professionnels de la Haute-Garonne. Alors, ça part du basket, hein, du rugby. Alors, le basket, s'il n'y était pas encore, je crois pas. Enfin bon, tous les clubs professionnels de la Haute-Garonne pour proposer un commentaire en audio-description via les écoles de journalisme et l'école de la radio Sud Formadia. Et donc, dans ce contingent, moi, j'y étais sur les bancs de l'école, 47 ans, avec des jeunes de 18 à 26 ans. Voilà. Donc, il y avait vraiment un écart facial. Et donc, du coup, je me suis retrouvé là-dedans. Et le premier match qu'on a audio décrit, c'était avec Pauline Gaston-Conduite, qui devait devenir journaliste, mais qui n'a pas abouti. Et on s'est retrouvé être jeté dans le grand bain à un certain Toulouse-Montpellier un dimanche soir. Voilà, 21h, premier match.
1: Maintenant, vous avez transposé ça à Sapiac?
8: Exactement, on a transposé ça à Sapiac. Pourquoi? Parce qu'on s'est aperçu, en fait, alors il faut remettre les choses un petit peu dans leur contexte. Il y a 2 millions de déficients visuels en France. Voilà, on en parle peut-être pas assez, hein, puisque la cause, c'est normal, elle est pas forcément connue. Mais il y a quand même du monde, et ce sont des personnes qui sont très, très, très isolées. Un déficient visuel, c'est l'oiseau rare, hein, vraiment. Et du coup, j'ai fait des petites recherches du côté de Montauban. Il y a forcément des associations qui sont là. Et en grattant, en tirant, en poussant, je me suis aperçu qu'il y avait deux déficients visuels. Voilà, deux aficionados qui, un, allait à Toulouse, et c'est Julien, et Christian qui venait à Montauban avec ses deux enfants, qui retransmettait plus ou moins ce qui se faisait sur le terrain. Voilà, ça c'est pour les enfants de Christian. Et du coup, je me suis dit, on va pouvoir peut-être mettre ça en place. Et du coup, moi j'étais bénévole aussi avec le club de l'USM, et je leur ai proposé cette affaire. Je lui ai dit, voilà, moi je vous propose de mettre ça en place. Je lui ai dit, écoute, si tu trouves le financement, vas-y, parce que nous on n'aura pas de budget. Et du coup, c'est parti comme ça. Notre premier match à Sapiac, c'était USM Nevers. Voilà, on avait 6 personnes. Alors sur les 6 personnes, 2 sont restées, hein, parce que ça n'intéressait pas personne. Et puis 19h30, il fait froid à Sapiac. Mmh. Voilà. Et du coup, cette année, montée en top 14, on s'est retrouvé avec 6 déficients visuels. Voilà. Donc c'est une forme de victoire, en fait. Voilà. Et au-delà du match, au-delà de l'événement sportif, en fait, il y a vraiment une connexion humaine. Alors, on parlait tout à l'heure de la relation de ce qui se faisait avant et de ce qui se fait maintenant dans le rugby amateur. On a perdu un petit peu, effectivement, ce côté humain, en fait, et on le retrouve vraiment sur la partie audio-description, quoi, sur la partie relation. Il y a même un déficient visuel. Bon, je peux pas l'appeler déficient visuel parce que il s'appelle Didier, qui vient de Figeac. Je vais le chercher à la gare. Enfin, je veux dire, on vit des moments humains exceptionnels.
7: Il n'y a pas en voiture tout seul, rassurant.
8: Non. Non, il a Colette qui l'accompagne. Mais il vient en train. Il vient en train, il fait l'effort.
4: Il conduit le train.
7: Mais ça va, il va tourner le volant, ça va.
1: Quand il est à l'heure.
7: Il arrive quand il arrive.
4: Par contre, Laurent, j'ai juste une petite question. Comment ça se passe? Ils ont un casque, vous avez un micro, vous parlez pour bien décrire.
8: Exactement. Alors, sur la partie matérielle, on a une table de mixage, un émetteur, des récepteurs. Voilà, il y a tout un équipement de très bonne qualité. On s'est équipé majoritairement chez Musique Matos à Montauban. Voilà, on a vraiment voulu faire ça du local. Alors, pour le matériel qu'il n'avait pas, il me dit passe chez un autre. Moi, je ferme les yeux, il n'y a pas de souci. Et donc, du coup, il y a vraiment. C'est un mini studio, voilà, qu'on déplace avec des récepteurs, et il y a des casques qui sont vraiment réducteurs de bruit. On a une personne qui nous suit au niveau du son. Il n'y a pas que deux personnes, hein, il n'y a pas que Pauline et moi. Il y a vraiment Jean-Pierre Pierre qui fait un travail remarquable sur la partie son et qui il est toujours sur l'amélioration. Il, voilà, ses ondes dada, il ouais, fait
4: ça. Filtres, tout ça.
8: Ouais, ouais, il filtre et puis il a même rajouté des micros d'ambiance pour que le son soit réinjecté parce que les casques sont réducteurs de bruit. Enfin, voilà, c'est son joujou, c'est son dada. Ils sont installés sur leur fauteuil, ils ont l'impression d'être devant leur télé, mais à sa piaque. Voilà. Et du coup, le commentaire, le plus, on va dire, du commentaire ici à Sapiac avec l'association Help Visio, c'est qu'il y a une voix féminine et masculine, en fait. Alors, ça a été mis en place, hein, déjà, pour, on a pas inventé l'eau tiède, hein. Ça a été mis en place par la mairie de Toulouse qui s'était aperçu que, ben, c'était c'était ça qu'il fallait faire pour vraiment mettre le supporter dans des meilleures conditions. Voilà. Donc, une voix féminine qui prend l'équipe et une voix masculine qui prend l'autre équipe. Donc, de suite.
4: Tu vois, ah, de suite, ouais, c'est un chien.
8: De suite, qui a le ballon, et puis voilà. Donc, voilà.
4: Mais, c'est pas con. Hein.
9: Oui, il faut te dire les rouges, les verts,
4: et oui, là, on ring. Après, il faut prendre une voix féminine avec une voix féminine. Il faut pas prendre Roberta, tu vois.
1: Trop creux, oui.
4: Trop paquets de biches par jour.
9: Trois
4: paquets de malbiches par jour.
1: Le sonorisateur va faire un effet sur la voix.
4: Ah ouais, d'accord.
8: Il va trouver.
7: Demain, je deviens déficient visuel, j'arrive à Sapiac, est-ce qu'il a fallu que j'ai préparé quelque chose ou est-ce que je peux directement vous trouver? Est-ce que je peux... Comment ça fonctionne?
8: Alors, comment ça fonctionne? Le club déjà peut renseigner le déficient visuel. Didier a demandé au club, il a appelé le club, il a dit voilà, j'aurais besoin de savoir s'il y a ce dispositif. Donc voilà, la mairie de Montauban aussi peut renseigner. Après bon, c'est un effet boule de neige, hein, bouche à oreille aussi, les associations commencent à parler entre elles, voilà, même si c'est un petit peu isolé. On a un site, alors malheureusement, le site, il n'est pas adapté pour des personnes déficientes visuelles, parce qu'il faut vraiment... On commence à une toute petite association pour faire un site dédié pour les déficients visuels. Il faut...
7: L'écran, il est allumé ou pas?
8: Ouais, voilà.
4: La meilleure pub, c'est d'en parler, de toute
8: façon. Ouais, c'est audio. Et donc, il y a vraiment des moyens à faire. Bon, ça, c'est des axes de progression hein, qui vont arriver petit à petit. Mais oui, après, il y a cet autre moyen-là. Mais en priorité, c'est le club. Et après, il y a la mairie et le bouche à oreille avec les associations. Et une fois que le contact est fait, le club, en fait, s'en dégage complètement. Nous, on prend vraiment... voilà, j'ai l'annuaire. Hein, toutes les personnes, on s'appelle. Comment tu vas, machin, bim, truc. Je serai pas là. Il y a vraiment une communauté qui s'est faite et c'est génial. Donc il y a vraiment ce suivi. Si demain tu viens, eh ben voilà, c'est l'accompagnement. Ben, j'ai besoin qu'on vienne me chercher. Ok, je vais essayer de venir te chercher. Jacques Gilinski à la française. On parlait de relations humaines. 78 ans, veuf depuis 5 ans. Je veux dire, il a 95% de perte de vue. Quand je vais le chercher, je pleure. Je pleure. Je ne peux que lui offrir ça. Je ne peux que lui offrir ça. Et voilà, il habite à un quart d'heure de chez moi. J'arrive, Jacques, je vais le chercher. Bon, par contre,
7: il y a un accompagnement complet. Quoi. On parle que plus du match de rugby. C'est tout autour.
8: Ah, c'est tout autour.
7: On vient vous chercher, on vous ramène.
8: C'est vraiment ça. Notre cœur d'activité est vraiment là. Quoi. Alors, sur la partie Montalbanaise. Hein.
7: Voilà. Oui, bien sûr.
8: On va en parler un petit peu plus tard. Mais bon, voilà, on officie dans d'autres clubs. C'est plus compliqué, voilà.
1: Oui, parce que vous offrez un tel service que forcément, le ça va tant que le nombre d'adhérents enfin, ou de personnes est limité. Le jour où c'est que c'est plus 6, c'est 15 ou c'est 20, vous ne pourrez plus, ou alors il faudra étoffer, vous, votre asso.
8: Exactement. Ouais, ben on a, enfin, peut-être voir avec le club, la mairie, ou moi j'ai un rêve, hein, avoir un combi électrique Volkswagen et faire le tour. Et d'aller chercher tout le monde, aller figer d'Help Visio. Allez les gars, on y va, c'est parti, direction Sapiac, c'est parti, on y va.
1: Donc,
8: quoi,
1: vous, voilà. Vous avez un studio mobile?
8: Oui, c'est ça. Ouais.
1: Et donc, dans le stade, ouais. vous commentez en direct du stade?
8: Exactement, c'est un signal HF.
6: Et vous êtes toujours au même emplacement, c'est réservé pour vous?
8: Ouais, ça a tiré un peu la tête au début avec les journalistes qui venaient, parce que la place, en fait, il y a la grosse tribune de presse hein, qui est dans la cage en verre, et nous, on est juste, alors, il y a la tribune et le terrain, on est tribune présidentielle, et du coup, nous, on est juste à gauche, en fait. Voilà.
7: À côté de Rémi Constant.
8: Et du coup, cette table, en fait, est la table la mieux placée, en fait, pour voir le terrain, et après, il y a une autre place, il y a une autre table de deux personnes, et une autre table d'une personne, et nous, on a trois places. et le club Jean-Baptiste Fourcade, tu parlais tout à l'heure, en fait, de l'équipe organisationnelle. Je salue Jean-Baptiste, Axel, qui ont vraiment et qui font vraiment un travail remarquable, compte pas les heures. Et du coup, qui m'a dit de quoi t'as besoin. Quand un stadium manager arrive et dit de quoi t'as besoin, on ouvre le cahier, de ça, ça, ça, ça, ça. Tout ce dont tu auras besoin, on va te le donner.
1: Voilà. Vous avez vraiment pris en compte par le, par le club,
8: c'est ça. Et donc, du coup, on est installé sur cette table et ça a fait un petit peu couler de l'encre quand les journalistes sont arrivés, quand on est monté en top 14. Ah, mais là, on se mettait là. Ça te passe, c'est réservé. Voilà. Et donc, du coup, bon, après, les journalistes, ils sont corrects, hein, ils sont cool. Ils disent chacun a besoin de travailler, vas-y, mettez-vous là, vous êtes qui, on fait ça. Mais respect.
7: Oui, oui, bien sûr. Quand il y a la notion d'un handicap, on peut dire handicap pour la cécité, oui.
8: Alors, il y a deux appellations ou deux classifications. Il y a la PMR, personne à mobilité réduite, et PSH, personne souffrante d'handicap. Et nous, on est dans cette catégorie-là, en fait. PSH. Voilà. La partie déficience visuelle s'intègre dans la partie PSH. Voilà.
1: Avec la saison qu'on vient de passer, là, vous avez tout décrit ou vous les avez épargnés un peu?
8: On a tout décrit. Et on avait même, contre La Rochelle, on avait même des pronostics. À la mi-temps, on était à 19. On a dit c'est étrange parce qu'on prend à chaque fois 70. Il va rester une mi-temps, ça va être copieux. Pauline, tu vas dire beaucoup de choses. Pauline a dit beaucoup de choses parce qu'elle avait La Rochelle.
6: Et vous alternez du coup un coup, toi tu as un Thomas, un coup, t'as l'équipe.
8: Je triche, je joue des coups de... Je suis là le premier. Non, en fait, si tu veux, voilà, on sait, Pauline, ben, elle a, alors pour parler un petit peu de Pauline, elle a 28 ans, j'en ai 51. Donc voilà, ça pourrait quand même être ma fille. Ça matche assez rapidement. Et je lui dis, écoute, on se met en place là. Moi, je prends l'équipe de Montauban. Est-ce que ça t'intéresse de prendre les autres équipes? Alors, comment monter en top 14? Elle m'a dit oui, parce que moi, je suis perpignanaise. Et je ne veux pas que tu commentes les actions de Perpignan. Voilà.
1: C'est la victoire de Montauban contre Perpignan.
8: T'as réussi.
6: Et du coup, les gens du coup qui viennent vous voir, ils ont pas forcément obligatoire un abonnement. Ils peuvent être à la place ou non, ils sont abonnés.
8: Alors le club, a fait l'effort de d'offrir les abonnements.
6: D'accord. Voilà.
8: Au fur et à mesure, en fait, quand ça s'est su, on a multiplié. Hein, il y avait abonnement. Alors, il faut savoir une chose aussi, c'est qu'une personne souffrance de déficience visuelle est forcément accompagnée.
1: Oui.
8: Donc, il y a une personne plus un accompagnant. Voilà, c'est ça. Donc, ça veut dire deux abonnements.
6: D'accord.
8: Voilà. Donc, le club a quand même investi.
1: Jeu sur le sujet.
8: Complètement.
7: J'ai perdu 2/10 là, pour la prochaine.
4: 2/10, c'est vrai.
1: Tu trouves le frigo?
7: Et la fourchette.
8: Il l'a mis à côté.
1: Ce dispositif, il existe dans d'autres stades?
8: Alors oui, il existe, notamment au stade toulousain, c'est la mairie qui s'en occupe. Il existe aussi du côté de Bordeaux avec une autre association. Et nous aussi, on vient en complément à Bordeaux. Voilà. Parce qu'on a essayé de rayonner un petit peu au travers du Grand Sud-Ouest. Voilà. Donc on a essayé de rayonner, et on est allé du côté de Perpignan. Voilà, on est allé du côté de Perpignan. En fait, on a été un petit peu stratégique. Quand ce qu'on a fait, c'est que, alors moi, j'avais proposé ça au club. J'ai dit, écoutez, on va faire un truc de très innovant. On va prendre le compas, on prend 5 heures de route de Montauban et on appelle tout un annuaire des associations qui encadrent les déficients visuels. On parle de la FAF, de l'UNADEV, d'AVH. Et on a dit, écoutez, ce qu'on va faire, c'est que moi, je vais les contacter. Et les supporters déficients visuels de La Rochelle, si vous voulez venir, voilà, l'USM vous offre à vous 5 places. Par contre, vos accompagnants, auront une petite contribution par rapport à la place. Et du coup, on a fait ça. Le club de Bordeaux a répondu présent. Bon, on se connaît avec les déficients visuels de Bordeaux et l'association UNADEV et APIDV aussi. Et du coup, l'aviron bayonnais a répondu présent. Et il y avait un autre club, le Stade Toulousain. Voilà. Les supporters déficients du stade.
7: Donc quand même, du positif, quoi.
8: Ah oui, du positif. Eh bien, sur l'année, en fait, il y a eu plus de 40 personnes qui sont venues à Sapiac, déficients visuels. Voilà, donc non, c'était une très belle opération pour le club. Et du coup, stratégiquement, ce qu'on a fait nous aussi, c'est que voilà, on s'est présenté aux autres clubs. Quand Montauban allait jouer à l'extérieur, en fait, j'ai aussi proposé ça, quoi. Voilà, mais c'est un peu plus délicat. Pourquoi? Parce que, on le disait tout à l'heure, hein, le nerf de l'arrière, c'est l'argent. La prestation n'est pas gratuite. Voilà, même si on est une association, pour que ça soit pérenne, il faut vraiment avoir quelque chose de rémunéré. Il faut que ça soit correct. Voilà, ça va monter un petit peu en gamme, un petit peu dans les saisons à venir. Mais du coup, alors le club de Perpignan nous a reçus. Ils étaient très très très intéressés de le mettre en place. Il y a des challenges sur les parties RSE. Aujourd'hui, ils s'engagent sur de la RSE, donc il y a du challenge. Et Perpignan, j'imagine qu'ils m'écoutent pas, mais Jérémy Marquez, le responsable RSE, et Claudine Samper de Perpignan sont deux personnes extrêmement intéressantes, humaines, vraiment très à l'écoute. On a été très très bien accueillis.
4: Voilà. Alors, on marchera en Pro D2 même.
8: Ah, ça marchera en Pro D2, oui, parce qu'on l'a fait en Pro D2.
4: C'est pas parce que
1: bonne question.
8: On avait commencé en Pro D2. Alors il faut savoir une chose, c'est que
4: parce que Nevers, tu disais, le premier match c'était.
8: C'est ça, on avait fait trois matchs. Oui. L'USM a été le premier club en France de Pro D2 à prendre une association pour faire ça.
1: Et là, vous avez fait tous les matchs,
8: toute la saison.
1: Fait la finale. Cette année, en Pro D2.
8: Parce que c'est la LNR qui.
1: D'accord,
8: qui
1: donc vous n'avez pas pu choper pour la finale.
8: Voilà. Et du coup, on a été le seul club de France à faire toute une saison. Voilà. L'USM a été le seul club de France à le faire toute une saison en audio description. Donc je pense que.
4: Bravo.
8: Ouais, on peut vraiment les applaudir.
1: Félicitations à tous, que ce soit au club pour cet investissement et puis à vous pour cette belle idée.
8: Et féliciter aussi la mairie parce que le stade appartient à la mairie. Nous, on avait proposer le projet financier auprès du club qui m'a dit écoute, nous on ne te suivra pas parce qu'on n'a pas les moyens, et la mairie a dit banco, c'est nous on vous suit.
7: Donc on va peut-être rappeler le nom. J'ai déjà oublié.
1: El Visio. Oui. Donc si jamais on a des auditeurs ou des qui ou dans leur entourage qui ont des personnes déficientes visuelles et qui souhaitent quand même profiter du stade, de l'ambiance, de l'atmosphère, hein, c'est quand même toujours différent de ce qu'on a devant la télé. Et ben vous pouvez vous rapprocher. Mais les commentaires sont en plus adaptés qu'un commentaire télé, j'imagine.
8: Ah oui, parce que le commentaire télé, alors je ne sais pas si tu as eu l'occasion, Elsa, on en avait parlé un petit peu, je dis regarde un match, tu verras qu'à un moment donné, les commentateurs se taisent.
1: Oui,
8: voilà, c'est les images qui parlent.
1: C'est les images
8: là, par contre, on est tout le temps en train de parler.
2: Il
8: n'y a pas de blanc. Et alors, je tenais aussi à saluer une personne, c'est Jeannot, Jean Rességuet, qui nous suit un petit peu, et qui, un petit peu de loin, parce qu'il est encore à Paris, mais il nous suit et il nous a dit, écoute, ce que vous proposez, c'est très très très intéressant. Laissez-moi arriver à la retraite et on va peut-être en reparler. Alors, on a des objectifs et puis on a peut-être une échéance Coupe d'Europe.
7: Mais quand est-ce que Jeannot va prendre la retraite? Ça aussi.
1: On l'a pas trop relancé. Hein,
4: on devait le recevoir.
1: Il nous a dit qu'il viendrait aussi à l'émission. Même s'il commente le foot, il est très amateur de rugby.
5: La saison prochaine, il faut pas manquer de
7: faire une émission avec lui.
8: On aura un sujet commun et alors nous, on va commencer à grossir. Alors, je sais pas si je peux en parler, mais on va commencer à grossir avec Perpignan. On a d'autres clubs qui sont en vue et qui sont intéressés plutôt. On a le PCR qui nous a demandé de mettre l'audio description en place parce qu'on a fait la demi-finale à Bordeaux, UBB Bass. Voilà, donc on se connaît avec le PCR, donc on aurait peut-être la possibilité de faire l'audio description pour la Champions Cup l'année prochaine, avec peut-être une grosse chaîne de télévision aussi. Je me tourne un petit peu devant le CD82.
2: Oui.
8: Voilà, la mort est rare, ce sont les voix féminines. Voilà, alors si on peut hors antenne échanger, échanger pour pouvoir vraiment aller plus loin dans.
2: Non, mais après, on est là aussi pour accompagner les assos, comme ça. Ça fait partie de la promotion du rugby pour moi.
8: Bien sûr.
2: Donc, on est entre assos, on va. Voilà, oui, il y a Elsa, je pense qu'Elsa.
8: Alors, Elsa, on l'a sollicité, mais bon, après, se jeter dans le grand bain, c'est un peu compliqué.
4: Voilà. C'est pas nager.
8: C'est pas nager. Il suffit de mettre le maillot de bain, après, ça passe.
2: Non, mais c'est une belle initiative, en tout cas.
1: Très belle initiative. Merci. On approche déjà de la fin. Juste un petit mot sur les résultats du week-end. Ils n'étaient pas nombreux. On a parlé de Montauban et de la défaite contre La Rochelle. En promotion de Régional 1, le Racing Club Montalbanais a gagné son 8e de finale contre Eyrieux, un club de la Drôme, et va jouer son quart de finale contre Monteux. Et l'équipe réserve en Régional 1 a aussi gagné son 8e de finale contre le Bouscat.
4: Du championnat de France.
1: Et va jouer son quart de finale contre le Lille en Dodo. Meudon. Les filles aussi vont jouer. Les féminines à 10 de Montech vont jouer les demi-finales du championnat de France. Alors à Gers, je pense que Gers c'est dans les Hautes-Pyrénées, me semble-t-il.
3: Dans le Hautes-Pau.
1: Voilà, ou dans les Pyrénées. Pour les Pyrénées Atlantiques, ouais. Voilà. Et donc c'est un plateau, hein, comme nous a expliqué.
5: Dit, ouais.
1: Donc avec Bergerac, Canton Saint-Lys et Benejac.
5: Voilà.
1: Voilà, donc Montauban ira à Pau pour le dernier match.
5: Petit voyage.
1: Voilà, pour le dernier match de la saison.
5: Voilà.
1: C'est déjà l'heure de se quitter. Merci Yolène, merci Laurent.
5: Merci à vous.
1: D'être venu jusqu'à nous présenter à la fois le CD 82 qui n'est pas forcément connu de tous, et puis cette belle association Elf Visio qui commente donc les matchs de Montauban pour l'instant, et peut-être plus pour les déficients visuels. Merci beaucoup.
2: Merci.
1: On se retrouve peut-être.
5: On fera peut-être une dernière
1: surprise.
2: Dernière.
5: Voilà.
1: Allez, merci, on se dit au revoir et à bientôt.
10: Au revoir. 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
11: Bonsoir à tous. Les recherches se poursuivent pour tenter de retrouver Liane. Plus de 170 gendarmes sont mobilisés dans le Gers où les enquêteurs disent avoir trouvé aujourd'hui des éléments sur le terrain. La jeune collégienne de 11 ans est portée disparue depuis vendredi à Florence. Le principal suspect, père d'une amie de la jeune fille, a été mis en examen pour enlèvement et séquestration et placé en détention provisoire. Un ado de 13 ans grièvement blessé à l'œil à Bobigny lors des débordements après la victoire du PSG en Ligue des Champions. L'IGPN, la police des polices, a été officiellement saisie après des soupçons de tir de LBD. 98% des personnes interpellées samedi soir sont des garçons, un tiers sont mineurs, indique Sébastien Lecornu devant les députés à l'Assemblée, le Premier ministre qui a déploré des images lamentables. Le rappeur Booba, condamné à 3 mois de prison avec sursis et 30 000 euros d'amende, il a été reconnu coupable d'injures raciales et de cyberharcèlement contre une journaliste de France Télévisions. Elle avait subi une vague de haine en ligne après la publication d'un article évoquant la dérive complotiste de l'artiste. À l'étranger, les autorités ukrainiennes ordonnent l'évacuation de milliers de civils dans la région de Kharkiv. Elles redoutent une avancée des forces russes dans le nord-est du pays. Des frappes nocturnes russes ont fait plus de 20 morts la nuit dernière dans les villes de Kiev et de Dnipro. La France vient de connaître son printemps le plus chaud jamais enregistré. La température moyenne entre mars et mai s'est élevée à 13,8 degrés selon Météo France. La saison a notamment été marquée par un épisode de chaleur inédit par sa précocité fin mai, mais aussi par un déficit de précipitations de l'ordre de 30%. Et puis un mot de tennis, Alexander Zverev, premier joueur qualifié pour les demi-finales de Roland-Garros. L'Allemand a dominé le jeune Espagnol Rafael Rodard en 3-7 cet après-midi. Il connaîtra son futur adversaire ce soir à l'issue du deuxième quart de finale. La night session qui se déroule ce soir entre le Tchèque Jakub Mencik et le Brésilien João Fonseca. Voilà pour l'info, excellente soirée à tous.
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0: Bienvenue au cercle de lecture de Confluence. Aujourd'hui, nous allons parler d'un livre, du dernier livre que nous avons lu, c'est-à-dire Le sang noir de Louis Guillou. Et pour en parler, donc...
1: Jean-Pierre.
2: Et François.
0: Et Jean. Alors, quelques mots d'abord pour dire pourquoi le choix de ce livre. Alors, il y a deux raisons pour le choix de ce livre. Une lectrice avait émis le désir qu'on lise un classique. Or, Le sang noir est considéré comme un des 10 meilleurs romans du XXe siècle. Et l'autre raison, c'est qu'une autre lectrice avait lu un livre de Sylvie Le Bihan qui s'intitule « L'ami Louis » et qui évoque la grande amitié de Louis Guillou et d'Albert Camus, on en reparlera, à partir d'une correspondance très riche de lettres donc qu'ils ont échangées. Donc voilà qui justifiait le choix de ce gros roman de plus de 600 pages qui a un peu découragé certains lecteurs. On pourra donc se poser la question aussi de la difficulté de lire un gros roman, ce qui n'est pas forcément une difficulté pour moi, la longueur du livre. Alors, quelques mots sur Louis Guillou. Louis Guillou, donc, est né à Saint-Brieuc en 1899, et il est mort aussi à Saint-Brieuc, je pense, en 1980. Donc, c'est une longue vie. Pour le dire encore quelques mots à propos de Louis Guillou, je peux lire la présentation dans mon livre de poche. Donc, il est né à Saint-Brieuc, où il passe sa jeunesse dans l'ambiance des luttes ouvrières. Son père était cordonnier. Ce qui est intéressant, c'est que ça le rapproche de Jean Giono, dont le père était aussi cordonnier. Et ce père cordonnier était très engagé parmi les militants socialistes de la ville. Il a été boursier au lycée et curieusement il a échoué au baccalauréat et il est tout de suite parti à Paris où il a exercé divers métiers et très vite il est devenu journaliste et son premier succès c'est le livre qui s'intitule La Maison du Peuple en 1927. Et à partir de là, il va de plus en plus devenir donc presque uniquement écrivain, même s'il continue à écrire des articles. On peut citer donc parmi ses livres un livre qui s'intitule Compagnon, paru en 1931, un autre qui s'intitule Angelina en 1934, et puis donc le livre qui nous intéresse aujourd'hui, Le sang noir en 1935. Et en 1936, il a participé au voyage de certains intellectuels, dont André Gide, en URSS, et au retour de ce voyage, on sait que Gide a écrit un livre très critique à propos de ce voyage. Dans les cercles qui entouraient notamment le Parti communiste à l'époque, on a essayé d'influencer Louis Guillou pour qu'il critique Gide, mais il a toujours refusé de le faire. Il est ensuite... est toujours très engagé parmi les écrivains antifascistes. Et donc, en 1935, on est en plein dans cette période-là. Après la guerre, il a continué à publier. Par exemple, Le jeu de patience, en 1949, qui a obtenu le prix Renaudot. Et puis, il a écrit... un peu plus tard, des livres beaucoup plus courts que le son noir. Par exemple, Coco perdu, en 1978, où il a essayé un peu de, comment dire, de se couler dans le style de ce qu'on appelait le nouveau roman. Il a écrit aussi un livre assez court, mais qui est une sorte de petit pamphlet, qui s'intitule OK Joe, et qui est un livre dans lequel il évoque la période de la libération, la période de l'arrivée des Américains en France. Louis Guillou parlait couramment l'anglais et il a été donc l'interprète de l'armée américaine. Et il s'est rendu compte que parmi les soldats américains qui avaient commis des méfaits ou qui avaient commis même des viols, se trouvaient parmi, donc c'est les condamnés, les soldats condamnés par l'armée américaine, se trouvaient en grande majorité des soldats noirs. Et donc, il écrit donc ce livre, OK Joe, pour évoquer cette espèce de racisme dans l'armée des libérateurs. Il est aussi, ce qui est aussi à noter, c'est cette correspondance dont j'ai déjà parlé avec notamment Albert Camus. Cette correspondance a paru chez Gallimard en 2013. Il y a eu aussi un roman posthume qui s'intitule « L'indésirable », qui était en réalité une première ébauche du sang noir. Voilà pour donc cette présentation. Dans mon édition ancienne du livre de poche, qui a sans doute 50 ans, il y a une préface intéressante d'André Malraux. André Malraux, qui a aussi eu des liens d'amitié avec Louis Guillou. Et il dit notamment que le sang noir, c'est comme la photo négative d'une fresque héroïque. Alors, de quoi s'agit-il dans le sang noir? Je vais vous aussi donner la parole. Alors, il faut d'abord situer l'action dans une époque bien précise. Tout se passe donc dans une petite ville qui ressemble fortement à Saint-Brieuc, en 1917. Or, il se trouve que 1917, c'est une année importante par rapport à la guerre de 14-18, parce que c'est l'année des mutineries qui ont été férocement réprimées, et c'est aussi l'année où en Russie donc se développe la révolution. Et tous les milieux, disons, progressistes en France étaient très passionnés et très optimistes par rapport à la révolution russe. Cette petite ville donc ressemble beaucoup à Saint-Brieuc, mais le nom de la ville n'est pas nommé.
1: Jamais cité. Donc.
0: Et un des personnages, on peut dire le personnage central de ce livre, c'est le personnage qui porte donc le surnom de Cripure, qui s'appelle en réalité François Merlin, qui est un professeur de philosophie au lycée. Et qui est un peu en, comment on pourrait dire, en bout de course, c'est ce que vous diriez. Je ne sais pas ce que vous en pensez.
2: Il est réellement en bout de course.
0: Il est réellement en bout de course. Oui. Il se pose des questions sur, comment dire, le poids de ce qu'il a pu enseigner. Oui. Et il se rend compte qu'il y a une espèce de proportion entre ce qu'il a pu enseigner et la réalité, et sa propre réalité.
2: Et ce qu'il voit du monde. Cripure, pourquoi Cripure d'ailleurs?
0: Alors, justement.
2: En fait, hein, c'est, vas-y. Parce que Cripure, parce qu'il enseigne et il cite toujours et très souvent Kant, et donc c'est, en fait c'est un acronyme de critique de la raison pure. Oui. Bon, voilà. Et en fait, c'est un être vraiment très intelligent. Alors, Alors, physiquement, on pourra en parler quand même, parce que c'est un personnage assez curieux par le physique et la manière de s'habiller. Mais ce que, par rapport à ce que tu disais, c'est que vraiment, c'est un personnage qui est à conscience. En fait, qu'il a peut-être menti ou qu'il n'était pas totalement au clair quand il écrivait ce qu'il a écrit. Hein, c'est ces fameux livres sur Turnier, ce fameux personnage dont on parlera peut-être. Mais il a conscience d'un monde qui est en changement et il n'est pas capable, de mon point de vue, d'agir en conscience, courageusement, dans le rejet du monde dans lequel il vit. Et je crois qu'il est vraiment dans cette dualité-là.
1: L'écriture, pour moi...
0: représente la pensée de Guillou et représente l'idée que se fait Guillou de la situation morale et culturelle de la petite bourgeoisie française et des enseignants en particulier au moment du pire de la guerre de 14, c'est-à-dire l'offensive du chemin des dames qui a lieu en avril 17 et qui a coûté 30 à 40 000 morts français et qui est à l'origine de tous les basculements, les mutineries, etc. Et cette petite bourgeoisie qui a flatté, à qui on a demandé de flatter, qui l'a fait d'ailleurs, la revanche, c'est-à-dire un patriotisme agressif qui existait très fortement avant la guerre de 14. On pourrait citer des noms d'auteurs très, très nombreux, et qui se rend compte maintenant surtout qui sont en plein dans l'œil du cyclone, tous plus ou moins perdent un fils ou deux. Donc ils ont tous le livre, à mon avis, à travers Pricure, le personnage ridicule de Cripure, c'est l'idée du regret de ce qu'ils ont fait avant, qui a mené à ces abominations de la guerre de 14, et aussi du ridicule de cette petite bourgeoisie qui fait des leçons de morale tout en étant planquée à l'arrière.
3: Alors justement, il me semble que ce qui fait la richesse du livre et l'originalité du livre aussi, par rapport à un livre qui évoque la guerre, c'est qu'on n'est pas au front, on est à l'arrière.
0: Et bien justement, c'est tout l'intérêt du film.
3: L'intérêt, c'est de voir comment, à l'arrière, la guerre a un effet absolument délétère.
0: C'est ce que j'allais dire.
3: La guerre pourrit, finalement, la société à l'arrière.
0: Voilà. Ce film aussi, c'est l'histoire de la décomposition morale et idéologique de tout un peuple, et en particulier de ceux qui en étaient les élites intellectuelles, qui sont complètement désemparées et qui ont plein de regrets et d'interrogations sur ce qu'ils étaient avant la guerre, sur ce qu'ils pensaient avant, et de la situation dans laquelle ils se trouvent là en 1917. Il faut dire que le livre a été écrit en 1935, donc bien après coup, à un moment où l'idée dominante c'était plus jamais ça, et plutôt le pacifisme à tout prix, plutôt que une autre guerre.
3: Oui. C'est par exemple le point de vue de Giono aussi. Hein.
0: Voilà, bien sûr.
3: Et donc là, il y a des points communs entre...
0: Oui, mais Giono est allé jusqu'au bout, puisqu'il a été accusé de collaboration après la guerre. Mmh. Pas Guillou. Oui. Guillou, j'ai pris des notes sur sa vie. Guillou est toujours resté à la marge.
2: Justement, par rapport à ce que tu dis, la bande du roman, la bande annonce du roman en 1935 dit la vérité de cette vie n'est pas qu'on meurt, mais qu'on meurt volé.
3: Oui, c'est ça.
2: Et je crois que là, il y a vraiment le cœur de ce que vous êtes en train de dire. Oui. C'est que on meurt volé, c'est-à-dire qu'il y a ceux qui prennent conscience, et Cripure en fait partie, de mon point de vue. Pierre, on va en parler aussi, le fils mutin. Mais c'est vraiment cette notion de... Il y a une prise de conscience. Il y a ceux qui n'en prennent pas du tout conscience. On va en parler de ces personnages complètement grotesques. Mais Cripure a conscience, mais il va mourir volé. C'est-à-dire qu'il est vraiment dans cette...
3: C'est-à-dire qu'il est pris dans une contradiction absolue.
0: Ah oui, absolument.
3: Alors, on peut peut-être faire une première pause musicale et avec une chanson qui, il me semble, est en accord avec aussi tout le côté satirique, ironique du roman. C'est une chanson de Georges Brassens qui s'intitule « La guerre de 14-18 ». «
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3: Reprenons notre discussion à propos du livre de Louis Guilloux, Le sang noir, que nous avons lu donc au cercle de lecture au mois de mai. Alors on était en train de, on a déjà évoqué le personnage principal, Cripure donc, qui porte en réalité le vrai nom de François Merlin, mais qui est surnommé donc par les élèves, par moquerie. Cripure, on l'a dit tout à l'heure, hein, parce que comme il était professeur de philosophie, il évoquait donc la philosophie allemande, qui est surnommée donc moquerie. Cripure, on l'a dit tout à l'heure, hein, parce que comme il était professeur de philosophie,

0: presque balzacien, on pourrait dire, hein, de personnages. Et Kripur est décrit, évidemment, d'une manière un peu malveillante, par un personnage très répugnant, on peut dire, oui, qui s'appelle Nabucet. Qui est ce monsieur Kripur ? Demanda le capitaine. C'est un surnom appliqué à un personnage qui voudrait se donner de l'importance. Un collègue, un soi-disant philosophe, au fond, un raté. Ce surnom vient de ce qu'il parle beaucoup de la critique de la raison pure, dont les élèves ont fait la Kripur de la raison tique. D'où Kripur. Personnellement, je n'ai rien contre lui, le pauvre homme. Mais Pluton, mon chien, ne peut pas le sentir, à cause, je pense, d'une éternelle peau de bique qu'il porte et qui lui donne l'air d'un grand singe. Alors, la mention de la peau de bique est très fréquente dans le livre et donne à ce personnage quelque chose d'un peu monstrueux. C'est un personnage qui, physiquement, est impressionnant, effrayant même, hein, par donc cette peau de bique qui le...
1: Et pas que.
0: Oui, qui lui donne un air animal. Et puis, par donc une déformation, notamment de ses pieds, il a des pieds immenses.
1: Ouais.
0: Qui le rendent pâteau et totalement grotesque.
1: Et même dans sa démarche.
0: Et même dans sa démarche. Donc là, il est comparé à un singe. Un peu plus loin, il sera comparé à un porc-épic. Mmh. Hein? Donc il y a ce côté monstrueux, hors humanité normale. Hein?
1: Oui.
0: Très curieux.
2: Oui, mais ce n'est pas le seul à être décrit de façon... pas le seul personnage à être décrit de façon grotesque dans ce roman. Il y en a d'autres aussi.
0: Oui.
2: Qui sont
1: on pourrait
0: et d'une
1: laisser...
0: manière, disons, encore plus féroce. Hein.
1: Ah oui, bah on c'est ça. De ses collègues. Hein.
2: Alors, on peut se poser la question. Oui, oui, ses collègues du lycée, oui.
1: Ah ben, si on prend Babineau, le professeur et son épouse, enfin, surtout Babineau, qui lui est complètement... alors lui, pour être grotesque, il est incroyable.
2: Alors justement, c'est la question que je me pose, et comment ça... dans quel but l'auteur Guillou rajoute sur le grotesque de ses personnages.
0: Et parce que
2: c'est pas sans intention.
0: Mais c'est sans doute parce que c'est pour se moquer, pour ridiculiser toute une idéologie guerrière, chauvine.
2: C'est ce que je disais.
0: Voilà. Hein.
2: C'est ce que je disais au début.
0: Et ces personnages, ils sont entièrement dans cette propagande. Alors, est-ce qu'ils y croient vraiment? Je ne sais pas. Hein.
2: Mais
0: en tout cas, ils voient que c'est leur intérêt.
2: Oui, mais une grande hypocrisie dans...
1: Ah ben c'est... Mais est-ce qu'ils y croient? Mais ils n'ont même pas besoin d'y croire. Ils le vivent. Pour eux, c'est une évidence.
2: Mais oui, mais ils perdent
1: ils savent que c'est vital.
2: Ils perdent à la guerre leur fils, leur cousin. Donc, ils sont obligés de se remettre en cause. Et là, certains le font sans le dire tout en le disant. C'est le cas de Kripur. Les autres, encore plus, ils sont encore plus grotesques. Mais tout ce livre, à mon avis, est fondé sur l'idée de regret. Et j'ai presque... dire de autocritique, mais non avoué.
1: Oui, est-ce qu'ils sont capables de se remettre en cause dans le livre tel qu'il l'est décrit? Il n'y a même pas la question de la remise en cause. Et c'est, tu sais, dans ces moments-là, c'est quand même des familles qui sont capables d'envoyer leurs enfants à la guerre.
2: Mais c'est ce que faisait. Mais attends, et en 14, les instituteurs conduisaient leurs enfants en groupe, à l'enrôlement, je sais pas comment ça s'appelait. Enfin bref,
0: la conscription.
2: Ils étaient conscrits déjà, mais
1: au
2: régiment, à la caserne.
0: Il y a une scène aussi terrible, je trouve. C'est un professeur dont le fils a été tué,
2: oui,
0: et qui montre, qui exhibe devant sa classe l'épée, je crois, de son fils.
2: Oui. Hein,
1: oui.
0: Comme si c'était un trophée merveilleux, et comme pour les galvaniser, pour les encourager à partir eux aussi plus tard.
2: Hein. On dirait que du côté allemand, il y a plusieurs livres d'auteurs allemands que j'ai lus, mais dont le nom m'échappe, mais très connu, qui racontent...
0: À l'Ouest, rien de nouveau.
2: Oui, il n'y a pas que celui-là. Hein. Qui raconte l'incroyable bagage de crâne du fameux...

0: personnage de l'instituteur prussien. Dans toute l'Allemagne, c'était la Prusse embrayait ses instituteurs extrêmement rigoristes et qui faisaient un enrôlement quasi militaire déjà dans les classes d'enfants de 13, 14, 15 ans. Hein. Mmh. Bien plus sévère, encore bien plus dur qu'en France. Mais enfin, c'était l'idéologie dominante de l'époque.
1: Mmh. Et je voudrais revenir sur la composition du livre et l'organisation du livre. En fait, ce livre, c'est bon, peut-être 600 pages, mais qui est construit un peu comme une tragédie classique, c'est-à-dire on est dans un lieu, la petite ville de Bretagne, ça se passe pour l'essentiel en une seule journée, et pour l'essentiel aussi, il y a une action. L'action, ça va être essentiellement la préoccupation de l'ensemble de ces personnages. Ça va être d'organiser une fête au lycée pour récompenser, pour décorer la femme d'un député qui a eu un comportement héroïque, donc dit héroïque, je sais pas, hein,
2: considéré comme héroïque,
1: ouais. Parce qu'elle s'est occupée de blessés, etc. Oui. Hein. Bon, et donc tout s'organise autour de la préparation de cette fête où doit avoir lieu donc cet événement.
0: Hein. Mais je voudrais que tout ce que tu dis est juste, mais ce livre est une monstrueuse hypocrisie, puisque, odieuse, je dirais même, puisque d'un côté, on a cette petite bourgeoisie qui passe de roman 10, 20, 30, 40 pages pour organiser cette fête-là. Je ne sais même pas si elle a lieu d'ailleurs de remise de décoration à Madame Forel. Au même moment, des milliers de Français meurent sur le front au chemin des Dames. Au même moment, il y a des manifestations populaires, de civils qui veulent pas envoyer leurs filles, qui vont à la gare et qui affrontent les officiers
1: pour que le train ne parte pas
0: et pour voir embrasser leurs enfants. Ouais. Au cri de, et les officiers répondent pas de civils, dehors les civils. Cette dichotomie entre deux scènes qui se passent le même jour, c'est monstrueux. Je ne sais pas si vous vous rendez compte.
2: Oui, il y a un décalage complet. Il y a un décalage complet.
0: Et les gens qui font la petite fête, là, ils ne vivent qu'en vase clos, leurs petites intrigues grotesques. Et d'ailleurs, l'auteur en rajoute dans le grotesque de cette préparation de décoration.
2: Et d'ailleurs, c'est Nabussé qui l'organise, ça. Hein.
0: Oui, bien sûr.
2: C'est le grand moment de sa vie.
0: Mais oui,
2: c'est
0: mais le moment de faire la fête, c'était plutôt le moment de pleurer.
2: Et oui, mais il y a le général là qui arrive dans cet événement là et qui vient faire la promotion de la guerre, du courage, etc. Mais il y a un côté complètement décalé. Il y en a un qui réagit, je ne sais pas si vous l'avez repéré, c'est ce fameux cuisinier.
0: Ah non.
2: Werner, il s'appelle qui lui dit un moment, parce que je crois que c'est, je ne sais plus lequel des deux, c'est Nabussé ou, qui lui demande quelque chose que lui n'accepte pas. Et c'est dans ce moment-là le seul à dire, bah, écoutez, vous débrouillez sans moi. Et ça, je trouve ça très, très important. Et c'est vrai que ça paraît, on n'a pas vraiment identifié ce moment-là.
1: Parce que on faisait aussi la chasse au planqué.
2: Ouais. Hein, oui, voilà, c'est le général qui lui dit. Oui.
1: Et donc, on considère que ce Werner, qui est alsacien, alors lui, le pauvre, il est pris entre deux feux. Il est bien content d'être cuisinier. Et tout d'un coup, le général trouve que ben, il est bien costaud, bien portant, et qu'il pourrait faire un bon soldat. Et il n'avait rien demandé, le malheureux Werner.
2: Et il a le courage de dire non.
1: Oui.
2: Il les plante tous et il s'en va.
1: Donc il y avait ça aussi, il y avait cette idée que ça devait exister, hein, essayer d'obtenir des passe-droits et de ne pas partir, hein, bien sûr.
2: Bien entendu.
1: Bien sûr.
0: D'où d'ailleurs une rancœur des officiers, des soldats majoritairement paysans contre les ouvriers qui étaient considérés comme soldats, mais dans une usine pour fabriquer des munitions. C'est pourtant un terme administratif qui m'échappe. Ces ouvriers de l'industrie avaient bien sûr des conditions de vie difficiles, etc. Mais ils étaient sûrs de ne pas mourir. C'est quand même...
2: Oui, mais c'est vraiment, si je reprends à cette cérémonie, la manière dont elle est organisée autour de la guerre, autour des faits glorieux de la guerre, etc., avec des statues, il installe des statues, des drapeaux, et tout le monde s'émerveille de ça en disant, mais quelle réussite! Son discours d'ailleurs est éloquent là-dessus, c'est quelle réussite! Et en fait, tout est tourné vers ça. Et est-ce que vous avez identifié les soldats qui partent aussi à la guerre dans le livre?
3: Identifié.
2: Ces soldats qu'on voit partir et qui partent, vraiment, ben, c'est un peu la fleur au fusil, non?
0: En 14, mais pas en 17.
2: En 17, non?
1: En 17, non. En 14, oui, parce qu'on pensait que la guerre ne durerait pas longtemps. Ouais. Et puis c'était la première fois que des quantités de gens quittaient leur village. Ouais. C'était extraordinaire au départ. C'était un voyage.
2: Ce couple de paysans.
1: Voilà.
2: Il est intéressant, ce couple de paysans qui est là au milieu de cette gare.
0: Oui.
2: En pleine révolte. Enfin, en plein milieu de cette révolte, là. Et ils sont là, et ils ne comprennent pas.
1: Non, oui.
2: Ils ne comprennent pas. Et il y a quelque chose d'étonnant. Ces deux personnages-là, c'est vrai qu'ils ont ce côté un peu lumineux qui amène comme ça une espèce de réalité de dire, mais le quotidien, il n'est pas là, il est ailleurs. Et c'est ce que moi, je n'ai pas vraiment trouvé dans ce livre. Il y a tellement de comédies, tellement de tricheries, d'hypocrisie, que j'ai eu du mal, moi, à retrouver quelque chose à quoi me raccrocher.
0: Dès que tu as commencé à parler à notre rencontre, je partageais ton point de vue.
1: On va faire peut-être une deuxième pause musicale. Et donc, il y avait aussi pour encourager, pour galvaniser l'optimisme des troupes, il y avait beaucoup de chansons qui se voulaient légères. Et notamment, il y a une chanson que chante un des personnages curieux d'ailleurs du roman qui s'appelle Kaminski, qui s'intitule « Tu le reverras, Paname ».

0: Reprenons donc notre discussion sur le sang noir de Louis Guillou, après avoir donc écouté un extrait de cette chanson qui se voulait légère et qui est, comment dire, en contradiction totale avec l'horreur et la tragédie de l'époque.
1: C'est clair.
0: Donc, ce livre, Le sang noir, c'est justement un livre qui a beaucoup d'aspects extrêmement noirs. Il y a une critique féroce de, comment dire, une idéologie guerrière, une idéologie chauvine, une idéologie qui fait que le fait d'envoyer des jeunes gens à l'abattoir n'a pas l'air de gêner ceux qui détiennent le pouvoir. Et comme je l'ai dit tout à l'heure, c'est intéressant de voir donc l'état d'esprit de l'arrière, qui essaie de gommer tout ce que la guerre peut avoir d'horrible. Mais il y a des personnages dans ce roman qui ne sont pas dupes, ou bien sont indifférents. Alors on pourra parler peut-être de la femme qui partage la vie de Crépure, qui s'appelle Maya, qui est un personnage alors totalement déconnecté de tout ce qui peut être, tout ce qui peut tracasser, tout ce qui peut être...
1: Intellectuel,
0: bien sûr.
1: Une ancienne prostituée.
2: Ah, je savais pas.
0: Oui.
1: Ah, oui, l'ancienne prostituée.
0: Et un personnage donc qui est à l'opposé total de celui dont elle partage la vie, Crépure, mais qui en même temps lui permet de vivre. Hein, c'est-à-dire qu'elle s'occupe, c'est une mère nourricière, elle s'occupe de l'habiller, elle s'occupe de tous les problèmes matériels. Il n'y a que ça qui l'intéresse. Hein.
2: Oui.
0: Elle s'intéresse à tous les problèmes matériels. Et elle les résout, ces problèmes-là.
1: Oui, elle est maltraitée par Crépure quand même. Hein.
0: Alors, oui et non. Hein. C'est-à-dire qu'il y a des moments où il la traite de tous les noms, mais il y a d'autres moments où il est peut-être un peu plus tendre.
1: Il ne sait pas lui dire « je t'aime ». Il se dit vers la fin que peut-être il lui dirait, puis il n'y arrive pas.
0: Alors, il faut peut-être dire que Crépure, sentimentalement, il est blessé sentimentalement.
2: Oui. Hein,
0: puisque le grand amour de sa vie, c'est pas elle, bien sûr. Hein, c'est une certaine Toinette qui l'a quitté.
1: Qu'il
0: a quitté pour...
2: C'est à propos de ces personnages que j'ai fait allusion au dessin humoristique de Dubout, qui ont eu un grand succès dans les années 70-80.
3: Si vous connaissez pas.
0: Oui.
1: Mais Antoinette est la mère de son fils, quand même, parce qu'il a un fils qui s'appelle Amédée, et qui vit chez lui.
0: Mais c'est pas... Oui. Mais c'est une autre mère, si j'ai bien compris.
1: Ah, je pense pas.
0: Ah bon ?
1: Non.
0: Ah bon ?
1: Oui. Mais c'est intéressant, cette Antoinette, parce qu'il a écrit l'œuvre de sa vie sur Turnier, ce fameux Turnier, qui se suicide pour celle qu'il aimait. Et lui, par rapport à Antoinette, qu'il porte tout au long de sa vie comme un regret, comme un amour perdu, et peut-être qu'il regrette de ne pas avoir eu l'attitude de Turnier.
0: Oui, sûrement. C'est-à-dire qu'il n'est pas... finalement, c'est encore un aspect de Crépure qui ne va pas au bout de ce qu'il devrait faire. Hein.
1: Oui, c'est ça. Et ce qui est intéressant dans Maya, alors il y a tellement d'autres personnages, parce que je ne sais pas combien de personnages il y a dans ce livre. Je ne sais pas, il y a peut-être une... trentaine de personnages.
0: Oui, enfin.
1: Maya, elle prend vraiment soin de lui. Parce qu'il a quand même une certaine infirmité avec ses grands pieds. Sa vie est compliquée quand même.
2: Je ne comprends pas qu'il puisse dire les familles.
1: Et elle prend réellement soin de lui et il a besoin d'elle.
0: Ah oui, bien sûr. Oui, absolument.
1: Même s'il le dit.
0: C'est-à-dire qu'il est incapable de résoudre le moindre problème matériel.
2: Il est incapable de manger, de se faire à manger.
0: Oui.
2: À un moment, il rentre chez lui et il ne mange pas parce qu'il ne sait pas.
0: Mais elle est capable même de l'habiller, de le déshabiller, de le laver.
2: C'est incroyable.
0: Elle le manipule vraiment.
1: Vous trouvez ou pas que ce personnage est quand même... Il y a, Il est très ambigu, ce personnage. Les autres, Nabucet, tout ça, ok, on a compris, bon, c'est clair. C'est... Mais lui, il y a quelque chose d'ambigu qui est très touchant, parce que ça touche effectivement à notre humanité, à ce que l'on vit au quotidien, entre ce que je désire, ce que je vis, et cette tension entre le désir et la réalité de ce que je vis. Non, mais... il est en réflexion dans ça, et ça c'est intéressant, parce qu'il réfléchit, il va pas jusqu'au bout, ça c'est ce qu'on peut... Enfin, ce que j'ai pas à lui reprocher quoi que ce soit, mais c'est ce que je regrette, mais c'est ce qui me donne à réfléchir sur... Est-ce que moi, dans mes choix, est-ce que je vais jusqu'au bout? Est-ce que j'ose aller jusqu'au bout? Est-ce que j'ai le courage nécessaire par rapport à tout ce que je vis?
0: Mais tu as raison, hein. Je crois que pour vivre ou survivre, on est obligé de faire des compromis.
2: Oui, hein, c'est ça. Oui.
0: En permanence, enfin.
1: Alors,
0: sinon, c'est invivable.
1: De s'adapter. Mais à un moment, il y a des
0: compromis qui engagent. Oui, voilà.
1: Est-ce que je vais? Parce que compromis, c'est Nabucet.
0: Oui.
1: C'est Nabucet qui joue complètement, enfin, qui est d'une hypocrisie insupportable. Et qui est d'un orgueil démesuré. Bon, bref, Nabucet, un personnage qu'on peut rencontrer, qu'on rencontre donc, d'ailleurs très très souvent. Mais j'ai envie de dire, lui au moins, il a le courage de ses ambitions, c'est que lui, c'est la notoriété.
0: Et c'est un lèche-botte,
1: pour pas dire autre chose. Mais c'est clairement. Et donc moi, plus on parle, tu disais ce livre est important. Moi, je trouve qu'on a une chance dans nos cercles de pouvoir reparler. Moi, il me tardait de vous rencontrer tous, de rencontrer tout le monde pour parler de ce livre, parce que très clairement, moi, j'ai dit, mais waouh, c'est ce livre-là, j'ai eu du mal à arriver au bout. Et d'autres ont dit, mais c'est la deuxième fois que je le lis. Donc, c'est ce qui montre bien que
2: j'étais exactement sur sa ligne.
1: On était exactement sur la même ligne. Et ce qui est très intéressant dans tout ça, c'est que c'est de pas porter un jugement sur un livre. C'est de dire qu'est-ce qu'il y a de curieux, qu'est-ce qui m'attire dans ce livre, qu'est-ce qui peut me faire m'amener à réfléchir.
0: Oui.
1: Et ça prend du temps.
0: Alors moi, ce que je voudrais dire, c'est que la littérature, l'art d'une manière générale, ce n'est pas fait pour rassurer.
1: C'est vrai.
0: C'est fait pour, d'une certaine manière, inquiéter, ou en tout cas...
1: Questionner.
0: Questionner. Hein. Et il y a une citation d'André Gide, justement, qui est intéressante. Il dit « Ce qui me plaît dans le sang noir, c'est qu'il offre de quoi perdre pied. »
2: Ah oui, ça c'est...
0: C'est-à-dire que...
1: Ah ben oui.
0: Et c'est ce qui a, c'est ce qui a posé des problèmes à beaucoup de lecteurs là, de notre cercle. C'est-à-dire qu'ils ont perdu pied, effectivement. Hein. C'est-à-dire que... On a envie, quand on lit un livre, quand on lit un roman, d'arriver à s'identifier à un personnage. Or, par exemple, Cripure, c'est impossible qu'on s'identifie à lui.
2: C'est ce que j'avais marqué.
0: Parce qu'il a des côtés... Alors, il a des côtés touchants, mais il a des côtés insupportables.
2: Oui. Hein.
0: Et donc, ce qui est gênant, justement, ce qui a pu gêner dans la lecture de ce livre, c'est qu'on n'arrive pas à s'identifier à un personnage.
2: C'est ce que j'avais marqué dans un premier jet de ma lecture de mes notes, là, il y a une dizaine de jours. Je suis gêné par le fait qu'il n'y a pas de ligne directrice claire.
0: Oui. Alors, moi, je ne suis pas tout à fait d'accord avec ça, parce que si vous regardez ce qui représente la nouvelle génération, ils sont différents. Hein ? Il y a des personnages plus jeunes, hein, et le personnage qui s'appelle Étienne, le personnage de Pierre qui va avoir le destin tragique du mutin fusillé.
1: Moka,
0: il y a aussi Lucien qui est le personnage qui finalement va, on peut dire, tirer son épingle du jeu parce qu'il va partir. Hein. Donc il y a cette nouvelle. Et puis il y a personnage féminin aussi. Il y a au moins deux personnages féminins vraiment qui sortent de la médiocrité. Il y a la femme du proviseur, Madame Marchandeau, qui est la mère de celui qui va être fusillé parce qu'il s'est mutiné. Mmh. Hein. Et elle va jusqu'au bout essayer de sauver son fils, parce que c'est la femme du proviseur. Hein, le proviseur va essayer de partir pour voir une dernière fois son fils, et peut-être essayer de lui éviter le poteau d'exécution. Et il arrive à la gare à un moment où le train ne peut pas partir.
1: Mais c'est pendant, oui, c'est ça. Pendant voilà. La mutinerie.
0: Voilà, pendant la mutinerie.
1: Voilà.
0: Et quand il revient, elle se dit que la dernière chance, c'est qu'elle aille trouver le député Forel, dont la femme a été décorée, pour peut-être une dernière chance. Et il lui fait comprendre qu'il ne peut rien faire, que c'est trop tard.
1: Ouais.
0: Et à ce moment-là, elle va, elle va devenir vraiment le personnage tragique. Le personnage frappé par le destin. Et alors il y a des émissions très intéressantes sur le sang noir. Et il y a notamment un écrivain qui s'appelle Éric Vuillard qui dit que c'est la douleur qui rend Claire Marchandeau humaine, qui l'élève au-dessus de la médiocrité bourgeoise. Donc voilà cette femme qui aurait pu mener une existence tout à fait banale, médiocre, de femme, donc de députée, de proviseur, pardon, et qui va découvrir ce que c'est que vraiment le tragique. Parce qu'elle se rend compte que son fils, elle ne peut plus le sauver.
1: Et je trouve que, alors c'est intéressant ce que tu dis là, parce que Guillou était considéré comme le romancier de la douleur. Entre autres. Et donc cette notion de douleur, et comment cette femme vit dignement.
0: Exactement.
1: Mais très où l'émotion est vraiment, est vraiment, non pas contrôlée, mais vécue vraiment avec dignité, avec une certaine maîtrise. Et ça, c'est vraiment un passage touchant. Alors, effectivement.
0: Parce que c'est exprimé avec beaucoup de pudeur aussi.
1: Beaucoup de pudeur et
0: c'est pas du tout du mélo.
1: Et il y a du sincère, là. Même Forel. Qui ne sait pas, Forel, donc le député qui ne sait pas comment agir et qui lui dit je ne peux rien. Et on voit cette petite ligne de fragilité de chacun, de Forel, qui quand même nous dit ma limite est là. Et elle, dignement, qui repart et qui accueille son mari. Son mari qui est parti complètement à la dérive. Qui est une loque quand il arrive, et elle s'en occupe comme un enfant. Elle en prend soin comme l'amour inconditionnel de la femme. Ça c'est et ça j'ai trouvé ça vraiment très très touchant dans ce passage là. Tu as bien fait de le relever parce qu'il est vraiment très très fort. Il est pas très long en fait. En plus c'est curieux par rapport à d'autres qui sont beaucoup plus lents. Celui-ci est pas très très long, ce passage là.
0: Alors, je voudrais donner un exemple aussi de ce style, comment on peut dire, sarcastique, ironique, moqueur, satirique de Louis Guillou. À propos d'un autre personnage féminin tout à fait intéressant, une jeune femme, une jeune fille,
1: 18 ans,
0: qui s'appelle Simone.
1: Ah, je l'adore.
0: Et qui est un personnage de fille. Qui va se libérer.
1: Révoltée.
0: Alors qu'elle est la fille qui pourrait mener une vie bien tranquille, de petite bourgeoise, puisque c'est la fille du notaire du coin. Oh. Et il y a une scène. Alors il est très fort, Guillou, pour les scènes. Et un côté très théâtral, ou cinématographique, on pourrait dire, pour les scènes vues. Il y a notamment une scène de repas chez le notaire qui est vraiment extrêmement satirique. Donc je lis un passage. Au-dessus du journal que lisait le père apparaissait une chevelure blanche et salie de pellicule, un gros front rouge, deux épais sourcils. Au bout de sa lourde main carrée, il tendit un verre sans lever les yeux. Simone y versa du vin. Glou-glou, tic-tac. Et là, il y a vraiment tout d'un coup une rupture dans la narration qui a... c'est à la fois dérisoire et enfin, c'est très comique aussi. C'est une scène comique, finalement. Comique et terrible en même temps.
1: Parce que si tu vas plus loin, la description de la mère... C'est quelque chose. C'est vraiment une image de la bourgeoisie imbuvable, quoi.
0: Alors Simone, elle se moque indirectement aussi de ses parents parce que quand elle les quitte, elle se met à déclamer de la poésie anglaise mais qui comprennent pas.
1: Qui comprennent pas.
0: La poésie anglaise dans laquelle on dit salut, je m'en vais.
1: Oui.
0: Je vais refaire ma vie. Bon.
1: Mais c'est intéressant parce que alors elle est vraiment super cette. Moi je me plais beaucoup Simone.
0: On n'en a pas parlé au moment de la.
1: Non, pas du tout. Et ouais. Tu disais dans quel personnage je pourrais m'identifier, ça serait Simone. Mais oui, dans ce côté qu'elle a de prise de conscience, de, elle est amoureuse de
0: Kaminski.
1: Oui, Kaminski. Enfin,
0: est-ce qu'elle est vraiment amoureuse? En tout cas, elle sait que c'est grâce à lui qu'elle pourra filer.
1: Exactement. Ouais. Tu as raison de le préciser.
2: Mais en fait, elle n'est pas vraiment amoureuse. Important. Ouais. C'est ouais, bizarre. Ouais. On peut ouais. vous en parler en deux mots rapidement, parce que Kaminski fait un peu figure d'extraterrestre qui tombe dans cette histoire. On ne sait pas très bien d'où il vient, où il va, et il a une parole très très forte.
0: Alors oui, c'est intéressant parce que c'est la figure de l'étranger.
2: Voilà, hein, c'est
0: celui qui voit les choses de l'extérieur. Voilà. Il est polonais, je pense.
1: Juif hein. polonais.
0: Et donc il y a ce personnage
2: qui
0: vient d'ailleurs,
2: comme les autres,
0: et qui est déconnecté, enfin qui est, voilà, qui a d'autres d'autres visions du monde.
2: Et hein. C'est ça. Et il remet tout en cause. Ouais. Et pourtant, il n'est pas rejeté. Il est, on ne sait pas très bien quel.
1: Mais il est curieux ce personnage.
2: Parce que il est très étrange.
1: Il a un côté manipulateur avec cette femme qui l'accueille, là, hein, la salogeuse, la Villa Plane, qui est aussi un personnage. Alors, c'est un vrai personnage de théâtre. Hein, c'est quelque chose d'extraordinaire. Mais ce Kaminski, moi, j'ai pas réussi à identifier ou je vois pas très très bien. Qui il est? Est-ce que c'est un menteur? Est-ce que c'est un manipulateur? Est-ce qu'il fomente quelque chose? J'ai pas
0: très bien compris. C'est un personnage qui voit les choses de l'extérieur. Voilà. Il est pas vraiment concerné par la situation.
1: Mais il a l'air de jouer avec les gens.
2: Oui, bien sûr.
1: Ah ouais, d'accord. Mais vous trouvez ça comment vous le percevez?
2: Pas pire que les autres. Hein, pas pire que les bourgeois hypocrites.
1: Ouais.
0: Alors on va peut-être faire une troisième pause musicale. Et cette fois, c'est. Alors on est un peu. Là, on va être un peu dans le mélo. C'est la dernière lettre d'un poilu.

0: Donc nous allons entendre un extrait de la chanson La dernière lettre d'un poilu, qui fait partie aussi de ces chansons donc assez mélodramatiques, qui datent donc de la Première Guerre mondiale. Donc nous reprenons notre et nous allons terminer dans notre discussion sur nos impressions à propos du sang noir de Louis Guillou, mais on n'arrivera pas à épuiser donc le sujet parce que le livre est extraordinairement riche à tout point de vue.
1: J'aimerais quand même que Jean-Pierre nous donne la définition du sang noir. Du titre,
2: ah, mais c'est une définition de ce qu'il y a de plus physique et médical. Ouais. Le sang noir, c'est le résultat de la décomposition par l'oxygène des globules rouges du sang qui pourrissent dans la composition du sang, qui, à l'air libre, au bout de quelques heures, change de couleur et devient noir, et de plus en plus noir. Donc le sang noir, c'est le sang versé par les soldats sur le sol et qui prend une couleur, non pas rouge comme on croit, mais noir.
1: D'accord.
2: C'est le sang vitrifié à l'air libre des soldats morts.
0: Oui. Donc c'est bien dans cette idée de décomposition.
2: Voilà. Alors, il y a un symbole, bien sûr.
0: Et puis il y a donc le symbole du noir.
2: Hein, du noir et de la décomposition des idées aussi.
0: Oui. Et c'est loin d'être le sang bleu.
2: Ah, c'est l'opposé inverse.
0: Voilà, hein. Voilà, exactement.
2: C'est exactement le contraire.
0: Alors, je voudrais revenir à la dimension satirique du livre, hein, parce qu'il y a vraiment des scènes vues. Et d'ailleurs, le livre est devenu une pièce de théâtre que Guillou avait supervisé, qui s'intitule Cripure, et il y a eu aussi un film, je pense, hein, oui. Parce que c'est très visuel, très théâtral d'une certaine façon, hein, avec beaucoup de dialogues. Et il y a notamment un passage où le personnage donc, de Babineau, qui est un personnage extrêmement grotesque aussi, un professeur mais grotesque,
1: un côté clown, mais pas joli.
0: Alors qu'il rencontre un groupe de soldats, ou de futurs appelés, je ne sais pas exactement.
1: Ils croisent.
0: Oui, ils croisent.
1: Ils croisent, oui.
0: Il veut leur déclamer ses poèmes, ses poèmes patriotiques.
2: Ouais.
0: Et bien entendu, les autres n'en ont que faire. Et donc, il y a un passage extrêmement savoureux où il essaie, donc, comme s'il donnait des tracts, hein,
2: c'est ça,
0: de distribuer ses poèmes. Et les autres ont des réactions très violentes, très brutales, d'une certaine façon. Hein. Il dit ceci, « Mais tenez, messie, prenez !»« Mais qu'est-ce que c'est ?» Il se méfiait. « Mais vous verrez plus tard, vous lirez ça dans le train. » L'un des deux hommes prit les poèmes. « Du bobard, probablement, dit l'autre. « Montre voir. » C'est ça, dit l'autre, des poésies, la patrie. Comment ? Encore ? Ben ça va, il y en a marre. Tu vois des poésies, vieux ? Regarde bien. Et à la barbe de Babineau, il déchira les poèmes et en jeta les morceaux au vent. Permettez, s'écria-t-il en s'élançant à leur poursuite, la barbe fout la paix. Un instant, ce que vous venez de faire là est très mal, indigne de l'uniforme. Ta gueule. Ils pressèrent le pas, mais Babineau avait bon pied, il persévéra. Exaspérés, les poilus firent volte-face et s'arrêtèrent. Ça va durer ? Il n'y a personne, sans doute ? J'y ai mon fils, s'écria Babineau, et j'en suis fier, dit-il, triomphant. Con ! Si ton fils est là-haut, il est comme nous, il en a marre. Seriez-vous de mauvais français ? Quel régiment ? Mouchard ? Ah, la vache ! Un ceinturon débouché siffla en l'air comme un fouet. Mais ça en verre, entendit Babineau. Et après, il va se plaindre d'avoir l'œil arraché. Enfin, et il va aller à la cérémonie en détournant complètement le sens de sa blessure et en disant que...
1: Ah ben, il en fait un fait de guerre, carrément.
0: Voilà,
1: il a combattu des traîtres,
0: voilà,
1: qui sont des espions.
0: Il va avoir donc un bandeau
1: sur l'œil. Il arrive à les faire passer pour des espions allemands. Non, mais il est phénoménal, ce Babineau. Il est tellement grotesque. Aller distribuer des poèmes en l'honneur de la patrie. Non, bon, c'est insupportable. Voilà.
0: Donc il y a ce côté vraiment critique. Et vous avez vu, bon, on est en 1935, mais il y a un langage extrêmement, comment dire, percutant, hein, pour l'époque. Alors on arrive au bout de notre émission. Avant d'écouter la dernière chanson, qui sera la On ne pourra pas écouter la dernière chanson, la chanson de Crown. Bien, tant pis.
1: Donc,
0: on ne peut qu'inciter les auditeurs à écouter la chanson de Crown, qui est la chanson donc, des mutins. Voilà. Donc, on va faire donc les annonces. Pour les prochaines séances de notre cercle de lecture, le jeudi 18 juin à 10h, on discutera à propos d'un livre de Jean-François Beauchemin, Le Vent Léger. Il paraît que c'est un livre justement court et léger. Et on a prévu déjà une lecture pour la rentrée, c'est-à-dire pour le vendredi 11 septembre à 14h. Ce sera un livre de Justine Augier qui s'intitule « Croire sur les pouvoirs de la littérature ». Il se trouve que Justine Augier fait partie des deux invités des prochaines lettres d'automne. Ah. À bientôt donc, et bonne lecture.
1: À bientôt.

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0: Bonjour tout le monde, merci d'être avec nous. Dans ce mag, on vous donnera des nouvelles de la maison de la Halle de Verfeil-sur-Seille, son café associatif, son engagement solidaire et culturel, et une programmation qu'on va détailler, notamment à propos du spectacle L'Arzac, qui sera proposé ce jeudi à la salle des fêtes du village de Verfeil. L'Arzac, un seul en scène autour de tout ce qui se joue aujourd'hui sur le plateau, la vie de ses habitants et l'outil de gestion collective de terres agricoles auxquelles ils participent. Ce sera juste après, puisqu'on est mardi, la chronique des coups de cœur du réseau des médiathèques. Et comme chaque mardi, on retrouve Victor Le Guénec.
1: Bonjour et bienvenue sur les coups de cœur des médiathèques du QRGA. Aujourd'hui, on cause prison paradisiaque et poils de chien. Et je vous propose de démarrer avec la fin. Du monde, dans une BD non pas d'horreur mais horrifique, The Nice House on the Lake de James Tignon IV. Un comics fortement inspiré du confinement de 2020 qui construit une intrigue apocalyptique magnifiée par le trait d'Alvaro Martinez Bueno. Avec James Tignon IV, on n'est jamais au bout de nos surprises. Officiant régulièrement dans les univers BD qui vont d'oppressant à carrément flippant, ici il nous livre un thriller horrifique aussi fascinant qu'angoissant. Dès les premières pages, on est happé dans cette histoire, où une poignée d'amis triés sur le volet par un certain Walter se retrouve enfermé dans une maison paradisiaque, qui se transforme vite en prison, pendant que le monde autour brûle, exterminant tous les humains. Une idée intelligente pour deux raisons, car tout en créant tout de suite une intimité avec le lecteur, elle y décalque la convention horrifique du huis clos. Et avec l'expérience commune d'alors, celle de l'enfermement contraint du Covid, l'immersion et l'identification aux différents protagonistes est plus que facilitée. Ça commence pourtant sur une base facile, convenue, celle d'un groupe de potes qui se retrouvent dans une maison isolée dans la forêt. Mais tout ça est très rapidement évacué par un twist surnaturel. Le récit, lui, développe une galerie de personnages profondément humains et passe allègrement de révélations froides et glaçantes à des moments d'introspection solitaire. On ressent l'effroi, la colère, la résignation, et c'est pour ça que c'est efficace, on vit l'histoire avec les personnages. L'ambiance globale, oppressante donc, est de plus renforcée par les dessins d'Alvaro Martinez Bueno. Une esthétique précise, détaillée et une colorisation froide, lourde, palpable, qui installe une atmosphère suggérant constamment plus que montrant l'horreur. Ça respire la paranoïa. Alors certes, il faut suivre. C'est dense, ce mélange entre Lost et Lovecraft, mais on a envie d'y rester. S'en suivent révélations et mystères, et chaque réponse apportée pose deux nouvelles questions. Et on s'accroche pour avoir la solution de ce puzzle très sombre. Puzzle au découpage plus qu'intelligent, au rythme extrêmement soutenu. Peut-être celui de notre cœur qui s'emballe de plus en plus. Une BD à lire avant la fin du monde. Allez, pour vous détendre, je vous propose de passer à la lecture d'un petit album jeunesse d'Edouard Monceau, Le pull de ma poule. Ça raconte ? Non, je vais plutôt vous lire directement le résumé. Voilà ma poule qui déboule avec son pull. N'est-ce pas la poule la plus cool avec son pull ? C'est un pull pour poule tout doux en poil de toutou. Mais que fait ma poule quand son pull en poil de toutou lui chatouille le cou ? Alors oui, ça a l'air idiot comme ça, mais elle est rigolote cette poule avec son pull en poil de toutou. Et c'est, encore une fois, un très bon Edouard Monceau. L'humour est là, la mélodie des mots aussi. Et on reconnaît immédiatement le style de dessin rond à la ligne pleine pour une historiette toute douce qui parle d'amitié et de générosité avec simplicité. Un pull qui devient une belle métaphore du partage et de l'entraide. On joue avec les sons pour garder l'attention des mioches et ça fonctionne. Un album joyeusement validé par les petits monstres, les enfants, pardon, de la crèche. Bref, un petit récit à lire blotti dans son nid douillet. The Nice House on the Lake de James Tignon IV et le pull de ma poule d'Edouard Monceau sont à retrouver, bien entendu, au plus vite sur votre réseau des médiathèques favoris. Bonne lecture et à bientôt.
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1: De retour dans ce mag où on vous propose le détour par Verfeil-sur-Seille ce jeudi pour un spectacle, l'Arzac de la compagnie 1336. C'est Paco Gentilini qui va tout nous dire. Bonjour Paco.
2: Bonjour Lisa.
1: On va vous inviter donc à venir faire le détour par la salle des fêtes de Verfeil pour voir ce spectacle et on va aussi parler de tout ce qui est organisé au quotidien par l'association La Maison de la Halle avec du clown sous la halle, de la chorale à venir dans les prochaines manifestations au quotidien. C'est un café associatif, c'est un relais vers l'association Parole de Femmes, c'est un petit salon thé, une bibliothèque associative, c'est tout plein de choses. On va tout détailler avant ça. L'Arzac, donc on va voir sur la scène de la salle des fêtes de Verfeil, eh ben, j'ai perdu son nom.
2: Philippe Durand, c'est Philippe Durand de la compagnie 1336. C'est un acteur, il a créé ce spectacle en 2022. En 2020, il est allé sur le Larzac. Il a découvert la société civile des terres du Larzac, qui est la société civile, qui est le collectif qui gère les terres qui appartiennent à l'État. On fait un petit retour en arrière. Le camp du Larzac devait être agrandi. Les paysans se sont battus. Quand Mitterrand a été élu en 1981, le projet d'extension du camp militaire a été abandonné. Et pendant une dizaine d'années, les paysans là-bas se sont battus et ont fini par signer un bail emphytéotique avec l'État pour utiliser ces terres. Et du coup, Philippe Durand est allé rencontrer les gens qui gèrent ces terres à l'heure actuelle. C'est une association, ils sont une centaine d'adhérents et c'est un collectif de 11 personnes plus une personne salariée qui gère ces terres, donc, et dont le maître mot est des bails à usage. Donc le collectif et la société civile à les terres par le biais du bail emphytéotique. Et après, il prête ses terres à des paysans qui payent un fermage et qui exploitent les terres. Il y a aussi des maisons d'habitation. Et le jeu, c'est que quand on arrive à la retraite, quand on est paysan, on s'en va et on laisse la ferme à un plus jeune. Voilà, c'est ce qu'on appelle le bail à usage.
1: Pour cette pièce donc de théâtre, l'Arzac, la compagnie 1336 ont fait un véritable travail de journalisme, de reportage. Ils sont allés interviewer les personnes qui travaillent et qui vivent là-haut, sur le Larzac.
2: Oui, ils l'avaient fait 1336. Ça vient d'une SCOP. Enfin, c'était une usine qui devait fermer, qui faisait des tisanes. Et ça raconte 1336 maintenant, c'est donc une SCOP qui fait toujours des tisanes. Et Philippe Durand, il est allé les écouter et il a fait un spectacle et sa compagnie après le nom de 1336 aussi. Donc voilà, ça a été une première pour lui. Il a travaillé avec plein d'autres gens. Et après, quand il est allé dans le Larzac, il a rencontré ces différentes personnes. Il a passé beaucoup de temps avec eux et il a à cœur de parler avec leurs mots. Et en fait, c'est assez extraordinaire de le voir seul en scène dans un décor très minimaliste, puisque c'est une table, une chaise, et qu'il a envie d'être au plus près du public. Il aime bien pouvoir regarder chacun et chacune dans les yeux. C'est ce qu'il nous a dit quand je l'ai vu à Villefranche au théâtre. Et il nous raconte, il laisse parler à travers lui ces différentes personnes. Et on comprend l'histoire de ce qui se passe à l'heure actuelle, en fait, dans ce territoire. Qui est, lui dit que c'est assez exemplaire. C'est, moi j'ai envie de dire, c'est un collectif qui marche depuis 40 ans. Voilà, parce qu'à Verfeil, on a aussi l'expérience de maisons collectives. Il y en a plusieurs. La maison de la Halle en est une, hein, puisqu'il y a eu un crowdfunding pour acheter cette maison. Et maintenant, il y a un bar associatif dedans. Il s'est fait des choses avec un projet logement. Il y a plusieurs autres associations qui sont hébergées dans des propriétés qui appartiennent au fonds de dotation. Et ben, on voit bien à quel point le collectif, c'est pas facile tous les jours. Il y a un truc qui dit... il cite une des personnes de là-bas, il dit « J'adore comment on n'est pas d'accord et comment on a envie de l'être ». Voilà, ça me laisse assez rêveuse et pleine d'espoir pour nos différents collectifs à Verfeil.
1: Là, sur les LARZAC, ça n'avance que par unanimité et adhésion totale de tous les membres.
2: Et oui, et du coup, il faut vraiment qu'ils aient envie d'être d'accord.
1: Des témoignages autour du rapport à la propriété, de l'agriculture paysanne, et donc de ce projet collectif depuis une quarantaine d'années. LARZAC, point d'exclamation, c'est donc le titre qui a été donné à ce spectacle, qui sera à voir à la salle des fêtes de Verfeil ce jeudi, là, à partir de 20h. Il ne faut pas réserver, il faut juste venir à la salle des fêtes.
2: Il faut juste venir à la salle des fêtes. On propose 3 tarifs, parce que on a été plusieurs de Verfeil à voir ce spectacle, on a eu tellement d'enthousiasme qu'on avait vraiment envie de le partager chez nous. Et voilà, on propose un tarif pas cher à 5 euros, un tarif qui serait, qui nous permettrait de pouvoir payer le spectacle à 10 euros et un tarif de soutien à 15. Comme ça, on espère qu'un maximum de gens qui ont envie de venir voir ce spectacle vont pouvoir venir. C'est juste limité à 100 places. C'est Philippe qui nous demande de limiter la jauge à ce nombre. Et voilà, donc 20h, faut pas mollir.
1: Et donc c'est pas à la Maison de la Halle, c'est pas souvent que vous exportez, que vous sortez de cette grande belle maison, ce café associatif, ces futurs logements. Donc on le disait que vous allez vous déployer à la salle des fêtes. Enfin je dis ça, la Maison de la Halle est partenaire de plein d'événements, plein de manifestations. Je pense au Festijoc, au
2: oui, oui, on est partenaire, mais c'est vrai qu'on se délocalise pas souvent pour des questions d'organisation, c'est plus facile de tout faire à la maison. Toutefois, là, notre salon et la jauge est un peu petite. On reçoit 30, 40, 50 personnes maximum dans le salon où on peut faire des spectacles en hiver. L'été, quand c'est un peu plus festif, on reçoit sous la halle. Et là, c'était pas très adapté sous la halle pour ce spectacle à écoute. C'est pour ça qu'on a fait le choix d'aller à la salle des fêtes qui va tout à fait bien correspondre à nos besoins pour ce jour-là.
1: Et un spectacle, donc LARZAC, autour du collectif qui parle aussi de vous. Hein. On parlait rapidement des projets, de l'adhésion qui est nécessaire pour la construction d'idées d'ampleur à mettre en œuvre. Et puis bah, justement, puisqu'on y est, le café associatif donc de la Maison de la Halle, c'est aussi une caisse de solidarité. C'est votre choix, c'est vous qui l'avez mis en place. C'est un fonctionnement tout particulier que vous avez réussi à lancer, à faire perdurer.
2: Oui, alors ça ça s'est mis en place, la caisse de solidarité, ça a été une des premières qui a été mise en place à la Maison de la Halle. Et il se trouvait que ceux qui avaient un peu plus d'argent que les autres étaient sollicités pour aider ceux qu'on n'avait pas du tout. Et puis petit à petit, on s'est dit on va mutualiser cette affaire pour pouvoir mieux soutenir les gens qui en ont besoin. Et voilà, ça fait maintenant plus d'un an que... Enfin, la Caisse de solidarité, ça fait bien 4 ans qu'elle existe. Et depuis plus d'un an, nos recettes, on consacre 10% de nos recettes à la Caisse de solidarité, 10% pour la culture, afin de pouvoir payer correctement les artistes et de pouvoir faire des entrées à participation libre pour que tout le monde puisse y participer. Et comme on a ce projet logement qui est là et qu'à un moment, il va nous demander de l'argent, on met aussi 10% de côté pour les logements. Voilà, le reste sert au fonctionnement de la maison.
1: 30% donc qui sont...
2: Voilà, 30% qui sont consacrés et la caisse de solidarité, tout un chacun peut nous solliciter pour une facture, pour des soins non remboursés, pour voilà les aléas de la vie qui peuvent vraiment plomber, faire beaucoup de soucis et plomber une vie. Et puis, comme je m'occupe aussi de l'aide administrative, eh ben on voit avec les personnes si elles ont bien tiré toutes les ficelles des aides officielles de la CAF, du Conseil départemental et de la solidarité nationale. Et puis, on vient en complément de ces aides.
1: Caisse de solidarité de la Maison de la Halle, on est loin de la boîte à pièces jaunes. Là. C'est vraiment un système très en place et qui tient depuis un certain nombre d'années. Là.
2: Oui, ça fait bien, j'ai envie de dire, peut-être presque depuis le début, depuis 2020 ou 2021, quand on avait les emplois.
1: Et par contre, vous êtes aussi la personne relais de l'association Parole de Femmes.
2: Oui, là aussi, ça fait maintenant 4 ans. L'association Parole de Femmes, elle est à Gaillac. C'est une association qui lutte contre les violences faites aux femmes et qui forme plusieurs fois dans l'année des personnes qu'on appelle des personnes relais pour pouvoir orienter les femmes victimes de violences vers l'association et qu'elles puissent être aidées. Et bien maintenant, la maison là, elle est bien repérée dans cette mission-là. Et on a pu, on s'y met à plusieurs, et on a pu aider plusieurs femmes, voilà, dans des situations de violence au sein du couple, et pour pouvoir les soutenir et les orienter. Voilà, il nous manque un logement dans l'est du département. Voilà, l'aide est surtout à Montauban. Et du coup, Parole de Femmes, ben, c'est ce qu'il y a de plus accessible pour nous dans le quartier.
1: La maison de la Halle de Verfeil-sur-Seine, qui est complètement une association, qui dit association, dit recherche de bénévoles, hein, toujours, encore ?
2: Toujours recherche de bénévoles. On a une salariée qui s'occupe essentiellement du bar, donc, et qui organise aussi la vie associative. Toujours besoin de bénévoles pour le bar, qui est ouvert quand le café des Tontons Zinger est fermé. C'est la maison de la Halle qui prend le relais, donc le lundi soir, le mercredi soir et le dimanche matin. Et toujours besoin de bénévoles, ouais, plus on est de fous, plus on rit. Quand ça fait longtemps, on commence à s'épuiser un peu. Et voilà, ben on donne chacun chacune au maximum. Et toutes les nouvelles énergies sont bienvenues.
1: Et ça peut être évidemment pour donner un coup de main, pour tenir le bar ou pour gérer les stocks. Quoi que ça doit être la salariée, forcément ça.
2: Ouais, ça c'est plutôt la salariée. Mais ben oui, pour tenir le bar et puis aussi proposer des, voilà, faire des propositions. Donc là, on a un bénévole très actif qui propose depuis cet hiver une barquette solidaire. Donc, il cuisine le dimanche et on peut venir chercher sa barquette ou manger sur place. Ça coûte 5 euros et ça alimente la caisse de solidarité. Une autre bénévole a eu envie de lancer un salon de thé une fois par mois. Le prochain, c'est le 14 juin, je crois. Si c'est le dimanche, c'est le 14. Sinon, c'est le 15. Et donc, là aussi, on fait des gâteaux, on peut amener des gâteaux et les recettes sont versées à la caisse de solidarité. Voilà, donc si vous avez des idées, eh ben vous serez bien accueillis pour pouvoir les mettre en place. Ça a toujours été une des fonctions de la maison de la Halle.
1: Oui, parce qu'on parlait projet collectif, encore une fois, initiative citoyenne, participante et participative avec ce spectacle Larzac que vous organisez là pour ce jeudi, donc à la salle des fêtes. Et puis au quotidien, ce sont des événements ponctuels que vous organisez, la maison de la Halle, avec du clown sous la Halle à venir. On aura un petit concert du labo, la chorale de Verfeil. C'est des choses un petit peu par-ci, par-là et par-ci.
2: Oui, voilà, c'est souvent l'occasion qui fait le larron. Donc,
1: vous organisez la maison de la Halle avec du clown sous la Halle à venir. On aura un petit concert du labo, la chorale de Verfeil. C'est des choses un petit peu par-ci, par-là et par-ci.
2: Oui, voilà, c'est

0: Le labo, ça devrait être le mercredi 1er juillet. Voilà, on a eu deux ou trois spectacles cet hiver qui nous ont bien plu dans le salon avec une petite jauge.
1: Puis vous avez des ateliers d'écriture, enfin plein de choses. Hein. Voilà, il faut s'abonner à la newsletter, allez vous suivre un petit peu sur les réseaux sociaux, la maison de la halle de Verfeil-sur-Seille. Pour entendre des paroles de l'Arzakien d'hier et d'aujourd'hui, puisque la fascinante aventure en cours sur le plateau du Larzac file depuis 40 ans, c'est là. C'est donc ce jeudi, c'est à 20h, à la salle des fêtes, pour une dizaine d'euros, on disait, merci beaucoup. Paco Gentilini pour la maison de la Halle, à jeudi.
0: À jeudi, merci Lisa.

0: Comme As You Are, Nirvana est resté pour la suite du MAG depuis CFM Montauban avec Rémi. Ces MAG seront rediffusés à 18h et à 21h à réentendre quand vous voulez via notre site cfmradio.fr en podcast. Tout de suite, c'est les infos.
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1: Madame, monsieur, bonjour. Rémi Thoreau est là avec vous pour la prochaine demi-heure. Mes invités aujourd'hui, c'est Jean-François et Laetitia Delfour. Normalement, ils devaient venir avec Arthur. Je me faisais une joie de revoir Arthur, ce jeune autiste devenu adolescent aujourd'hui. Mais il a cours, il est au collège, Arthur. Donc, il ne sera pas avec nous dans cette émission pour présenter Arthur danse sous l'orage, le nouveau spectacle qui sera joué ce vendredi 5 juin au VO à Montauban. En première partie des Grandes Bouches dans le cadre donc d'une opération musique autisme. C'est de ça qu'on va parler aujourd'hui. Pour rappel, Arthur était venu avec Jean-François et Laetitia en 2022 sur CFM Radio, un podcast que vous pouvez toujours retrouver sur notre site internet. Vous cherchez dans l'émission C'est dingue, ça s'appelait C'est dingue à l'époque. Et le spectacle s'appelait Arthur a posé son lit sous la lune. Un spectacle pour expliquer l'autisme en quelque sorte. On parlait alors de flapping, on parlait d'écolalie, on parlait de tout ce genre de choses. Et si j'ai bien compris, le spectacle Arthur danse sous l'orage, c'est un peu la continuité, la suite donc, l'épisode 2 des aventures d'Arthur qui a grandi, sa voix muée, on le voit sur des vidéos YouTube s'adresser directement au public. Moi, j'ai jamais eu la chance d'avoir Arthur qui répond à mes questions par le passé. Donc, je m'en faisais une joie de le retrouver. Pourtant, puis il sera pour la prochaine fois. La prochaine fois, vous me l'emmenez pendant les vacances ou quelque chose. Bonjour Laetitia, bonjour Jean-François.
2: Bonjour. Bonjour Rémi.
1: Ça va bien ?
2: Merci de nous accueillir.
1: Bon, il va bien ?
2: Oui, du il coup, va Arthur. Très bien Arthur. Mm-hmm. Il est très heureux de cette nouvelle aventure et aussi de pouvoir être au collège et d'avoir sa petite vie de collégien, ses amoureuses, ses amis.
3: Oui, il a hésité entre son amoureuse et toute la journée d'hier était consacrée à ça, quoi.
1: D'accord.
3: À son choix. Une fois, c'était je vais faire l'émission et après, c'était je vais au collège.
2: Ah, c'est très important jusque pour eux, je trouve, comme pour tous les autres. On est sur parfois les mêmes thématiques dans l'adolescence, mais l'autodétermination, je trouve que c'est très, très important pour les jeunes autistes. Prendre le temps de faire leur choix et d'en être de plus en plus assurés, savoir vraiment comment ils veulent s'orienter. Et je suis très attentive à ça pour Arthur.
3: Votre patient, quelquefois, ça prend une journée.
1: Oui. Bah, je sais aussi que les interviews avec des personnes autistes, ça peut être compliqué
3: ça peut prendre du temps,
1: effectivement. Bon, Arthur danse sous l'orage. Là, on voit quand même que il s'épanouit dans ce spectacle. Il prend de plus en plus d'assurance. Ou alors, c'est l'effet des vidéos qui fait ça. Dites-moi tout.
3: Non, il prend de l'assurance. Ouais. Il adore la scène, ça c'est clair. C'est un moment. En fait, il fait ses répétitions même à la maison. C'est-à-dire, il répète ses scènes avec le public, sans public. C'est-à-dire, il dit bonsoir à Montauban, trois jours avant, s'il doit jouer à Montauban. Il répète même son spectacle avant.
1: Vous en parlez avec lui de ce que ça lui fait? Je sais pas, c'est beaucoup d'émotions pour n'importe qui de monter sur scène. C'est beaucoup d'émotions, de trac, de stress, c'est beaucoup parfois d'angoisse. Et après, c'est évidemment beaucoup de récompenses quoi, à la fin, au moment des applaudissements. Comment il le vit, ça, Arthur ?
2: Alors, je crois que dans sa particularité, dans l'expression de son autisme, il y a aussi le fait que lui ne connaît pas le trac. Il inclut son public avec lui. Avant la représentation, il va faire des checks à tout le monde. Il est au-devant des gens, contrairement à moi, par exemple, qui vit vraiment cet aspect du trac. Et c'est aussi pour ça, je pense, que l'on peut vivre cette aventure avec lui. Parce qu'il y a toute une partie, en fait, où on ne porte pas Arthur. On l'accompagne sur des moments de vie qui sont des moments d'organisation, de surcharge sensorielle, émotionnelle, à d'autres moments de sa vie. Mais pour lui, la scène, c'est une évidence. Il a vraiment pour lui, cette capacité à exister. Alors, son prof de batterie qui est venu nous voir à la représentation, là, Mouk, qui dit en plus, sans aucun égo. Ouais. Donc, il y a quelque chose de très naturel pour Arthur.
3: Oui, c'est ça.
4: Vous êtes à Montcuq, hein, oui. Donc je pense aussi à ce collège qui est tout petit, cette école dans laquelle il a été depuis tout petit. Donc l'inclusion se fait aussi vachement bien à ce niveau-là. Hein. On écoute Cocotte Minute, d'accord, ah, oui. Et puis après vous m'en parlez. Allez.
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0: c'est votre choix. Voilà, Laetitia, sirène, clôture, ça se dit.
1: Oui, j'aime bien parfois, je pense que ça nous arrive à tous de faire la cocotte minute. Et ce titre, il a été vraiment écrit, c'est le titre phare, en ce sens qu'il a été là pour Arthur, pour l'aider à passer ses moments de crise. Au début de son adolescence, il y avait vraiment quelque chose des hormones qui se mélangeait à des moments parfois très, très forts, où c'est très triste aussi, une crise de surcharge émotionnelle et sensorielle. Et comment on fait pour la transformer? Comment on fait pour dépasser cette sensation où on a peur de ce qui se passe en soi? On a peur sans doute de la réaction des autres. Et j'ai dit à Jean-François, j'ai dit là, il faut un nouveau spectacle et il faut une chanson qui raconte ce tsunami intérieur et le courage en fait de toutes ces personnes avec autisme qui traversent. Et je crois qu'Arthur, il s'en fait vraiment un moment de joie sur scène et ça l'a aidé beaucoup à comprendre. Ça l'aide,
2: même maintenant quand il est anxieux et que ça monte comme ça, il fait je suis quoi, de minutes, tu vois,
3: il a trouvé ses, c'est ce que je voulais dire, c'est toi Jean-François qui a écrit le texte,
2: oui, sur les idées de voilà, Laetitia comme elle vient de l'expliquer, mais c'est toujours suite à une situation hein, qu'on écrit un texte, c'est toujours voilà, c'est comme ça que Arthur il avance.
3: Ouais.
2: C'est par la chanson, par ce qu'on dit.
3: Mettre des mots sur des mots, je ne sais plus qui c'est qui disait ça.
2: Oui,
3: des mots MOT sur des mots
2: MAX.
3: C'est ça.
2: Et quand ça colle, il le sent lui, et puis vraiment, il se l'accapare.
3: Ça lui permet de.
2: Il devient l'interprète de ce moment, de cette chanson. Et à chaque fois, c'est sa force. C'est-à-dire qu'à chaque fois, il interprète. Quand il est sur scène, il interprète ses chansons parce qu'elles font partie de son fonctionnement. Elle parle de lui, c'est sûr. Elle parle des autres aussi.
1: On aimerait beaucoup que ce spectacle porte également pour les autres. Et on voit que quand on le fait, il y a de très belles réactions à cet endroit. Et qu'il y a des jeunes gens qui prennent cette chanson pour eux aussi. Et pour transformer quoi, ces moments. Ça parle aussi à d'autres, ceux qui ne portent pas...
3: Est-ce que ça permet à certains de mieux le comprendre, à ses camarades de classe,
2: oui.
3: d'autres jeunes qui sont venus le voir,
2: bien
3: des
2: sûr,
3: enfants qui sont parfois...
2: De comprendre, mais aussi de comprendre que ça arrive aussi, ce genre de situation. Parce qu'il y a plein d'enfants qui l'ont repris en disant « Oui, moi aussi, ça m'arrive d'être comme ça, énervé, cocotte minute. »
1: C'est ça, ces moments de crise, ou ces moments de, en tout cas de colère, ou de frustration, ou des moments d'émotion qui sont mélangés. Bien sûr, dans l'autisme, c'est beaucoup plus intense, mais on le retrouve chez chacun de nous, on va dire. C'est les extrêmes qui peuvent nous...
2: Le spectacle, c'est l'adolescence et l'autisme. Enfin,
3: et la rencontre des deux. Vendredi 5 juin, au VO, à Montauban, c'est proposé par la Brique Rouge. C'est la Brique Rouge qui met en route cette soirée musique autisme au profit de Stéréo Tandem. C'est votre association. Et puis, il y aura les Grandes Bouches qui seront là
2: pour soutenir aussi le projet.
3: Également. Sur scène, il y a du monde pour accompagner Arthur là, dans ce spectacle.
2: Alors là, oui. Il pourrait y en avoir encore beaucoup plus. Parce que plein de gens auraient envie de jouer avec nous. Mais non, que ça commence un peu. C'est vraiment chouette sur scène.
3: Donc il y a Laetitia à la contrebasse.
2: À la contrebasse et au chant,
3: on a entendu, à la sirène.
1: Et à la danse également, parce que ce spectacle est né d'un moment très particulier où Arthur m'a proposé le soir de faire une sorte de danse où il tournait sur lui-même. Et j'ai regardé, je me suis dit, tiens, ça me fait penser au Derviche Tourneur, c'est étonnant, ça a à peu près 2 ans au tout début du spectacle. Et en fait, je me suis intéressée à ce mouvement et il l'a refait le lendemain, etc. Et je me suis rendu compte qu'en fait, il s'autorégulait, qu'il allait chercher quelque chose je retrouve mon équilibre quand je fais ça. Donc en fait, il danse tous les soirs, 1 heure à 1 heure et demie, sur ses playlists. Et il fait ce qu'il a fait à Montcuq avec la représentation que l'on a pu vivre. C'est à un moment donné, à la fin du spectacle, il fait le derviche tourneur. Il se lance dans cette danse où lui, il va s'autoréguler. Et ce spectacle, ça parle aussi en filigrane de comment on fait avec l'expression de son autisme pour s'autoréguler, comment on fait pour traverser les journées. Et la danse, où le mouvement, la sensorialité différente, elle s'exprime, voilà, très fort. Et donc c'est aussi cet aspect-là. J'ai une parenthèse dansée dans ce spectacle où en fait j'adresse quelque chose aux personnes porteuses d'autisme qui vont vers des stéréotypies, on appelle donc des stimming, des gestes incontrôlés qui vont les aider à mieux se réguler. Et notre société a tendance à lisser, à vouloir que l'on ne fasse pas ces gestes-là.
3: Ah,
1: or, c'est très très important pour les autistes de les faire. Arthur, si tu lui prives de son moment de danse le soir, il se sent contraint, il sent que tout d'un coup il y a une anxiété qui monte, qui est très forte chez lui, et il ne peut pas, il a besoin de ce temps de danse, quoi. Donc ce spectacle, il parle de cette traversée, de ce besoin de s'auto-réguler, et c'est très important, c'est par le chant, c'est par la danse. Et je voulais aussi rebondir sur le fait que c'est un collectif, ce deuxième spectacle. Je l'ai voulu pour une conversation musicale vraiment avec. Donc, on est six sur scène parfois. Mm-hmm. Et ça, c'est la beauté du vivre ensemble.
2: C'est la même équipe, en fait. Nous a rejoint Christophe, qui était le metteur en scène sur le premier spectacle, qui est aussi un batteur exceptionnel, en fait, qui vient du cirque, du circassien. C'est un personnage important qui est dans la troupe
1: Les Acrostiches.
2: Les Acrostiches, voilà. C'est comment son prénom d'ailleurs dans Les Acrostiches?
1: Nom de scène.
2: Oui, je m'en souviens. En fait, et lui maintenant est aussi l'auteur du spectacle, parce qu'en fait sur ce deuxième spectacle j'étais un peu en panne sur l'écriture, et il a donné vraiment la pulse pour commencer. Il a écrit aussi des morceaux, on s'est partagé en fait la composition et de ce spectacle. Il y a toujours notre ami
3: Samir
2: bien sûr,
3: ouais.
2: On pourrait pas s'en passer, mais comme il habite loin quelquefois, on a pris aussi quelqu'un qui habite à côté de chez nous, qui s'appelle
1: Joachim
2: Laroche, qui est un très bon guitariste et qui habite à 3 km, donc c'est quand même assez...
3: Donc
2: on jongle, quand D'accord. c'est vers ici, on prend Joachim, quand c'est vers le sud, on prend Samir, et puis quand on a la chance de pouvoir les avoir tous, on prend tout le monde.
3: Ce sera vendredi 5 juin au VO à Montauban. Il y aura aussi Les Grandes Bouches. Alors il y aura ce morceau-là, il s'appelle Consentement. On l'écoute et puis vous m'en parlez après.

0: Consentement, extrait donc de l'album, enfin de l'album, oui,
1: futur
0: album, en tout cas du spectacle Arthur danse sous l'orage, qui sera donné ce vendredi 5 juin au VO à Montauban. Si vous le ratez ce 5 juin, vous irez à Montech le 10 juin sur le parvis de la médiathèque, et puis sinon le 24 juin à Flourens, c'est ça, hein, Flourens près de Toulouse. Arthur danse sous l'orage. En écoutant ce morceau, je me disais qu'il a beaucoup de chance, Arthur, de vous avoir, parce que ça, il y a plein d'autres autistes qui n'ont pas la chance d'avoir des parents derrière qui vont lui permettre de lui donner des clés pour mieux comprendre sa vie, pour mieux comprendre tous ces passages difficiles. Déjà, ça, c'est une première chose, mais bon, voilà, je vous le jette comme ça, vous en faites ce que vous voulez. Et après, j'ai une question. L'artiste, justement, il est là pour transmettre des émotions, et on l'entend dans cette chanson, là, il y a des émotions qui passent sur les mots. Et la difficulté de l'autisme, c'est de les gérer, ces émotions, voire de les comprendre et donc de pouvoir les transmettre. Comment ça se gère, ça, pour Arthur? De mettre la bonne intonation au bon moment pour faire passer tout ça.
2: C'est vraiment un endroit où on ne le guide pas du tout, hein, Rémi. Il y a vraiment un endroit de son artisterie qui se construit à nos côtés. En fait, et moi j'adore parce que je suis très, très fervente de tout ce qui est de l'imprégnation. Et comme je suis une ex-enseignante, j'aime beaucoup toutes les techniques d'apprentissage naturel et d'imprégnation. Et là, c'est vraiment ça chez Arthur. Quand on dit qu'il devient, c'est vrai que cette maturité, il l'acquiert en étant dans cette conversation dont on parlait tout à l'heure, et sur la scène, c'est très très important. Et je pense que c'est s'inspirer les uns les autres. C'est pour moi tellement émouvant de pouvoir dire que oui, Arthur a été diagnostiqué à 2 ans pour un autisme de Kanner, avec un certain retard cognitif, et que oui, tout ça, ça advient parce qu'on est là, et qu'effectivement, il a une oreille absolue, bien sûr, mais c'est là parce qu'on le fait, on le construit. C'est pas toujours facile, un collectif où on crée un spectacle à plusieurs, etc. Ça demande beaucoup, beaucoup, beaucoup d'énergie, beaucoup d'écoute. Et Arthur, lui, voit tout ça, il s'imprègne de tout ça. Et sa façon de gérer ses émotions, son intonation et tout ça n'est pas du tout guidée. C'est lui.
3: C'est-à-dire que ça se fait ça se fabrique en même temps, tout ça. C'est-à-dire que là, il y a l'adolescence. Il y a les problèmes de l'adolescence, et les besoins. Et en plus, il est autiste. Comment on explique tout ça? Parce qu'il ne comprend pas son corps, il ne comprend pas ce qui se passe.
2: Et s'il comprend
3: mais non, mais au départ.
2: Au départ, ouais, c'est la représentation qui n'est pas là, surtout.
3: Voilà, ouais, c'est toi, l'accompagnement que tu as fait. C'est-à-dire, il ne comprend pas. Il ne comprend pas ce qui se passe dans son corps, quand même, tout ça. Parce qu'au départ, la commande que tu m'as dit, d'écrire cette chanson sur le consentement, qui était aussi connaître son corps, ce qui se passait à l'intérieur.
2: C'est reconnaître que pour chacun d'entre nous, on a le droit à une vie intime, en effet. Ouais, et de comprendre également cette histoire du consentement, ça m'a intéressée en tant que féministe, et puis dans notre société, je pense qu'elle est cruciale. Et à cet endroit-là de l'autisme, il peut y avoir... je pense que c'était important de mettre des mots, en effet, sur qu'est-ce que la vie intime, comment on traverse son adolescence
0: la découverte des corps, la découverte de l'autre, le consentement de pouvoir le faire, de ne pas pouvoir le faire, est-ce que j'ai droit, est-ce que j'ai pas droit, dans quelles conditions, évidemment, après, ces questions-là, tout le monde se les pose d'abord, autiste ou pas, et puis alors autiste, j'imagine encore plus, quoi.
2: Cette chanson, elle est magnifique, tu l'as écrite.
3: J'ai failli changer les mots parce que c'était très cru au début, on en discute. Mais les 4 premières phrases sont aucune ambiguïté sur ce dont il parle, et j'avais un peu peur quand même que ça heurte certaines personnes, et en fait nous, les retours qu'on a, c'est à chaque fois vous avez eu raison, il faut en parler.
0: C'est bien parce que ça doit, j'imagine, avec aussi votre association Stéréo Tandem, avec l'idée de musicautisme, de à la fois proposer un spectacle, mais aussi proposer, j'imagine, une rencontre derrière, pouvoir discuter, avoir des questions, des réponses. Évidemment, il faut qu'il y ait des choses, qu'il y ait des mots qui apparaissent dans les chansons, quoi.
2: On est très heureux, Arthur aime beaucoup aussi ces bords de scène. Mmh. Et c'est vrai que c'est important. Il y a deux aspects, en fait, pour ce spectacle. Moi, je l'ai imaginé comme un outil de communication pour les établissements. J'aimerais beaucoup qu'il y ait plus d'établissements qui s'en saisissent pour justement soulever toutes ces questions, qui sont les questions des émotions intenses, les questions de la vie intime et du consentement, les questions de la... Qu'est-ce qu'on fait aussi de sa poétique ou de son expression, tout simplement, quand on est autiste. La gestion aussi des émotions est très importante. Et il y a aussi l'aspect plus d'artiste, Arthur qui devient artiste, lui, et qui va se professionnaliser et qui lui porte aussi ses messages...
0: Et d'inclusion aussi, d'inclusion, tout simplement. Voilà, c'est-à-dire qu'il n'y a pas beaucoup. Alors, j'aime bien suivre une émission, je crois que c'est sur Canal Plus ou sur France 5, je ne sais plus. Il y a Bienvenue en Autiste. En autistan,
3: hein, c'est un
0: célèbre autiste là qui voyage à travers
2: Joseph Chauvanet qui nous a reçus, il nous a interviewé.
0: C'est un personnage, on a passé un moment
2: magnifique.
0: Il va voir partout dans le monde comment sont gérées les spécificités des autistes.
3: C'est
2: Joseph.
0: Bienvenue en autistan. Donc voilà, il n'y a pas beaucoup sur le devant de la scène d'autistes ou de façon de présenter justement cette problématique, alors cette maladie ou pas, ou je sais pas comment il faut le dire, je saurais jamais, ça fait 30 ans que je fais des émissions sur l'autisme, mais j'arriverai jamais à le nommer, donc quand j'imagine bien que c'est compliqué.
2: Je pense que c'est compliqué pour les personnes autistes de se ressentir malade. Je pense que pour certaines personnes, c'est très très important de parler de leurs besoins spécifiques, parce que du coup, si elles peuvent dire leurs besoins, il y a une réponse, et en effet parfois c'est très invalidant comme une maladie, si on parle de ces espèces de jets d'angoisse, d'anxiété, de peur, panique, là c'est invalidant et là voilà, mais dire par exemple tu es malade quand tu es autiste, ça réduit profondément l'être, je pense.
0: Donc on le dira pas. On ira vous applaudir vendredi 5 juin au VO. C'est à quelle heure que ça se passe? Il y aura les grandes bouches.
3: À 20h.
0: Donc le spectacle d'abord, Arthur danse sous l'orage, dans le cadre donc de musicotisme. Après il y a un plateau, on discute. Et puis il y a les grandes bouches ensuite qui jouent. Et c'est au profit de Stéréo Tandem. Le 10 juin à Montaigne. Non, oui si c'est ça, le 10 juin à Montaigne. C'est le 24 juin à Flourens.
3: C'est cela.
0: Merci beaucoup,
2: Rémi.
3: Ben merci encore.
0: Merci à vous. À la prochaine.
3: Bien, à la prochaine.
0: Allez, on se quitte avec quelques mesures seulement. On pourra pas l'entendre jusqu'au bout, je pense, de Tout de Rien. Vous m'en dites un tout petit mot de Tout de Rien.
2: De Tout de Rien, c'est Christophe Le Seur qui l'a écrit. C'est la première chanson de ce spectacle.
0: Bon, pardon, on va pas l'écouter jusqu'au bout, mais on se quitte là-dessus. Merci.
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1: Pardon à tout le monde, pardon à Arthur, pardon à Jean-François, pardon à Laetitia, pardon à tous ceux qui seront sur scène vendredi 5 juin au VO. Vous entendrez la suite de Tout de Rien. Ce premier morceau qui ouvre donc le spectacle Arthur danse sous l'orage. C'était le MAG de CFM Montauban. Vous l'aurez écouté en podcast sur cfmradio.fr.
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1: Bonsoir à tous. Les recherches se poursuivent pour tenter de retrouver Liane. Plus de 170 gendarmes sont mobilisés dans le Gers où les enquêteurs disent avoir trouvé aujourd'hui des éléments sur le terrain. La jeune collégienne de 11 ans est portée disparue depuis vendredi à Florence. Le principal suspect, père d'une amie de la jeune fille, a été mis en examen pour enlèvement et séquestration et placé en détention provisoire. Un ado de 13 ans grièvement blessé à l'œil à Bobigny lors des débordements après la victoire du PSG en Ligue des Champions. L'IGPN, la police des polices, a été officiellement saisie après des soupçons de tir de LBD. 98% des personnes interpellées samedi soir sont des garçons, un tiers sont mineurs, indique Sébastien Lecornu devant les députés à l'Assemblée, le Premier ministre qui a déploré des images lamentables. Le rappeur Booba, condamné à 3 mois de prison avec sursis et 30 000 euros d'amende, il a été reconnu coupable d'injures raciales et de cyberharcèlement contre une journaliste de France Télévisions. Elle avait subi une vague de haine en ligne après la publication d'un article évoquant la dérive complotiste de l'artiste. À l'étranger, les autorités ukrainiennes ordonnent l'évacuation de milliers de civils dans la région de Kharkiv. Elles redoutent une avancée des forces russes dans le nord-est du pays. Des frappes nocturnes russes ont fait plus de 20 morts la nuit dernière dans les villes de Kiev et de Dnipro. La France vient de connaître son printemps le plus chaud jamais enregistré. La température moyenne entre mars et mai s'est élevée à 13,8 degrés selon Météo France. La saison a notamment été marquée par un épisode de chaleur inédit par sa précocité fin mai, mais aussi par un déficit de précipitations de l'ordre de 30%. Et puis un mot de tennis, Alexander Zverev, premier joueur qualifié pour les demi-finales de Roland-Garros. L'Allemand a dominé le jeune Espagnol Rafael Rodard en 3-7 cet après-midi. Il connaîtra son futur adversaire ce soir à l'issue du deuxième quart de finale. La night session qui se déroule ce soir entre le Tchèque Jakub Mencik et le Brésilien João Fonseca. Voilà pour l'info, excellente soirée à tous.
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toutes et tous, bienvenue dans Digging Time sur CFM Radio. Ici, on prend le temps de fouiller les bacs, de faire dialoguer les époques, les styles et les scènes musicales du monde entier. Ce soir, on va voyager entre électro new-yorkaise, jazz londonien, afrobeat engagé, broken beats, dub militant, techno hypnotique, bref, une sélection libre, curieuse, sans frontières, comme toujours. Je suis très heureux d'être avec vous ce soir. On démarre avec un morceau devenu culte à la fin des années 2000. Vous avez reconnu Huffy et Pop the Glock sur le label Headbanger, véritable institution de la French Touch fin des années 2000 du coup. Huffy, américaine installée du coup à Paris, qui fait sensation en 2006 avec ce titre. Une production minimaliste signée DJ Feeds, un flow nonchalant, une attitude insolente, tout ce qui fait finalement l'esthétique électro-rap de cette époque que j'ai bien connue, parce que j'avais 18-19 ans. Et que c'était la grande époque où on portait des t-shirts multicolores et qu'on essayait de danser le shuffle. Voilà, on s'essayait au shuffle dans les soirées électro. Donc voilà, j'ai eu envie de cette petite touche de nostalgie. Ça m'a fait plaisir. Je suis retombé sur ce disque que j'ai à la maison et je me suis dit ben je vais le diffuser parce que pour moi ça a pas trop mal vieilli, bien au contraire même. Et voilà. On poursuit du coup avec un duo incontournable de la scène indépendante new-yorkaise, Ratatat, formé par Mike Stroud et Evan Mast. C'est pas la première fois que j'en diffuse, Ratatat, il développe depuis les débuts des années 2000 une signature immédiatement reconnaissable. La guitare saturée, les synthés analogiques, c'est que de l'instrumental, c'est super mélodique. J'ai décidé de vous diffuser Cherry, qui est parfait, un parfait exemple de leur univers. C'est tiré de leur premier album, du même titre, du même nom que le groupe Ratatat. C'est simple, c'est entêtant, c'est ultra efficace parce que c'est, c'est une mélodie qui prend son temps, qui s'installe et qui nous prend finalement lentement. Mais sûrement. En parallèle de Ratatat, Evan Mast cofonde aussi Kunzit, un morceau que j'ai diffusé dans l'épisode 17 de Digging Time, projet qui était lui plus psychédélique et lumineux, nourri de textures électro et de pop aussi, avec beaucoup de textes. Et puis Mike Stroud, de son côté, participe à The Cream. C'est un projet qui explore une veine beaucoup plus groovy, sensuelle. Et c'est justement ce pont entre les univers qui nous mène naturellement au morceau suivant. Ratatat, Cherry.

Voilà, et comme un clin d'œil évident au titre précédent, voici Taste of Cherry de The Cream. Derrière ce projet, on retrouve Mike Stroud, guitariste de Ratatat, dans une esthétique, donc comme je le disais, plus soul, plus moelleuse, même goût pour les textures raffinées, même sens de la mélodie. On va bien reconnaître ces riffs de guitare, la signature de Ratatat dans cette atmosphère du coup plus contemplative. Donc The Cream, Taste of Cherry, c'est de suite sur Digging Time, CFM Radio.

Voilà, The Cream Taste of Cherry. On a fait vraiment le tour de Ratatat, là, après quelques épisodes de Digging Time. Je vais vous lâcher un peu avec ça, et puis on va aller s'écouter, direction Londres, Ezra Collective, leur nouvel extrait Joy to the World, mené par le batteur Femi Coleozzo. Le groupe incarne le renouveau du jazz britannique, capable de mêler afrobeat, dub, hip-hop, spiritual jazz. C'est vraiment tout ce que j'affectionne, et ces mecs ont une patate incroyable. D'ailleurs, ils jouent au festival de jazz à Marseille, en compagnie de Giles Peterson. Et donc, si vous avez l'occasion, il faut y aller. Joy to the World, du coup, paru sur le label Partisan Records, est une célébration et généreuse, vraiment vibrante et généreuse, fidèle à cette énergie, finalement contagieuse. Ezra Collective, c'est de suite. Montez le son.

Ezra Collective, Joy to the World, sur Ticking Time. Changement d'atmosphère, maintenant avec Alabaster, deux plumes. C'est un poète, saxophoniste, performeur. Il propose une musique fragile, méditative, profondément humaine. Quoi qu'il en soit, ce titre, sorti sur International Anthem, qui est un label de Chicago devenu mais vraiment incontournable pour ce genre de musique un peu finalement aventureuse, invite à ralentir et à écouter autrement. Moi, c'est ce qui s'est passé personnellement quand j'ai découvert cet artiste. Alors, c'est un peu difficile au début. On comprend pas trop ce qui nous arrive dans les oreilles. Et puis finalement, moi, je me suis laissé embarquer. Et puis c'est pour ça que j'ai décidé de programmer cet extrait, en fait, de cet artiste. Alabaster de Plume, c'est de suite sur CFM Radio.

BFM Radio, toujours dans l'épisode 18 de Digging Time. On passe maintenant à Olof Dreijer, qui est connu pour avoir fondé le duo électro-suédois The Knife. En solo, il poursuit ses explorations finalement entre rythmique, expérimentale, influence latine et texture radicale. Le morceau que j'ai décidé de vous diffuser ce soir, c'est Akuyuye, paru sur le label DH2. C'est une pièce dense, inventive et très hypnotique, qui donne envie de danser. Moi perso, c'est vraiment la musique électro que j'affectionne particulièrement en extérieur. Vous voyez les lives extérieurs de ce début d'été, là, des festivals qui arrivent d'ici quelques semaines maintenant, avec les beaux jours. Et voilà, c'est ce genre de son vraiment me donne envie de danser, me donne envie de ça fout la pêche, quoi. Alors bien sûr qu'il y a de la musique électronique qui va être très bien réalisée, très bien produite, ça en est une aussi, mais celle-là, il y en a certaines vraiment, elles vous prennent par derrière, mais c'est pour danser. Et là, je pense que vous comprenez tellement ce que j'ai envie de dire. Si vous aimez la musique électronique, si vous aimez les festivals, vous comprendrez complètement au bout de quelques notes qui vont commencer ce que je veux dire. Et faites attention, on va pas vous faire prendre par derrière par n'importe qui, mais par Olof Dreijer, on peut se faire prendre par derrière.

Olaf Dredger, couillé. Bon, ben j'espère que vous avez bien dansé. Ne me laissez pas seul dans cette super intro. On va continuer avec Brother Wallace, originaire d'Australie. Brother Wallace développe une musique chaleureuse entre house boogie et funk moderne. What's That sur ATO Records est un morceau vachement groovy, taillé pour faire bouger les têtes autant que les jambes, et c'est parfait pour continuer cette soirée qui j'espère vous fait bouger. Donc Brother Wallace, What's That, c'est de suite sur CFM Radio.

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ça c'est cool, ça c'est très cool. C'est toujours Léopold, vous êtes sur CFM Radio et c'est l'épisode 18 de Digging Time. On passe à G-Words et Clarity, productrice, DJ, artiste multidisciplinaire basée à New York. G-Words crée des paysages sonores très immersifs. Avec ce morceau, Clarity, du coup sorti sur Sinewave Records, elle propose une composition vachement élégante, vachement ambiante, un peu de jazz, un peu d'électro contemporaine. Bref, moi j'ai kiffé, donc je pense que vous allez kiffer aussi. Au bout de 18 épisodes, vous savez à peu près dans quoi j'aime vous amener pendant ces heures chaque semaine de sélection. Donc voilà, ça fait vraiment partie des petits kiffs en fait, et des belles petites trouvailles. G-Words, Clarity, c'est de suite sur CFM Radio.

Ok, place maintenant à Radio Hop et son extrait Mad Flute, un projet qui mêle beats organiques, jazz, influence hip-hop instrumentale. C'est sorti sur le label allemand Melting Pot Music. Mad Flute donc porte bien son nom, un groove très solide, une flûte très inspirée, une énergie irrésistible. On écoute ça de suite. Hein.

évoqué le fils de Fela Kuti, maintenant Sean Kuti, avec un titre African Soldier qui perpétue finalement l'héritage de l'afrobeat avec la même intensité politique, entouré de l'orchestre Edgy Pahiti. Sean Kuti continue d'utiliser la musique comme outil de résistance sur Knighting Factory Records. African Soldiers allie puissance rythmique, message engagé. Je l'ai vu justement avec cette collab d'Edgy Pahiti et pour cet album en 2015, me semble-t-il, pour la Wheel of Green à Paris. Et putain, c'était fou parce qu'il était passé à 15h. Donc c'est vraiment le début du festival et le mec a assuré grave, quoi. C'est vraiment des mecs, si vous voulez, ils transmettent une telle énergie qu'on est de suite attiré. Et puis ça marche, on est aimanté, quoi. Ça marche comme des aimants, de la polarité musicale finalement. Sean Kuti, African Soldier, c'est de suite sur Digging Time et sur CFM Radio.

prochaine, Coutille. Excellent. Toujours Léopold, toujours sur Digging Time et sur CFM Radio. Ne zappez pas, on part direction la belle Bretagne avec un groupe qui m'est cher, Stand Eye Patrol, trio français, a imposé une approche unique du dub qui mélange finalement bass music, reggae, hip-hop, spoken word. Too Much Noise, c'est l'extrait que je vais vous diffuser. C'est le dernier extrait de Stand Eye Patrol qui vient de sortir. C'est un titre à la fois militant et profondément groovy, une respiration très dub avant notre conclusion.

Sky Patrol sur Digging Time. Pour clôturer cette émission, maintenant place à Electric Rescue, figure majeure de la scène techno française, qui développe depuis plus de 20 ans maintenant une musique vachement hypnotique, élégante et immersive. Fuel Loop Day, sorti sur son label Symbolisme, résume parfaitement son univers. Une techno très organique, précise, qui avance avec constance et profondeur. Le morceau idéal finalement pour refermer cette nouvelle excursion sonore. Electric Rescue, Fuel Loop Day. C'était Digging Time, épisode 18 sur CFM Radio. Merci d'avoir partagé cette heure de découverte avec moi. De New York à Londres, de Lagos à Paris, du jazz à la techno, la musique continue de nous relier. Ne l'oubliez jamais, vous pouvez retrouver du coup Digging Time en replay mardi 22h et suivre l'émission pour de nouvelles explorations musicales sur l'Insta. J'ai pas beaucoup de temps, je reposte que les on va pas se mentir, hein, je reposte que les podcasts, mais peut-être qu'un jour quand j'aurai la foi un peu je ferai des vidéos, mais c'est vrai que je prends pas beaucoup de temps là-dessus. Je préfère prendre du temps à découvrir, à prendre plaisir de découvrir justement, ou de vous faire des redécouvrir des pépites musicales. Donc voilà, très bon week-end à tous. On se retrouve samedi prochain 19h sur CFM Radio. D'ici là, prenez soin de vous et continuez à creuser. À très bientôt sur CFM Radio. Ciao.

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